0: c'est souvent mission impossible.
1: Parce que c'est pas bon.
0: Et si en plus les légumes sont moches, bah là c'est carrément la guerre.
2: Oh, toi, file dans ta chambre, avec ça saute. Dépêche-toi, allez, ouste.
0: Carottes tordues, navets craquelés, patates trop grosses ou trop petites, difficile de leur faire avaler tout ce qui sort des standards parfaits des supermarchés.
3: Non, j'ai pas faim.
0: Du coup, les légumes moches finissent à la poubelle. Pourtant, ces légumes-là ont autant de goût, voire plus de caractère. Mais non, ils ne rentrent pas dans le moule. Comme dans la vie, ce qui n'est pas dans la norme est souvent mal perçu. Et dans l'alimentation, carrément jeté.
4: Je me rappelle dans le temps que, quand j'étais petite, qu'on ne gaspillait rien.
0: Au lycée d'Avier à Joigny, on a décidé de casser les codes et de ne rien gaspiller avec une soupe un peu spéciale.
5: Tiens, ça c'est de la soupe au chou.
0: Alors, elle n'est pas forcément au chou, mais tous les mercredis, entre 10h-10 et 10h10, c'est l'effervescence dans la cafétéria. Des centaines d'ados, des cuillères qui s'agitent, des verres de soupe qui disparaissent en un clin d'œil, 150 portions englouties avec le sourire. Le secret ? Une soupe préparée avec des légumes moches. C'est tellement bon. Bah oui, des carottes difformes, des pommes de terre irrégulières transformées en un délice réconfortant.
6: Avant, j'étais moche. Ma vie était un enfer.
0: Et puis l'équipe choc de l'association Lycévasion, née en 2025, est arrivée et elle a tout changé. Avec cette idée choc, et si on montrait que moche ne veut pas dire mauvais ? Et ça marche, les élèves adorent, tout se passe comme sur des roulettes au lycée Louis Davier. Voilà un geste d'éducation de bon goût, doublé d'un geste solidaire et anti-gaspi, qui met dans le mille. Du coup, j'ai envie de m'y mettre aussi. Allez, sauvons les légumes moches.
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8: Il y a un truc qui nous rassemble tous, nous les Mayennais, c'est bien sûr le bon Mayennais. La vache broute dans les champs, puis ce lait précieusement pasteurisé pour fabriquer du fromage. Et ce fromage délicatement conservé dans cette boîte, oui, celle-ci, avec le couple si mystérieux dont personne ne connaît l'histoire, mais où tout le monde se raconte une histoire. Une recette qui marche depuis 1912. Audrey Gaillot, chargée de communication pour la société Vaubernier, implantée à Martigné-sur-Mayenne.
9: On est habituellement quatrième marque nationale la plus vendue en France, mais sur le mois de décembre, on a eu la bonne surprise de voir que... on était passé troisième.
8: Et si au départ il n'y avait que le bon Mayennais, désormais la marque est une référence en France. Catherine Drezen, présidente de Vaubernier.
10: Aujourd'hui, ce sont 130 collaborateurs qui travaillent. Nous fabriquons une large gamme de fromages et de produits laitiers bon Mayennais. Camembert, brie, coulommiers, lingots, carrés.
8: Ah, mon camembert est prêt. Ça, avec du pain alors. L'entreprise Vaubernier fait travailler plus de 170 producteurs de lait autour de la fromagerie.
9: On met un point d'orgue à faire que nos fromages soient de qualité. Et puis, on a des consommateurs qui nous sont fidèles.
8: Oui, et d'ailleurs, pas plus fidèles que moi, parce que moi, j'ai le bic, quatre couleurs, bon Mayennais, grâce à ça, pardi, au point. Ils existent depuis le début. Vous les échangez pour avoir un cadeau. Et forcément, ça fait un succès fou, comme le souligne Catherine Drezen.
10: Sur l'année 2020, on a à peu près échangé par point ou vendu 45 000 objets à l'effigie de bon Mayennais.
8: Et comme le dit Audrey, les objets sont variés.
9: On a quand même une trentaine d'articles qui sont disponibles sur la boutique, donc on y retrouve des tabliers, des torchons, des sacs isothermes. Quand on passe dans différentes maisons, on voit toujours les petits points qui sont dans les petits pots et les gens ont l'habitude de les conserver. Et donc je pense que ça se passe de génération en génération.
8: C'est vrai, ça, finalement, tout le monde a une histoire avec le bon Mayennais.
9: L'habitude de voir le camembert sur la table le dimanche avec ses grands-parents, et finalement c'est des choses qu'on reproduit nous aussi avec nos enfants. Et donc pour nous, c'est vraiment une fierté de voir que ça, la marque se transmet.
8: Et même si la recette du camembert, le bon Mayennais, n'a jamais changé, la tradition n'empêche pas l'innovation.
9: Donc la finie 1912 au mois de septembre, qui a un peu plus de caractère par rapport à notre camembert historique. Autre exemple, sur le fromage le léger, on a revu le pack là récemment pour pouvoir faire émerger la notion de riche en protéines, qui est aujourd'hui sur le marché un point qui est important, notamment pour les sportifs.
11: Ça y est, j'ai fini mon camembert au four. Bah du coup, je vais courir.

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1: Catherine de Jouy en Pithiviers, collectionneuse de cartes postales anciennes.
2: Vous faites partie d'un club ?
1: J'appartiens au club du Cercle des cartophiles de Loiret depuis une vingtaine d'années.
2: Ça a l'air très sérieux cette affaire.
1: La carte postale a démarré, on va dire, environ en 1900. Petit à petit, ça s'est enrichi jusqu'à avoir des années très glorieuses en 1970.
2: À votre avis, vous avez combien de cartes postales anciennes de Pithiviers ?
1: Alors, je n'ai pas chiffré, mais j'en ai au moins 800, je pense.
2: Et ça vous provoque quoi quand vous les trouvez ?
1: C'est une certaine curiosité parce que je reconnais des lieux où j'ai pu itinérer à pied. Tous les chemins où je suis passée, j'ai eu envie de les collectionner.
2: Et à chaque fois, c'était la même émotion quand vous les trouviez en brocante ou sur des salons de collectionneurs ?
1: Alors l'émotion, c'était celle de trouver où il y avait ma maison. Je l'avais ratée pendant 15 ans et je l'ai retrouvée 15 ans après.
2: C'est-à-dire vous l'avez ratée pendant 15 ans ?
1: J'étais sur une vente et la personne avant moi l'a prise. Et le jour où je l'ai retrouvée, vraiment, j'ai été enchantée. Là, c'est une émotion. Alors c'est de l'émotion parce que ça retrace des chemins où je suis allée, où je suis passée, soit à bicyclette, soit à pied. Et en même temps, on voit que d'autres avant ont foulé et que le temps passe, mais les choses demeurent.
2: Vous êtes une grande nostalgique ?
1: Non, pas nostalgique, mais curieuse. Curieuse de ce qui se passait auparavant. Les concours de pompe, très...
2: C'est quoi les concours de pompe ?
1: Alors, les concours de pompe, c'était des réunions festives où tous les gens qui pratiquaient les pompiers étaient réunis à Pithiviers, mais venant de différents points du...
2: Mais ils faisaient des pompes ?
1: Non, concours de pompe, c'était la pompe que l'on animait, qu'on appuyait d'un côté et de l'autre pour faire la pression, pour éteindre l'incendie.
2: Ah, d'accord. Ah oui, moi je voyais les gens en train de faire des pompes au milieu de Pithiviers, non ?
1: Non, pas encore.
2: C'est fou, quand on regarde, c'est un petit peu des vestiges du passé, on se dit que le temps passe très vite, non ?
1: Alors le temps passe très vite parce qu'étant petite, moi j'ai connu par exemple le kiosque de Pithiviers.
2: C'était quoi le kiosque ?
1: Alors le kiosque c'était situé sur le mail ouest et en même temps on y faisait de la musique, donc il y avait des rassemblements musicaux très fréquemment.
2: Ah, le kiosque à musique.
1: Oui, le kiosque à musique, pardon. Et donc, ce kiosque a été démonté, mais j'ai retrouvé toutes les cartes postales anciennes du kiosque, parce que ça aussi, ça évoquait des souvenirs pour moi.
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3: Un début de conversation pour vous aider dans l'apprentissage de la langue bretonne aujourd'hui et puis après un nom de famille qui permet de faire front.
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3: Alors, c'est pas évident d'apprendre la langue à la radio. J'essaie de vous donner quelques clés chaque jour, mais pour ça encore faut-il être à l'heure pour écouter les chroniques. Donc, pour ne pas rater l'heure, il y a une question que vous devez connaître. Une phrase. Pédeuré. Je suis sympa, c'est une phrase courte. Trois mots. Pédeuré. Et ou EO, si vous voulez, c'est facile à traduire, c'est « quelle heure est-il ?» PED, c'est un mot interrogatif qui signifie « combien ?» PED, à retenir évidemment, ça sert dans plein d'utilisations. PED heure, quelle heure ? Et à la fin, EO, c'est une des formes du verbe « être » en breton conjugué. PED heure, EO, PED heure, quelle heure est-il ? Retenir cette phrase vous permettra de ne jamais rater vos rendez-vous de toutes sortes et surtout vos rendez-vous radiophoniques. PED heure, EO, quelle heure est-il ? Alors, pour répondre s'il est midi, par exemple, bah vous répondrez « Christeis eo ». Midi, il est. Et on n'oublie pas le verbe à la phrase. On ne dit pas juste « Christeis », on dit « Christeis eo ». Peder eo. Quelle heure est-il ? Christeis eo. Il est midi. Bon, dites pas ça une autre heure qu'à midi, ça marchera moins bien.
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3: Et un patronyme frontal aujourd'hui. Ou un nom qui fait front, comme je vous le disais. Ou même plusieurs. Taldir ou talourne. Deux mots commençant avec le préfixe tal, T-A-L. Et tal, qui n'est pas la chanteuse en breton, a plusieurs sens. En premier, c'est le front humain, évidemment, tal, antal, le front, tal, antal et begarpen, le front en haut de la tête. C'est mieux s'il est là, d'ailleurs. Et donc, si votre nom de famille est Taldir ou Talouarn, eh bien, mieux vaut ne pas donner de coup de tête au risque de casser celle d'en face, car Taldir veut littéralement dire front d'acier. Rien que ça. Et Talouarn, c'est pas en reste non plus. Talouarn, c'est le front de fer. Alors encore un nom ramenant une époque où les hommes se faisaient remarquer sur les champs de bataille ou dans les mêlées. Et les Taldir, outaloir n'était visiblement pas mauvais pour donner ou amortir les coups. C'est pas une raison pour faire pareil. Moi, je vous dis à demain, même heure.
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5: Arnaud Fromage est avec nous chaque matin. C'est l'heure de la nécessaire minute comtoise. Mon cher Arnaud, bonjour.
6: Bonjour.
5: Du côté des radars, il y a des petites surprises. On donne vraiment des drôles de noms aux choses, parfois, chez nous, en Franche-Comté.
6: Oui, et en voici un nouvel exemple. Alors, petite mise en situation. Vous êtes en voiture, vous venez de Belfort et vous roulez en direction de la Chapelle sous Rougemont. Bref, vous êtes sur la départementale 83. Vous passez de nez avant d'arriver à Rope. Là, vous passez devant la mairie, sur l'avenue Charles de Gaulle. Il y a Céline Coiffure, mais vous continuez. La petite patte d'oie à la Vermenoncourt, vous restez sur la route principale et vous avancez encore un petit peu. Il y a les jolies maisons typiques là sur le côté. Et c'est là, dans le virage, qu'il faut freiner, tout simplement parce qu'il y a un radar.
5: Bon, bah, pas mal la petite balade là autour de Belfort. Je vois pas vraiment. Vous voulez en venir, Arnaud ?
6: Eh bien, exactement à cet endroit précis, là, sous le radar, en face de la boîte aux lettres. Parce que ce n'est pas n'importe quel radar. C'est celui qui est surnommé le radar Johnny Hallyday. Mais alors, pourquoi allez-vous me demander maintenant que j'ai réussi à capter votre attention ?
5: Eh bien oui, pourquoi le radar de Johnny Hallyday, Arnaud ? Oui.
6: Pour comprendre, il faut remonter à février 1970. L'idole des jeunes a donné la veille un concert à Strasbourg et doit se rendre à Besançon. 3000 personnes l'y attendent et il est 18h passé. Dans la DS Palace Citroën, qui roule à fond parce que, bah, années 70, il y a donc Johnny Hallyday et Sylvie Vartan, mais aussi Mickey Jones, le guitariste de Johnny, Jean Ponce, son manager, et Sacha Rulle, son secrétaire. On est en février, il fait nuit, il fait froid, il y a du verglas et ça roule vite, bref, Johnny perd le contrôle de sa voiture. Il glisse et se retrouve dans le fossé. Alors il parvient à reprendre le contrôle de son véhicule, parce que ne l'oublions pas, Johnny Hallyday est un pilote, mais malheureusement, il y a un bloc de béton qui bloque le fossé et la voiture finit par s'y écraser. À bord, Johnny et son guitariste n'ont rien, mais son secrétaire et son manager sont blessés. Sylvie Vartan, elle, a carrément traversé le pare-brise, elle a le visage en sang. En 1970, la ceinture de sécurité est censée être obligatoire, mais dans les faits, personne ne la met vraiment. Les voisins viennent au secours des blessés, alors au départ, ils avouent ne pas vraiment avoir reconnu Johnny et Sylvie Vartan parce qu'ils sont sous le choc, et les blessés sont conduits à l'hôpital de Belfort. Johnny s'empare du téléphone d'un riverain pour annoncer qu'il n'y aura pas de concert à Besançon ce soir-là. Sylvie Vartan, elle, s'exile quelques mois à New York dans une clinique de chirurgie esthétique où elle subira des dizaines d'opérations de reconstruction pour effacer les traces de l'accident. Alors voilà pour la petite histoire. Et c'est donc dans ce même virage, toujours à la sortie de Rope et toujours aussi dangereux, qu'a été installé en 2019 un radar, le radar Johnny Hallyday, pour nous rappeler que, star ou pas, il ne faudrait pas oublier de...

0: radar Johnny Hallyday. Voilà, on sait désormais où il est grâce à vous, Arnaud Fromage, pour la nécessaire minute comptoise. Vous menez les enquêtes dans tous les sens et vous nous faites revivre avec un superbe podcast, La vie incroyable de Paul-Émile Victor, un jurassien qui, pour sa première expérience et sa première expédition, est parti au Groenland. On a entendu le premier épisode jeudi, à partir de 10h. Et le numéro 2 est déjà disponible en ce moment sur l'application ICI. Vous allez véritablement découvrir ce qu'a enduré l'équipe autour de Paul-Émile Victor, une équipée qui a été véritablement sans danger, mais ô combien importante pour l'avancée de la science. Un podcast passionnant avec vous, mon cher Arnaud Fromage. Je vous dis à demain.
1: À demain.
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1: Un circuit court aujourd'hui à Saint-Pierreville. Nous sommes au nord-ouest de Privas avec Sabine Loulier pour découvrir Castanaïs.
2: J'ai décidé de créer une ligne de cosmétiques qui sont fabriqués avec les châtaignes que l'on produit sur l'exploitation. Et donc cette ligne de cosmétiques, elle est certifiée bio et nos châtaignes sont bio et AOP châtaignes d'Ardèche.
1: Et donc aujourd'hui, Sabine nous propose une crème corps et une crème visage.
2: Donc la particularité en fait de la châtaigne, elle est multiple. D'abord, la châtaigne est très riche en sucre, ce qui permet d'avoir ce côté très très hydratant de la crème. Également, la châtaigne contient du tanin, qui est issu, vous savez, de l'arbre et de la sève. Le châtaignier contient beaucoup de tanins. Et donc, ces tanins, en fait, ont un rôle un petit peu antioxydant qui permet de faire que la crème convienne aux peaux qui sont un peu rosacées, vous savez, des peaux un peu atopiques, des peaux un petit peu fragiles. Et puis, troisième effet, et pas des moindres quand même, ce sont les polyphénols qui sont très riches et condensés dans la châtaigne et qui en font un anti-âge naturel imparable. Pour l'instant, l'accueil est plutôt favorable, très favorable. C'est vrai que les Ardéchois sont très surpris. Ils ne connaissaient pas, évidemment, je leur dis que c'est normal parce que ça n'existait pas avant. L'usage en cosmétique est encore balbutiant.
1: Et c'est donc en profitant des 12 hectares de sa châtaigneraie multicentenaire que Sabine a décidé de se lancer dans l'aventure Castanaïs. Et donc forcément, en parallèle de ces produits cosmétiques, vous avez également toute une gamme de bonnes choses à déguster.
2: C'est une gamme qui est assez restreinte, mais qui va à l'essentiel. De la crème de châtaigne, de la crème de châtaigne saveur peine d'épices, de la farine de châtaigne et des châtaignes au naturel. Et qui fonctionne bien, quoi, qui reçoit aussi un bon accueil de la part des clients. Donc c'est chouette, franchement, c'est une super aventure.
1: Bon, et vous savez quoi ? C'est une belle aventure aussi parce qu'elle résulte d'une belle histoire d'amour.
2: J'ai rencontré mon mari donc il y a 30 ans maintenant. Et mon mari est fils de castanéiculteur. Moi, ça fait 30 ans maintenant que je vois mon mari passer énormément de temps dans ses châtaigniers. Tous les jours, il y va, il connaît les arbres, il sait ce qui se passe dans ces arbres, il suit l'évolution des arbres qui greffent. Parce qu'en fait, nous, on travaille sur une châtaignerie ancestrale et traditionnelle et nous ne plantons rien. Nous greffons. C'est un travail au long cours. Mon mari fait de la taille en prévision des greffons qui vont sortir, si tout se passe bien, de cette taille. Et donc, l'année d'après, il récupère ses greffons, il regreffe, donc on choisit nos variétés. Une chose aussi importante, c'est que mon mari est un des derniers à pratiquer une greffe en flûte traditionnelle sur laquelle on n'utilise absolument pas de mastic. Voilà, c'est-à-dire qu'on utilise la sève qui sert de colle. Et donc, tout le process est super naturel. Donc moi, quand j'ai vu ça, je me suis dit, mais c'est un travail incroyable qui passe sous silence. Et donc, moi, je voulais essayer de donner à voir cette passion pour le châtaignier. Donc, c'est pour ça que j'ai aussi cherché à faire des produits qui soient élégants, qui soient vraiment de très haute qualité. C'est pour ça, d'ailleurs, que la crème que je produis, les crèmes cosmétiques, elles sont bio, mais elles sont dans des pots qui sont compostables et biodégradables, avec des étiquettes en papier, une encre, une colle qui sont non impactantes pour l'environnement. Vraiment, c'est l'essence même de l'Ardèche, sans aucun PFAS, sans aucun produit controversé. Et les produits, on peut les mettre au jardin quand on a fini de les utiliser.
1: 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Rendez-vous directement ici à Saint-Pierreville, après avoir passé un petit coup de fil, ou alors sur le site internet Castanaïs. Comme d'habitude, je vous mets toutes les infos qu'il vous faut sur ici.fr Drôme Ardèche, rubrique circuit court.
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3: Bonjour, je m'appelle Julien Ferrandez, président du foot de l'AS Saint-Germain-Chantirac depuis 7 ans maintenant. J'habite à Saint-Germain-du-Salambre, je travaille à Saint-Germain-du-Salambre, j'ai la chance de travailler là où je joue au foot. Du coup, je suis cantonnier, donc je m'occupe du terrain, je m'occupe des infrastructures du stade, donc encore plus de plaisir à être président d'un club.
4: Bonjour Julien, qu'est-ce qui vous a fait entrer dans ce club ? Est-ce que c'est la fonction de président ou c'est d'abord le fait de jouer au foot ?
3: Non, le club, je l'ai connu avant d'être président, je suis rentré au club en 2002. Et c'était un copain à moi qui m'a dit, viens, on va jouer à Saint-Germain, tu verras, c'est un super club. Et effectivement, je suis tombé amoureux du club, des joueurs, de l'entente, des dirigeants surtout, parce qu'il en faut, et des supporters qui nous supportent tous les dimanches.
4: Jouer quel poste sur le terrain, Julien ?
3: Alors j'ai trois postes. C'est soit neuf, parce que c'est moi qui veux. Le coach me fait jouer 5 parce que c'est lui qui veut. Et je dépanne dans les buts parce que plus jeune, j'ai joué gardien.
4: Ça veut dire que vous êtes un joueur polyvalent en fait, Julien. Comment on fête une victoire au sein de l'AS Saint-Germain-Chantérac?
3: On l'a fête avec un chant dans les vestiaires qui est un peu spécial parce que c'est un chant communiste. Alors me demandez pas pourquoi. Quand je suis arrivé, il a fallu que j'apprenne les paroles. La lutte finale. Non, après bah, c'est se retrouver après la douche pour fêter ça avec les dirigeants, les femmes de joueurs, les enfants de joueurs dans le clubhouse.
4: Votre club, il rassemble une équipe, 28 joueurs. Vous jouez en district 4. Il n'y a pas de division en dessous. Du coup, président, c'est quoi les objectifs pour cette saison?
3: Effectivement, on est au plus bas, mais on est un club qui est en reconstruction depuis 2-3 ans. Le après-Covid nous a un peu fait mal et qui a fait mal au football tout court, de toute façon, je pense. Comme objectif, c'est maintenir un club de foot dans ces deux petits villages qui est Saint-Germain et Chantérac. C'est un club de copains. Il y a des gens qui viennent, qui restent un an à cause du boulot, à cause des études. Et en fait, ils sont dégoûtés de partir parce qu'ils voient qu'on est vraiment un club qui se prend pas la tête. On n'est pas là que pour gagner. On est là pour jouer au foot et essayer de se faire plaisir.
4: C'est quoi les couleurs du club de l'AS Saint-Germain-Chantérac?
3: C'est la couleur verte comme l'AS Saint-Étienne. Je suis trop jeune pour avoir connu les grandes gloires de Saint-Étienne. Moi, c'est mon club de cœur, c'était les Girondins de Bordeaux. Après, quand je suis arrivé dans ce club, les anciens qui jouaient encore, eux étaient fans de l'AS Saint-Étienne.
4: Ouais, combien de buts inscrits depuis le début de la saison? Quand vous jouez neuf, pas quand vous jouez gardien de but.
3: Alors pour avoir fait 2-3 matchs en neuf contre les grosses équipes, je suis qu'à 2 buts en 7-8 matchs.
4: C'est pas mal. On se rapproche de Kylian Mbappé. Merci beaucoup, Julien.
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7: 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Alors, bonjour Olivier. On parle d'eau aujourd'hui?
5: Vouille, sagasouille. Bonjour les amis. Aujourd'hui, on va voir des mots qu'on en trouve nulle part ailleurs. Chez nous, dans le Parler Gaga, on a des termes pour tout. Et pour patauger dans l'eau ou la gadoue, on n'a pas un mot, mais trois. Bassouiller, gabouiller et gassouiller. Oui, trois verbes pour exprimer le bonheur de tripoter de la flotte ou de barboter dans la boue liquide. Et, comme on est généreux, hein, quand même, on ne s'est pas arrêté là. Et on a même des noms qui vont avec. On appelle ça des déverbaux, car ces noms viennent des verbes. On a la bassouille, la gassouille et la gabouille. Ces mots sont employés dans la Loire, mais également dans le Lyonnais et le Beaujolais, et puis de façon plus générale dans une bonne partie de la région Rhône-Alpes. Voici une maxime qui nous est donnée par Jean-Baptiste Martin. T'as beau gabouiller la bassouille, t'en feras pas rien des œufs à la neige. La plupart du temps, c'est juste remuer l'eau, éclabousser, patauger. Bref, faire ce que les mamans, elles y trouvent à redire quand les enfants reviennent avec le pantalon trempé. Et s'il y a des gens qui aiment bien gassouiller, ce sont bien les enfants. Les matrues, il n'y a pas besoin de faire grand-chose pour leur faire plaisir. Tu sors une petite bassine, tu mets un peu d'eau au fond et c'est parti pour la gassouille. C'est que ça peut gassouiller jusqu'à l'évaporation totale. La gassouille, c'est révélateur de la personnalité profonde des gens. Hein. Comme le dit l'adage, dans la gassouille, il y a deux sortes de gens. Ceux et ceux qui y tombent et ceux et celles qui t'y poussent. Bon, la nage n'existait pas hein, jusqu'à aujourd'hui, mais mieux vaut tard que jamais. Ou alors celui-ci, d'adage. Quand t'as les pieds dans la gabouille, c'est pas le moment de chercher tes pantoufles. Et oui, chez nous, la gassouille, c'est souvent un souvenir d'enfance. Mais entre nous, on est tous encore un peu des garagnas. Hein. On y aime bien parfois encore. Quel plaisir de gassouiller un peu.
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1: Direction la cuisine. Et peut-être que comme moi, vous les laissez tremper pendant des heures en espérant que ça disparaisse magiquement. Mais non, les flammes basculaient un peu trop fort. Les débordements de sauce ou les projections d'huile sont souvent responsables d'une croûte foncée, un mélange de graisse brûlée et de restes calcinés bien fixés à l'arrière de vos poêles et de vos casseroles. Alors, est-ce qu'il faut absolument passer par la case ponçage intensif? Et c'est pas qu'une question esthétique, Cal, parce qu'une poêle encrassée, ça conduit moins bien la chaleur, son dos adhère moins bien au gaz ou à l'induction, et le nettoyage du plan de travail devient problématique. Ça, c'est toujours une galère, hein, quand on le pose comme ça. On a une jolie auréole bien brune.
2: Noir sur le plan de travail, c'est pas agréable.
1: Et le réflexe, c'est souvent de prendre le premier grattoir qui vous tombe sous la main et à s'acharner. Et puis on n'y arrive pas. Alors ma maman m'est tombée dessus la dernière fois, et parce que frotter trop fort, ça attaque l'émail, l'inox, le revêtement, ça laisse des rayures qui vont retenir encore plus de crasse. Alors comment faire? Ma maman a généreusement saupoudré de bicarbonate de soude le dos de la poêle humidifiée au préalable, hein, sinon le bicarbonate ça ne tient pas. Vous le laissez agir, pas quelques heures, quelques minutes, ça peut suffire. Et ensuite, vous frottez doucement avec le côté doux d'une éponge. Et ça élimine, sans trop d'effort, les dépôts noirâtres sans rayer la surface de vos casseroles, de vos poêles. Mais merci, ma maman.
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3: Un chien a des comportements quelquefois qui sont pas forcément appréciés en société, et donc l'idée c'est de réduire les mauvais comportements et mettre en place des bons comportements.
4: Un chien, alors, on parle de chien agressif, est-ce qu'on peut les changer?
3: Oui, on peut les changer. Alors un chien agressif, c'est une étiquette. Moi, ce qui m'intéresse, c'est clairement le comportement. À quel moment est-ce qu'il mord, dans quel contexte? Et en modifiant ce contexte, on s'arrange pour que le comportement n'apparaisse pas. Ensuite, on peut le mettre en place un nouveau comportement. Ça prend du temps, c'est une thérapie comportementale, mais en effet, on obtient d'excellents résultats en réalité avec le temps. Et le travail.
4: Qu'est-ce que tu leur proposes aux propriétaires qui viennent avec leur chien? Qu'est-ce que tu leur proposes?
3: En premier lieu, j'aime construire une relation et enrichir cette relation, de manière à ce qu'il y ait vraiment une connivence qui se mette en place entre les deux. Et puis ensuite, je fais les choses pour que le chien joue un rôle social dans sa cellule familiale. Ce qui est important, c'est que le chien rende des services parce que ça lui fait plaisir.
4: Tout à l'heure, je t'ai vu faire tomber un chiffon. Le chien t'a apporté naturellement, sans que tu lui demandes, le chiffon.
3: Ouais, elle a compris ça, et donc je cultive ça, bien sûr, mais dès qu'on va dans le jardin, je fais tomber un outil, ça peut être un arrosoir, un gant, et elle sait qu'elle doit me rapporter les choses.
4: Et ça leur plaît aux chiens, ça les stimule, ils aiment bien ce côté-là de se dépenser et de se rendre utile.
3: Ils ont un cerveau qui est très proche du nôtre, donc il faut stimuler ce cerveau en réalité. Et un chien qui mange et qui dort toute la journée, il est pas super heureux. Il a besoin et d'être reconnu par son groupe, donc de jouer ce fameux rôle social. Et puis surtout, il a un cerveau qui a besoin d'être motivé. En fait, il a besoin d'apprendre des choses.
4: Là, on a Aria qui a 4 ans, qui est avec nous.
5: Qui vient de l'ESPA de Poitiers.
4: Qui vient de l'ESPA de Poitiers, très bien, et qui est très mignonne et très à fond, en fait.
3: Elle est plus connectée que mon téléphone, en fait. Elle cherche le regard en permanence parce qu'elle a envie de faire des choses.
4: Elle est assise devant nous, elle ne bouge pas, les oreilles bien dressées. Coucou Aria, qu'est-ce qu'on peut lui faire faire comme exercice? Parce que franchement, il y a plein de petites choses sympas.
3: Alors nous, on a l'habitude de terminer les exercices par un son de cloche, en fait, ce qui marque la fin de la session. Elle le sait, donc ça c'est quelque chose que tu peux demander si tu veux te tester.
4: Oui, parce qu'on a une petite cloche qui est un peu plus loin, qui est accrochée à un fil, et du coup, si je lui dis Aria, va sonner la cloche. Et je vous jure que c'est réalisé sans trucage, avec sa petite patoune. Elle a mis un petit coup dans la cloche. Aria, va chercher la casquette. Et elle apporte la casquette. C'est incroyable. Alors, le but, c'est pas d'en faire des animaux de cirque, mais ça prend combien de temps à éduquer un chien à décrypter son comportement et à faire en sorte qu'il veuille s'adapter à ce qu'on lui demande?
3: Alors, merci de préciser que c'est pas pour faire un animal de cirque, ça c'est important. L'idée, c'est juste de l'intégrer à ma vie et de lui montrer que j'ai besoin d'elle et qu'elle me rende des services. Ça, c'est une première chose. Ensuite, combien de temps ça prend? En fait, ça va assez vite.
4: Tu peux lui demander n'importe quoi, elle le fera?
3: Ouais, je pense qu'elle a un répertoire qui est assez large. Ouais.
4: Non, je vais tester un truc, je suis pas sûr que ça marche. Aria, envoie un message à mon directeur et dis-lui que je suis malade. Non, elle veut manger la bonnette. Dommage, je vais devoir retourner au boulot.
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6: Bonjour Adichat, je suis Béatrice Duchin, je vis à Saint-Martin-de-Seignanx.
5: Je suis native des Hautes-Pyrénées, de l'Annemezan plus exactement. Je suis donc présidente de l'association Esquirotes. Cette association a été créée en 2012 suite à la création, à l'ouverture de la filière bilingue français-gascon à Saint-Martin-de-Seignanx. Et c'est une association qui a pour vocation de promouvoir la langue et la culture gasconne et de la rendre visible. Merci de me passer le micro.
6: Parlez-moi un petit peu de votre première liaison à la culture occitane.
5: Ma première liaison avec la langue et la culture gasconne, elle a commencé dès mon plus jeune âge, à l'occasion de réunions de famille chez mes grands-parents, puisque nous étions une famille nombreuse et que mes parents, mes oncles, mes tantes, mes grands-parents parlaient gascon. L'ouverture aux autres est arrivée très tôt chez moi. J'étais membre du comité des fêtes de l'Annemezan. Moi, je viens de Bigorre et j'ai énormément de connaissances autour de moi. Je me souviens quand j'étais jeune et quand j'étais au lycée, et j'ai présenté l'option occitan au lycée. Nous étions nombreux en cours d'occitan et beaucoup la comprenaient parfaitement parce qu'ils habitaient dans des villages, dans des communes rurales ou à la maison, et ben, ils vivaient encore avec les grands-parents et ils ne parlaient que gascon à la maison. Moi, c'était difficile parce que je commençais déjà à la perdre. Mes grands-parents n'étaient plus là. On ne parlait pas trop à la maison, mais ceux qui vivaient encore proches de leurs grands-parents, c'était la langue de la maison. C'est une langue qui est très très proche de l'espagnol. Les concordances des temps se construisent comme en espagnol. Pour apprendre l'espagnol, c'est un plus. Et moi, j'ai toujours été très attentive à cette langue parce que je la trouvais belle. Et même si je ne la comprenais pas, je la trouvais jolie parce que souvent, à travers cette langue, ils racontaient des histoires, des légendes et tout le monde riait. C'est une langue qui a ravivé beaucoup d'émotions parce que justement, quand nous avons créé cette filière et que j'ai commencé à entendre les enseignants parler cette langue, elle m'a projeté chez mes grands-parents, dans mon enfance en fait. L'enseignement bilingue à Saint-Martin-de-Seignanx se fait à l'école publique. C'est une offre de l'éducation nationale.
6: Est-ce qu'il y a beaucoup d'élèves?
5: Oui, à Saint-Martin-de-Seignanx, l'enseignement bilingue commence dès la petite section jusqu'au CM2. Et on a la chance à Saint-Martin qu'elle soit suivie au collège. L'histoire géo s'enseigne en gascon. Et il y a également le cours de langue en gascon. Très vite, nous avons mis en place les cours d'enseignement pour les parents, les cours adultes. Et donc, nous avons, dès la première année, eu beaucoup de parents.
6: Puisque vous êtes présidente de l'association Esquirotes, quels actes concrets proposez-vous pour promouvoir cette langue gasconne?
5: Nous avons commencé par les cours de langue. Ensuite, nous avons proposé des cours de chant en polyphonie. Je chante au Conservatoire des Landes, au département Trad. Et puis, nous avons mis en place des événements. Ça fonctionne de plus en plus. Les collectivités territoriales ici nous soutiennent.
6: Béatrice Duchin, présidente de l'association Esquirotes à Saint-Martin-de-Seignanx.
5: Oui.
6: Avant de vous dire à Duchin, allez-vous me donner le nom de la radio qui vous a tendu le micro aujourd'hui?
5: Je crois que c'est ici Gascogne.
6: Et comment ça se dit en gascon?
5: Assis Gascogne.
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1: Bonjour Médéric Esquisserus.
2: Bonjour Philippe, bonjour à tous.
1: Notre linguiste marseillais. Vous m'inquiétez, Médé, vous avez un drôle de regard inquisiteur ce matin. Là.
2: Inquisiteur ?
1: Ouais, un petit peu, oui.
2: Mais confesseur peut-être. Ah. Je vais commencer par une question. Mmh. Êtes-vous capable de résister à la tentation ? Attendez. Mmh. Est-ce que vous êtes capable de résister à, je sais pas moi, un bon aioli provençal?
1: Ah, c'est non, difficile.
2: L'aioli complet, hein.
1: Ouais.
2: Avec tous les légumes, la morue et gras d'ail dans la sauce. Moi non.

0: m'a envoyé un lien vers le podcast Carême dans la ville, réalisé par des Dominicains, avec l'épisode du 22 février au titre forcément alléchant, Confession marseillaise. Et je n'ai pas résisté à la tentation, j'ai écouté. Et vous aussi, vous allez écouter. C'est le frère Clément Binachon, du couvent de Saint-Lazare à Marseille, qui parle. Et voilà cette drôle de confession marseillaise avec l'accent, ou pas.
1: Confession marseillaise. Après avoir jeûné 40 jours et 40 nuits, Jésus eut faim. Matthieu, chapitre 1, verset 2. Marseille, il y a quelques années, dans un confessionnal. Bénissez-moi mon père parce que j'ai péché. Je dois vous confesser, mon père, que j'ai peur que d'avoir été infidèle. C'était la semaine passée. Je prenais mon café tranquille à mon poste habituel en terrasse au-dessus de la plage des Catalans. Et là, il y a une petite que le bon Dieu avait drôlement bien proportionnée qui a eu la mauvaise idée que d'aller piquer une tête là sous mes yeux. Mais je ne vous cache pas que ce spectacle m'a un peu émotionné. Et c'est ça que je voudrais confesser. Vous me pardonnerez cet exemple pagnolesque, mais il me semble éclairer une confusion courante.
0: Ah, la petite des Catalans. Alors voilà, oui, je vous résume l'essentiel de cet épisode. Ce n'est pas un péché que d'éprouver la tentation, le désir, l'envie, tant que vous n'y succombez pas. Bon. On en parle de l'accent. On sent que frère Binachon essaie d'imiter l'accent marseillais, mais sans se lâcher totalement. Ça donne l'accent, avouons-le, très bizarre, hein, une imitation pas trop réussie, mais il faut savoir faire preuve de clémence, et donc on pardonne volontiers à frère Clément Binachon. Vous remarquerez qu'il est resté sobre. Hein. Il aurait pu se laisser aller à répéter ce que l'on peut entendre, hein. Souvent de très mauvais goût, voire très sexiste. Hein. Ça peut aller de « Oh, vé la petite comme elle est charmante, Fada !»« Ah, tiens comme elle est bonasse !» en passant par « Oh, elle est bien tankée, celle-là hein. !» Voire, en mode chanson, hein, « Il y a une petite, la belle de mai, coquin de sort, qu'elle me plaît !» Ou il y a une petite au catalan, hein, vous pouvez faire ça aussi. Et ça peut marcher dans plein de sens. Hein. Des filles qui parlent de mecs, des mecs qui parlent de mecs, des filles qui parlent de filles, chacun s'y retrouvera. Merci à Sophie pour l'envoi de ce podcast. Et le bonjour à toutes les femmes folles à la messe, comme le disait Rabelais. Bon carême à toutes et tous. Ramadan Mabrouk si c'est le cas. Et méfie à la tentation. Ouais. Espenché. Oui, pécho, c'est péché.
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3: Le vin, ça prend du temps. 18 mois en général en Bourgogne avant d'être mis en bouteille. En ce moment, le millésime 2024 finit son élevage en fût comme à Beaune chez Philippe Pacalet. C'est dans le calme de ses caves qu'il nous raconte les notes aromatiques de son Gevrey 2024.
4: Donc là, on a changé de cave. On est plutôt sur du 2024, c'est ça ?
5: On est sur des 2024 rouges.
4: Attendez, vous voulez que je prenne votre micro ? C'est peut-être plus pratique. Hop, voilà. Donc là, vous avez ouvert le tonneau. Vous plongez la...
5: La pipette. Et on se retrouve avec un misime classique. C'est pour ça qu'on voit. On a une belle robe rubis. Gevrey Village, c'est quatre parcelles différentes. Gevrey, c'est toujours beaucoup de fruits. Hein. Ça fait un vin assez gourmand et toujours beaucoup de structure. Il y a les deux. Si on prend 10 personnes, toujours 7 qui l'apprécient. On va les soutirer pour les mettre en bouteille l'année prochaine.
4: Quand vous dites préparer, ça veut dire que...
5: On a mis un bouchon.
4: Ça, donc là, c'est le bouchon qui est à l'intérieur du...
5: Voilà, après on met le robinet.
4: D'accord.
5: Parce qu'on n'utilise pas de pompe, on fait par gravité. Ça évite d'aspirer le vin, c'est moins stressant.
4: C'est plus doux.
5: Voilà.
4: Ah, on peut stresser des vins.
5: Ouais, c'est de la matière vivante. Hein. C'est comme nous, ça évolue. C'est un peu à l'image de l'homme, le vin. C'est un produit culturel. Il y a beaucoup de points communs.
4: Donc il faut lui apporter beaucoup de douceur. Ouais.
5: Même si la forme du vin, là, c'est le tonneau après la bouteille. Nous, on a un squelette, c'est différent. Mais c'est une construction différente.
4: Oui, mais nous, on se trimballe avec le même squelette toute la vie.
5: Voilà.
4: Et eux, ils changent de squelette quand même.
5: Mais on ne grandit plus à partir de 21 ans, normalement.
4: Non.
5: Et les vins, dès qu'on les a mis en bouteille, ils grandissent, mais différemment, parce qu'ils sont aussi coincés dans cette bouteille.
4: C'est pour ça qu'on a cette forme de tonneau, finalement, parce qu'on aurait pu mettre ça dans des cubes, finalement.
5: Enfin... C'est un œuf coupé au debout. L'œuf sous la terre, la gestation, enfin, il y a toujours une jolie philosophie avec tout ça, mais c'est... Hein, il y a un sédiment qui se forme au fond du tonneau, qui s'appelle la lie, donc quand vous remuez le tonneau, ben, ça remélange, ça dynamise, quoi. C'est un peu comme un bébé avec son placenta, quoi. C'est... Il y a une naissance et ça protège le vin, donc ça dure un certain temps. C'est pour ça qu'on doit soutirer. J'ai un rôle protecteur et nourricier. C'est bien fait quand même.
3: Philippe Pacalet à Beaune est le papa de 50 000 bébés quand même, bouteilles par an. C'est pas rien et ça fait partie de la fierté de notre région.
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1: Salut Thomas Aubry.
2: Salut Quentin, bonjour à tous.
1: Ouvrons une nouvelle page de
2: c'est
1: ton livre.
2: Parti.
1: Les mille raisons.
2: La raison 616, la plaine du Var. Alors c'est un terme que l'on utilise pour désigner l'immense vallée creusée par le fleuve Var juste avant qu'il ne se jette dans la Méditerranée. Et vous allez voir que ce fleuve est fascinant. En fait, il prend sa source au nord-ouest du département, à Estaing, à 1800 mètres d'altitude. Pour arriver jusqu'à la mer, il traverse une centaine de communes, dont 87 dans les Alpes-Maritimes.
1: Mais alors Tom, je ne pense pas être le seul à m'être posé la question. Pourquoi est-ce qu'on a un fleuve entre Saint-Laurent-du-Var et Nice qui porte le nom d'un département voisin?
2: Alors tout d'abord, on doit le nom de ce fleuve à l'astronome antique Ptolémée. L'ouvrage des hommes et un fleuve nous dit que ce cours d'eau est capricieux et qu'il peut vite sortir de son lit, pas comme moi le matin en tout cas. Alors c'est pour ça qu'il tire son nom du verbe latin var iare, qui veut dire changer.
1: Voilà, et pendant des siècles, le Var était en fait une frontière.
2: Et oui, ce fleuve était une barrière naturelle entre le royaume de France et le comté de Nice. Mais en 1790, lorsque l'on crée les départements français, on va assembler dans le sud-est de la France des villes comme Toulon, Grasse, Cannes et Saint-Laurent-du-Var. Mais Nice n'en fait pas partie. Et ce nouveau département, on va lui donner le nom du fleuve qui marque la limite du territoire national, le Var.
1: Bon, jusque-là, ça a l'air logique, c'est normal.
2: Oui, mais sauf que lorsque Nice devient française, définitivement française en 1860, le comté est rattaché à l'arrondissement de Grasse pour former les Alpes-Maritimes. Le Var ne borde plus le département auquel il a donné son nom, ce qui en fait un cas unique en France.
1: Ah, et donc ce fleuve va rythmer quand même la vie des habitants locaux pendant des siècles?
2: Alors pas vraiment. Jusqu'au XVIIe siècle, la plaine du Var, c'était surtout un endroit où l'on promenait son troupeau. Et pendant très longtemps, si l'on voulait traverser le fleuve, eh bien on devait le faire à pied. En 1792, on construit le premier pont en bois, mais comme le fleuve est capricieux, les structures sont souvent endommagées.
1: Est-ce que le Var a souvent été en crue?
2: Et oui, au cours de son histoire, ce fleuve a débordé un bon nombre de fois. En 1857, une digue est emportée au niveau du vallon de Saint-Isidore. En 1930, le quartier Saint-Augustin et la promenade des Anglais sont sous l'eau. Et plus proche de nous, on se rappelle de la violente crue de 1994. L'aéroport de Nice et la préfecture des Alpes-Maritimes étaient complètement inondés. Cette crue, elle avait causé des dégâts estimés à 1 milliard de francs, soit 187 millions d'euros aujourd'hui.
1: Et on pense aujourd'hui aux dernières tempêtes aussi qui ont frappé le département.
2: Et oui, le Var et sa plaine sont donc des lieux que l'on doit aborder avec une grande humilité. Si pendant des siècles, personne ne construisait ici, c'est bien pour une raison. Alors gardons en tête que l'homme ne fait pas ce qu'il veut avec la nature, et ce fleuve capricieux, millénaire et parfois féroce nous le rappelle.
1: Et c'est aussi une bonne raison d'aimer la Côte d'Azur.
2: En plein dans le mille.
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1: L'artiste toulousain Rudy Dez, c'est toi.
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1: Rudy Dez, de la pop teintée de soul et une écriture d'une grande sincérité. Le timbre chaud de l'artiste, parfois fragile, donne vie à des textes qui racontent les élans et les doutes du quotidien sans jamais tricher.

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3: Un auteur, compositeur, interprète, guitare en bandoulière et casquette de gavroche vissée sur la tête. Gauvin Cers est avec nous.
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3: Souvent décrit comme l'héritier naturel de Renaud pour ses chansons tendres, engagées, qui posent des questions sans jamais donner de leçons. Gauvin Cers sort aujourd'hui son 4e album, Boulevard de l'enfance. Et il vient fêter ça en direct dans Décibels. Joyeux jour de sortie, Gauvin.
5: Merci beaucoup, Émilie. Ah. Je suis très touchée.
3: Bah oui, bienvenue dans Décibels. Bon, c'est pas la première fois qu'on se voit.
5: Non.
3: Gauvin. Mais voilà, on voulait marquer le coup aujourd'hui pour la sortie donc de ce 4e album qui s'appelle Boulevard de l'enfance. On s'était vu au moment de la sortie du premier extrait qui s'appelait Monter à Paris.

0: on change pas une équipe qui gagne. Hein. Le quatrième album, Gauvin, évidemment, t'es toujours à l'écriture, ouais. À la composition.
1: Ouais,
0: ça, le squelette des chansons, c'est toujours toi.
1: Ouais, l'écriture tout le temps, ça c'est vraiment le plus important pour moi.
0: Les paroles.
1: C'est, je passe beaucoup de temps là-dessus. Raconter des histoires, c'est ce pourquoi je fais des chansons en fait. Et puis et la composition, la plupart du temps, même si là, voilà, quand j'ai l'impression de galérer un peu, de tourner en rond, je fais appel à des copains qui viennent me décoincer tout ça avec un joli papier cadeau, on va dire.
0: Ouais. Donc le papier cadeau et la musique. Tu peux douter. En revanche, les paroles, jamais.
1: C'est non, les ça paroles, c'est toujours moi. Ça, c'est ça, c'est super important.
0: Et comment tu fais quand t'es bloqué sur un texte alors?
1: Je passe à un autre. Je le mets dans un tiroir. Enfin, c'est assez rare que je sois vraiment bloqué parce qu'en fait, quand je commence à écrire, c'est que souvent j'ai le sujet, l'angle par lequel je vais attaquer l'histoire, où je vais un peu poser la caméra, et ça c'est souvent le plus dur. Et puis une fois que j'ai ça, que j'ai le titre, après j'essaye de dérouler mon histoire, mais normalement je sais que avec j'ai un petit peu d'expérience maintenant au bout de 4 albums, je sais que je vais pouvoir aller au bout si je travaille, si je planche vraiment beaucoup, que je façonne mon truc, je vais finir par arriver à avoir un texte. Après, que j'en sois content sur la durée, c'est pas forcément sûr à 100%. Je peux le mettre de côté et le récupérer plus tard parce que voilà, c'est pas pour maintenant quoi, tout simplement.
0: Alors, tu disais le mot point de vue, c'est effectivement toujours fascinant quand on écoute tes albums et quand on lit les paroles, ce que je vous recommande de faire les amis pour bien profiter des chansons, les points de vue que tu adoptes. Alors sur ce nouvel album Boulevard de l'enfance, évidemment, l'enfance et aussi la parentalité, puisque tu es jeune papa, sont évoqués. Mais là, je voulais démarrer avec une chanson qui s'appelle Ménage à l'Assemblée, où tu te mets dans la peau d'une femme de ménage qui fait le ménage au Palais Bourbon.

0: absolument frappante cette image, cette dame qui fait le ménage à l'Assemblée nationale quand il n'y a personne et qui regarde les dorures, les ors de la République.
1: Ouais.
0: Et pour autant, ça ne doit pas être évident de se mettre dans la peau d'une femme de ménage. Comment tu fais dans ces cas-là ?
1: C'est ça l'écriture des chansons aussi, je trouve. Enfin, c'est, ouais. Bien sûr, il y a des choses très personnelles qu'on a vécues. Et voilà,
0: oui, bah, comme souvent, Monter à Paris, qu'on a écouté
1: souvent,
0: juste avant. Tu racontes tant d'histoires.
1: Les plus faciles à écrire parce que c'est du vécu. Mais j'aime bien aussi ne pas être trop nombriliste mettre en lumière aussi des gens qui sont souvent dans l'ombre, qui n'ont pas la parole.
0: Oui, mais tu dis je.
1: Et après,
0: c'est
1: voilà.
0: C'est ça. Parce que mettre en lumière une dame, un monsieur qui fait le ménage, etc. Ok, mais là, dire je, et donc d'un coup, t'es une femme et tu fais le ménage.
1: Il faut arriver à déjà avoir de l'empathie. Je pense que c'est l'une des choses les plus importantes pour écrire ou même faire de l'art en général, je pense.
0: Ou vivre.
1: Et puis, voilà. et puis, je pense qu'il faut être très observateur quand on écrit des chansons. Il faut arriver à capter des détails, arriver à pouvoir décrire des mouvements, des gestes, et puis essayer de capter un ressenti. Donc, il faut aussi parfois, regarder des témoignages, lire,
0: regarder
1: des documentaires, etc., pour essayer de vraiment pouvoir se glisser dans la peau du personnage et pas taper à côté. C'est hyper important, comme le ferait quelqu'un qui se renseignerait pour écrire un bouquin, pour creuser dans un domaine, un sujet particulier. Souvent, ça met un petit peu plus de temps d'écrire ces chansons-là, mais elles sont, enfin, je trouve ça intéressant aussi de pas être tout le temps sur sa petite personne et de regarder le monde, d'observer la société. Et puis effectivement, c'est aussi l'envie de donner la parole à ceux qui l'ont pas. Et là, cette chanson-là, c'était aussi le décor qui m'intéressait, cet endroit qu'on connaît tous où se jouent beaucoup de choses. Les grandes lois sont votées là-bas et où s'entrechoquent deux mondes très différents, à des horaires différents. Et voilà, je voulais faire parler celles qu'on n'entend jamais, quoi.
0: Et c'est pas la seule fois de l'album où tu te mets dans la peau d'une femme. On y reviendra tout à l'heure. Pour le moment, il faut qu'on parle évidemment de la chanson qui a cumulé 10 millions de vues et est-elle arrivée jusqu'à son destinataire? Tu vas nous le dire. C'est Monsieur le Président, où tu as écrit une petite lettre à Emmanuel Macron. Monsieur le Président, comme tu le dis dans la chanson, t'es pas le premier à écrire au Président. Qui t'a inspiré?
1: Non, c'est dans la tradition des déserteurs. Il y a eu Boris Vian et Renaud avant moi, comme je le dis dans le texte. Et c'est vrai que... Alors moi, c'est pas sur le thème de l'antimilitarisme comme l'avaient fait mes prédécesseurs, mais c'est un petit peu la suite logique des Oubliés, quelque part, que j'avais écrite pendant le premier quinquennat. Et là, c'est un peu la version du deuxième quinquennat, comme rien n'a vraiment changé. L'injustice sociale est toujours là, les fossés s'agrandissent. Et puis, c'était aussi l'accumulation des petites phrases un petit peu teintées de mépris. Quand on arrive dans une gare, on croise les gens qui réussissent et les gens qui ne sont rien. Je trouvais que ces phrases-là, enfin moi, ça a été la goutte d'eau qui a fait déborder le vase.
0: T'as trouvé que c'était un discours un peu violent.
1: Voilà, et qu'on pouvait pas parler comme ça aux gens, qui parfois souffrent d'une société qui est pas facile tous les jours. Donc, j'avais envie de le dire en chanson. C'est un petit coup de colère très frontal pour le coup cette chanson, mais il en faut de temps en temps.

0: J'espère qu'il va te répondre.
1: Bah ouais, ouais, je te tiendrai au courant. Je reviendrai pour te dire si jamais j'ai une réponse.
0: Tu fais la suite de la chanson.
1: Voilà.
0: Alors, Gauvin, l'album s'appelle Boulevard de l'enfance. On sait tous, de toute façon, et alors encore plus quand on devient parent, ce qui est ton cas, que voilà, on revient jamais vraiment de notre enfance.
1: Non,
0: et
1: ouais,
0: que, voilà.
1: Ça, c'est vrai.
0: Donc, c'est sûr que c'est un thème hyper important. Là où, dans ton album, c'est terrible et ça déchire le cœur, c'est qu'en fait, enfance, selon l'endroit où t'es né et l'époque où t'es né, ça veut vraiment pas dire la même chose. Donc on croise des souvenirs de cours d'école dans une chanson comme Les avions en papier. Ils voleront.

0: tes souvenirs d'enfance à toi?
1: Ouais, ça c'est les miens, c'est cette espèce de nostalgie, de l'insouciance qu'on a avec les copains dans le préau, où finalement on a peu de soucis. Le seul souci qu'on a, c'est que l'avion papier vole le plus loin possible et avoir des baskets qui courent vite. Et c'est vrai que c'est une belle période quand même de la vie.
0: C'est merveilleux quand le but de ta journée, ouais, c'est de faire rire tes potes.
1: Exactement.
0: Si t'as réussi ça, t'as réussi ta journée.
1: Ouais, c'est magnifique.
0: C'est très joliment raconté dans cette chanson. Ceci dit, et alors là pour le coup c'est pas caractéristique de 2026, ça a malheureusement toujours été le cas, il suffit d'être né ailleurs pour avoir une enfance bien différente, et c'est ce que tu racontes en te mettant dans la peau d'un petit gars de 6 ans à Kharkiv en Ukraine.

0: À Kharkiv, ville ukrainienne, donc régulièrement bombardée par la Russie. Hier, il y a encore eu deux morts. Enfin voilà, tous les jours, on reçoit évidemment de mauvaises nouvelles de cet endroit du monde. Là, pour le coup, alors c'est quoi? C'est une phrase qui t'arrive en premier, ou alors c'est tu regardes les infos et tu te dis faut que j'en parle?
1: C'est une image, justement, un enfant avec sa maman sur le quai de la gare, et en fait tu vois dans le regard, dans les yeux, voilà, que il y a une espèce d'incompréhension, on comprend pas ce qui se passe dans les yeux de l'enfant, oui. Et la mère avec cette espèce de peur dans le regard, et j'avais envie de parler de l'exil, en fait, cet exil forcé du jour au lendemain. Tu tournes la clé de ton appartement et tu changes de vie, et parce que il y a des dirigeants à des milliers de kilomètres qui décident pour toi le sort de ton existence, et c'est souvent les gamins qui en pâtissent de ces décisions là et voilà, je voulais raconter à hauteur d'enfant justement le début de la guerre, avec un vocabulaire plutôt enfantin aussi, avec cette naïveté que les enfants ont.
0: Oui, ils pensent que c'est des feux d'artifice, voilà, exactement. Des bruits, des bombes,
1: et donc ça permet aussi de pouvoir raconter, de dire plein de choses qu'un adulte ne dirait pas, et voilà, et en même temps un enfant, on a l'impression qu'il ne comprend pas, et alors qu'en fait évidemment il saisit tout, et il va peut-être pendant des années subir ce traumatisme. Mais voilà, c'était dans l'idée aussi de raconter cet exil qui évidemment a lieu en ce moment en Ukraine, et dans malheureusement beaucoup de pays du globe. Voilà, c'est un conflit qui m'a beaucoup marqué ces 3-4 dernières années, que j'ai beaucoup suivi. J'ai entretenu aussi une relation épistolaire avec un professeur de français en Ukraine qui étudiait mes chansons. On est rentré en contact, et j'avais le besoin d'écrire sur ça, et sur cette enfance piétinée aux quatre coins du monde, et notamment en Ukraine.
0: En écoutant les chansons de cet album Boulevard de l'enfance, nouvel album de Gauvin Serre, que je vous recommande évidemment, en fait on se dit: mais merde, c'est vrai, l'enfance c'est sacré. Alors nous, évidemment, on est vieux, donc notre enfance elle est passée, on en a bien profité, enfin j'espère que vous en avez bien profité en tout cas, mais là, en ce moment même, au moment où on se parle, il y a des gosses pour qui il faudrait qu'on se batte pour que leur enfance aussi elle soit sacrée. Et t'es pas tout seul dans ce combat-là, puisque tu partages une chanson avec Francis.
1: Ouais, avec Francis, le Francis.
0: Le Francis, Cabrel de son nom de famille, mais enfin est-ce nécessaire? Je ne sais pas. Lui aussi, ça c'est un thème qui lui a parlé.
1: Ouais, en tout cas, je lui ai envoyé ce texte-là. J'en avais envoyé deux, à vrai dire. Il a tout de suite dit qu'il voulait chanter sur celle-là.
0: Et, donc c'est la chanson titre de l'album, hein, Boulevard de l'enfance.
1: Ça s'appelle Boulevard de l'enfance, qui est très importante pour moi, qui résume bien aussi, je pense, cet album, dans le sens où ça parle de mon enfance à moi, de cette espèce de privilège justement d'avoir eu cette innocence, cette insouciance, et de la cour d'école, et en même temps aussi de regarder le monde et de se dire que c'est pas le cas partout, et de dresser des portraits aussi d'autres enfants sur ce globe, et de se dire aussi finalement la naissance c'est peut-être la plus grande injustice sur cette planète, et j'avais envie de le raconter en chanson à travers des portraits et de le partager avec quelqu'un, parce qu'il y a aussi beaucoup question de transmission quand même dans cet album, et c'est quelque chose qui me touche beaucoup dans la vie en général, le fait de transmettre son savoir aux autres.
0: Et t'as transmis quelque chose,
1: et
0: Cabrel?
1: Francis m'a évidemment transmis beaucoup de choses, déjà depuis que je l'écoute, depuis tout gamin, à des périodes très différentes, quand t'es enfant, quand t'es ado et que t'es un peu perdu, puis quand tu commences à écrire des chansons, il te transmet beaucoup de choses aussi sans le savoir, et puis depuis que je l'ai connu, il m'a aussi transmis c'est tellement de choses, sans forcément rien dire, mais avec son humilité, son charisme, sa manière de travailler, sa manière de gérer sa carrière aussi, de pas être toujours sous le feu des projecteurs, d'être dans son lot natal à Stafford, et de travailler quelque part comme un artisan de la chanson.
0: Je
1: trouve ça très classe et très élégant, et c'est quelqu'un qui m'inspire beaucoup. Nous deux.

0: c'est hyper rare que Cabrel chante des mots écrits par quelqu'un d'autre.
1: Oui,
0: un peu
1: ouais,
0: comme
1: ouais.
0: toi. Toi non plus, tu chantes pas les mots des
1: vrai.
0: Autres normalement.
1: Non, c'est vrai, ça me touche d'autant plus. Honnêtement,
0: ouais, hein.
1: J'avoue que quand j'ai envoyé le premier petit message, je m'attendais pas à ce qu'ils disent oui. Il fait très peu de duos et tout ça. Et non, ça m'a bouleversé vraiment. Enfin, c'est un cadeau exceptionnel. Quand j'ai entendu sa voix la première fois en studio, on se regardait comme ça, on avait tous les deux le casque et honnêtement, j'ai pris une claque émotionnelle, une décharge électrique en fait. En une seconde, quand il a ouvert quand il a dit la première phrase du deuxième couplet, et bon, j'étais déjà très heureux avant ce moment-là, mais à ce moment-là, je me suis rendu compte du cadeau que c'était de pouvoir partager avec un artiste comme lui.
0: Jeune papa depuis une petite année, forcément il y a une influence dans ton album,
1: oui.
0: Dans les textes aussi, mais peut-être même dans la façon dont il a été fabriqué. Est-ce que avec les nuits courtes, t'as été obligé de travailler différemment?
1: Bah ouais, un petit peu. En tout cas en studio, c'est vrai que la fin c'était forcément un déchirement aussi de parfois partir à Bruxelles et de laisser
0: petit bonhomme
1: tout seul à la maison.
0: Bah oui.
1: Et en même temps, c'était magnifique. J'ai pu l'amener en studio un petit peu. C'était des moments incroyables. Enfin voilà, qui resteront gravés pour moi. Mais c'est vrai que oui, ça a forcément influencé en tout cas ma manière d'écrire, d'appréhender les sujets.
0: Tu te trouves plus adulte?
1: J'en sais rien, faudrait demander à ma compagne. Mais ouais, peut-être un petit peu quand même. Je pense qu'il y a un petit pourcentage de moi qui a pris un petit peu en maturité. Et puis ouais, on essaye de faire un petit peu plus gaffe quand même. On est un petit peu plus responsable, j'espère.
0: Et t'as remarqué, tu seras plus jamais insouciant.
1: Ouais, non, c'est vrai
0: fini.
1: Qu'il y a ce truc de.
0: Tu te feras toujours un petit peu de soucis quelque part.
1: L'inquiétude comme ça qui plane un peu au-dessus de la tête, qui est permanent, c'est quelque chose que je connaissais pas. Effectivement, ça c'est c'est vraiment une nouveauté.
0: C'est fou, hein,
1: peut-être
0: ça.
1: La plus importante, je trouve. Le fait de se soucier pour quelqu'un d'autre que soi, parce qu'en fait pour soi on se soucie jamais, enfin on est complètement déconnecté de ça depuis qu'on est né, donc ça fait tout bizarre, mais c'est magnifique dans la vie et c'est magnifique aussi dans les chansons, donc c'est voilà.
0: Alors il y a cette chanson Un peu de nous deux où tu t'imagines ce petit garçon, donc je pense que tu as dû l'écrire avant qu'il naisse.
1: Ouais, après l'échographie des 5 mois en fait, quand on nous a annoncé que c'était un petit gars, comme on voyait un petit peu le visage et tout, et c'est vrai que c'est une phrase qu'on nous dit beaucoup quand on va devenir parent, c'est à qui il va ressembler, quel trait de caractère il va avoir, est-ce qu'il va avoir le sale caractère de l'un des deux, est-ce qu'il va avoir tes yeux, est-ce qu'il va avoir et je trouvais qu'il y avait pas eu forcément une chanson qui parlait de ça, de cette espèce de mélange entre les deux parents, et du coup la chanson est arrivée très vite et ça a donné un peu de nous deux.
0: Un peu de nous deux, je pense qu'il va bien rigoler en l'écoutant quand il sera grand.
1: J'espère.

0: Joli mélange. Un peu de nous deux. Gauvin, on l'a dit tout à l'heure, oui, tu as des chansons qui parlent de toi, tes expériences, etc. Mais on ne peut pas te reprocher d'être nombriliste, franchement. Enfin voilà,
1: j'espère.
0: Oh, bah là, en quatre albums, non, c'est bon, tu as gagné ta médaille. Voilà, tu t'intéresses aux autres. Donc la parentalité, oui, la tienne, évidemment, est importante pour toi. Mais tu te mets à nouveau dans la peau d'une femme, dans une chanson qui s'appelle « Presque une maman ». Écoutez, et puis après, on en parle.
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0: Elle est hyper touchante, cette chanson, et elle va, je suis sûre, faire chaud au cœur de celles et ceux, parce que souvent on est deux aussi dans cette histoire-là, qui ont du mal à avoir des enfants. Mais là, en écoutant ça, je me dis c'est fou, parce que oui, je sens bien qu'il a fait sa recherche. Parce que, par exemple, je pense qu'il n'y a pas beaucoup d'hommes en France qui savent que le test de grossesse positif, c'est 2 barres.
1: Ouais.
0: La plupart s'en foutent, en fait,
1: ouais, ouais.
0: Que c'est positif quand on leur dit. Et puis, ouais. mais c'est fou. Ça vient d'où, cette chanson et cette telle empathie pour ces femmes qui rêvent
1: C'est
0: en attendant.
1: Beaucoup de discussions, observations avec mon entourage proche. Et c'est vrai que de se dire que c'est arrivé à tellement de femmes, voilà, les pourcentages m'ont paru dingue en fait quand j'ai commencé à me renseigner sur
0: les
1: le sujet.
0: Couches, voilà, oui. Et mais personne n'en parle.
1: Voilà. Et en fait, c'est ça qui m'a interpellé. J'avais l'impression aussi qu'on dédramatisait vachement ce truc-là, alors que j'ai l'impression que ça laisse des traces profondes chez les femmes. Et voilà, évidemment, c'est le genre de chanson où on avance. À petits pas pour pas taper à côté, parce que c'est trop important comme sujet, et puis surtout quand on est un homme, voilà, de se mettre dans la peau d'une femme.
0: Oui.
1: En fait, je trouvais que c'était obligatoire, parce que ce que je voulais raconter, c'était aussi le ressenti dans le corps. Et si j'avais parlé à la place du père, évidemment je pouvais pas parler de ça. Et voilà, c'était aussi pour essayer de mettre un espèce de pansement sur ce sujet tabou, en fait, beaucoup, et qui arrive à beaucoup de monde. Et
0: même le mot fausse couche, ouais, alors que t'es réellement enceinte, en fait, avant de le perdre, ton bébé.
1: Exactement. Donc, ouais. Et puis j'avais l'impression aussi que beaucoup de femmes culpabilisaient de ça, alors que évidemment elles n'y sont pour rien. C'était une manière de leur dire, voilà, t'es pas toute seule, quoi.
0: Bah bravo, parce qu'avec délicatesse et précision, je trouve que ça tape vraiment là où ça doit, presque une maman à écouter, donc sur le nouvel album de Gauvin Serres. Et puis il y a une autre femme très importante, c'est ta maman.
1: Oui.
0: Et oui, 4 enfants plus loin,
1: dans ce
0: il y a
1: discours.
0: Plein de femmes. Alors quand même, là, ta maman, tu parles d'elle, voilà,
1: tu es
0: pas dans sa peau, parce que
1: non,
0: là
1: non, non,
0: après
1: non.
0: Sinon on va chez le psy.
1: Non, enfin, là je me mets
0: il faut pas. Mais n'empêche, tu parles pareil d'un sujet. Alors, je me souviens qu'il y avait eu un roman sur ce thème, mais évidemment le nom de l'auteur m'échappe, donc c'est complètement bête que je vous le dise. Enfin, il y a un roman.
1: Non, mais ok.
0: Voilà.
1: Mais
0: sur le syndrome du nid vide.
1: Oui, oui, oui.
0: C'est ça.
1: C'est exactement ce moment un peu charnière, où les enfants quittent le cocon familial et où la maman se retrouve toute seule,
0: ouais,
1: avec ses souvenirs, avec beaucoup de nostalgie.
0: Et parce qu'en plus, sur le chemin, elle a divorcé, donc il n'y a même pas
1: exactement.
0: Un mari, elle est vraiment toute seule, quoi.
1: Exactement, et c'est vrai que j'avais envie de parler de ce moment-là et de lui témoigner aussi tout l'amour que j'ai pour elle en chanson, ce qui est pas toujours facile à dire en vrai, et c'est pour ça que les écrits parfois sont importants, et ce qui est bien avec les chansons, c'est qu'on peut dire plein de choses aussi entre les lignes, et voilà, j'avais écrit une chanson sur mon papa dans le premier album, dans la bagnole de mon père, donc
0: oui.
1: Je voulais aussi rééquilibrer les choses, et cette chanson est hyper importante pour moi, et j'espère qu'elle fera du bien à ma maman et à toutes celles qui se sentent un petit peu seules parfois dans une grande maison qui a eu beaucoup d'insouciance justement quelques années auparavant. On passe.

0: quand elle a entendu cette chanson? Et tes frères d'ailleurs?
1: Bah, j'étais. Tous mes frères ne l'ont pas entendu encore. Ouais. Je crois qu'il n'y a que mon plus grand frère qui l'a entendu. Parce que je voulais aussi garder un petit peu la surprise aussi de cette version arrangée que j'aime bien. Mais un jour, je l'ai joué quand même à ma maman dans cette maison-là. Et j'avoue, je flippais. J'avais les mains qui tremblaient, je me souviens. Parce que je voulais pas. Je voulais pas faire une version ratée et c'était un moment. Enfin, je m'en souviens très bien de ce moment un peu suspendu et bon, je crois qu'elle avait les yeux qui piquaient un petit peu à la fin, ouais. Ouais.
0: Je vous recommande, les amis, ce très beau quatrième album de Gauvin Cerf, Boulevard de l'Enfance. À la prochaine.
1: À la prochaine, Amine. Merci pour ton accueil généreux à chaque fois.
0: Merci.
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0: L'âme tellement blues, Souad Massi, sa guitare, sa voix, sa plume aussi poétique que rock'n'roll, vous présente ce soir dans Décibels son nouvel album, Zagat. Bonsoir Souad Massi.
1: Bonsoir.
0: Bienvenue. Souad, les Françaises et les Français ont découvert votre voix sur une chanson de Marc Lavoine. Je crois que vous étiez arrivé en France pas très très longtemps avant, après avoir grandi en Algérie. Et la chanson, c'est Paris.

0: à cette époque de votre arrivée en France, à Paris, avec nostalgie?
1: Beaucoup. Il y a 25 ans de ça déjà, c'était en 99, et cette chanson, à chaque fois que je l'écoute, ça me renvoie directement au 9 janvier 99. La date où je suis arrivée en France.
0: 9-01-99. Swad, six ans plus tard et des poussières, vous voilà aux victoires de la musique pour votre troisième album, Mesquelil, album de musique du monde de l'année 2006 aux victoires. C'est Swad Massy.

0: celles et ceux qui vous écoutent à ce moment-là pourraient vous qualifier votre musique. Alors là, voilà, il y a une petite guitare presque un peu andalouse.
1: Calvert aussi, ouais, un peu.
0: L'album dont on parle aujourd'hui, Zagat, il est très rock. Parce qu'en fait, au fond, vous êtes une rockeuse.
1: Ben, je l'ai été. Je l'ai été quand j'étais jeune. Et j'avoue qu'avec les nouvelles chansons et avec tout ce qui se passe en ce moment, je ne pouvais pas faire autre chose que le rock.
0: Ouais, alors vous l'avez été, et vous avez même, je crois, monté avec votre frère un des premiers groupes de rock en Algérie.
1: Alors, avec mon frère, j'ai beaucoup composé, j'ai travaillé avec lui, mais le groupe dans lequel j'ai fait partie en Algérie, c'était Atakor, il existait déjà.
0: D'accord.
1: Avant, et je l'ai intégré quelques années plus tard de sa création.
0: Et alors, c'était comment d'être une fille rockeuse en Algérie?
1: Non, déjà, c'était pour moi, heureusement que j'ai eu affaire, j'étais un peu sous l'aile du bassiste, qui était un ami aussi.
0: Ouais.
1: Et ils m'ont vraiment aidée, parce que c'était pas évident pour une jeune femme de sortir déjà dehors et de faire de la musique. Mais pour moi, c'était une belle revanche sur la vie. Pour moi, il y avait plus rien qui pouvait m'arrêter.
0: C'est ça. Et comment vous l'avez découvert, ce rock? Qu'est-ce qui vous a initié?
1: Alors, déjà, moi, j'ai eu la chance d'avoir grandi au sein d'une famille mélomane qui adore toutes les musiques, et un oncle aussi qui était musicien, deux frères qui sont musiciens. Et ça m'a vraiment ouvert la porte vraiment pour entrer dans ce domaine.
0: Ouais.
1: Après, au sein de Atakor, c'est là où j'ai découvert Led Zeppelin, AC/DC, Aerosmith, U2. Atakor faisait beaucoup de reprises de ces groupes-là, et c'est là où j'ai découvert toutes ces belles musiques.
0: Et alors, votre instrument, la guitare, vous vous y mettez à quel moment et pourquoi?
1: Alors, j'ai commencé un peu tard, mais vers 17 ans, à jouer à la guitare, parce que c'est grâce à mon frère Hassan qui m'a, pour mon anniversaire, m'a inscrite pour apprendre à jouer la guitare. Lui, il faisait du piano depuis déjà un moment. Et voilà, c'était mon cadeau d'anniversaire. Mmh. Et ça me permettait, c'était mon refuge, la guitare. C'était ma meilleure amie. J'étais très introvertie, et ça me permettait d'avoir une présence à qui parler.
0: Ouais. Et puis aussi un support pour composer. Du
1: ah
0: coup,
1: oui, j'imagine. Oui, je composais beaucoup avec la guitare. J'aurais aimé jouer le piano, mais bon, quand mon frère jouait très très bien, ça m'a complexé. Du coup, je me suis concentrée sur la guitare.
0: Bon, alors merci aux frangins, parce que c'est très bien, ça m'arrange beaucoup que Swad Massi ait choisi la guitare. L'album Zagat, il est très très guitare. Vous allez l'entendre tout à l'heure. On va se balader dedans, mais avant, Swad, pour revenir donc à cette histoire de votre duo avec Marc Lavoine, j'avais envie de vous interroger sur votre rapport avec la variété française, puisqu'il n'y a pas que avec Marc Lavoine que vous avez chanté. Vous êtes sur l'album de duo de Florent Pagny. Savoir.

0: Ces chanteurs-là, vous les découvrez quand vous arrivez en France ou bien déjà en Algérie, vous les connaissiez?
1: Je les connaissais déjà d'Algérie parce que je regardais leurs clips et j'avais aussi, à l'époque, c'était des cassettes.
0: Ah oui.
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1: Ça nous rajeunit pas. Et j'avais la cassette de Cabrel, Florent Pagny aussi, ouais. Quelques chansons de lui, oui. Je les écoutais en Algérie.
0: C'est vrai qu'il faut le dire, pour celles et ceux qui ne vous connaissent pas, Swad, vous ne faites pas des albums pour aller compter les pâquerettes dans les prés. C'est quand vous avez des choses à dire que vous allez en studio, que vous composez, que vous écrivez, que vous enregistrez des chansons. Et c'est vrai que l'album Zagat, donc déjà rien que son titre mérite qu'on s'arrête dessus. Zagat, donc c'est une petite expression qu'on peut, dire en français, ça se gâte. C'est une expression algérienne.
1: Algéroise.
0: Ouais, algéroise même, ouais, c'est à Alger c'est qu'on dit ça. Ouais. Et on dit ça, alors on peut dire ça parfois quand c'est rigolo, quand des enfants ont fait une petite bêtise et qu'ils ont peur de se faire attraper par exemple.
1: Non mais je pense que c'est quand ils font des grandes bêtises, hein, Zagat.
0: Zagat, c'est... Faut avoir cassé un vase, un truc comme ça dans la maison.
1: Ouais, on peut avoir plein d'imagination pour ça, mais c'est vrai que c'est quand il faut se cacher quelque part.
0: Ok. C'est-à-dire... Et donc là, c'est un peu votre réflexion sur le monde qui nous entoure, que ce soit la géopolitique ou même à des petits niveaux, même plus personnels. Zagat, ça se gâte, c'est une époque qui vous paraît morne, donc vous y répondez à coup de guitare.
1: Je pense que, la majorité des personnes qui nous écoutent sont d'accord avec moi que ça se gâte partout. C'est triste. On se sent, on est acculé, on se sent vulnérable. J'ai l'impression que j'ai les poings liés. J'avais envie de transformer cette colère et cette peur en autre chose, en musique. J'ai acheté pas mal de cahiers. J'écrivais tout ce qui me passait par la tête. Et j'en ai fait des chansons. Fait des chansons parce que j'avais envie de sensibiliser les gens, j'avais envie de partager aussi. J'aime bien avoir l'avis d'autres personnes sur ce qui se passe. Et voilà, je l'ai fait en chanson.
0: Alors justement, l'avis des autres, c'est vrai que c'est, on sent que c'est important pour vous. Vous êtes dans la communication, dans le partage, Swad Massi. L'album, depuis qu'il est sorti, on est nombreuses et nombreux à en parler. Quel est le retour du public? Qu'est-ce qu'ils disent?
1: Alors, c'est difficile de parler de soi, mais j'aime bien, la plupart des gens aiment bien ce son rock, ça leur parle, ça leur rappelle un peu la période où il y avait beaucoup d'artistes engagés qui se révoltaient et qui participaient, qui avaient des festivals où ils chantaient, ça leur évoque cette période-là. Et ils aiment bien la pochette d'album, là, cette couleur.
0: Rouge!
1: Le rouge, oui, la photo aussi, qui rappelle un peu les guerrières berbères.
0: Ouais.
1: Et c'est les échos que j'ai eus, elles sont très positives et ça me fait vraiment plaisir.
0: C'est super que vous parliez de ça, du côté ensemble. Je ne sais pas comment décrire mieux. Alors pourtant, ce n'est pas mais c'est ensemble. C'est-à-dire que on a vécu des périodes dans les années 80, dans les années 90, où on était rassemblés. Alors oui, derrière des artistes notamment, et on était tous ensemble et on chantait ensemble des chansons. Je me souviens par exemple de Salut à toi, des Berruriers Noirs, des choses comme ça. Où il y avait un sentiment de communauté qu'on a peut-être perdu. On parle même maintenant d'archipélisation de notre société, ça veut dire on est chacun sur un petit bout d'île avec un téléphone qui nous envoie que les infos qu'on aime, que des gens qui sont d'accord avec nous et on communique plus. Donc vous pensez que des chansons, des concerts, ça peut rassembler les gens?
1: Je pense que la chanson a toujours rassemblé les gens. Elle a toujours, on a toujours construit des ponts avec les chansons, la musique, et ce qui nous permet aussi de créer des sas. C'est parfois de s'isoler aussi, de réécouter des chanteurs ou des chansons qu'on aime bien. Moi, je suis à l'ancienne. J'aime bien mettre un CD et écouter tout l'album. Ça me permet aussi de me poser, parce que on reçoit tellement d'informations qu'on sait plus quoi prendre, et voilà.
0: Donc se plonger dans un album. Alors plongeons, tiens, puisque c'est l'heure, dans Agathe, l'album de Souad Massi. Vous croiserez Tilly.

0: On parlait tout à l'heure des guitares électriques, elles arrivent, mais je voulais qu'on parle de ce moment-là aussi, de l'album. Alors, pour le coup, ceux qui vous ont découvert à vos débuts vont dire « Ah, on retrouve notre Swad qu'on aime !» Presque folkeuse, en fait. Qu'est-ce que ça dit, cette chanson?
1: En fait, cette chanson, elle paraît triste. Elle est triste.
0: Un peu mélancolique. Hein,
1: elle est mélancolique, mais il y a une forme d'amour aussi. Parce que je demande au soleil d'aller caresser la joue d'une autre personne qui est triste. Voilà, c'est une chanson aussi sur le partage.
0: Allez, on branche les guitares.

0: souviens de Rachida qui chantait du rock en arabe. Là, vous faites ça sur Zagat, cette chanson géniale. Il y a beaucoup de rock en langue arabe?
1: En tout cas, que ce soit au Maghreb ou au Moyen-Orient, j'ai rencontré pas mal de jeunes qui faisaient du rock ou du rap ou du reggae. Vous avez parlé de Rachida, je voulais juste rebondir parce que Justin Adams avait réalisé pas mal d'albums de Rachida et c'est lui aussi qui a réalisé cet album.
0: Ouais.
1: Peut-être que c'est pour ça qu'on retrouve aussi quelques sonorités.
0: On sent quelque chose, bien sûr. Il y a une cousinade quelque part. Mais ce qui est super, c'est que en fait vous aviez vos compositions et Justin Adams, il arrive en fait après, une fois que vous êtes en studio et que vous voulez donner une couleur particulière, c'est ça?
1: Dès le départ, j'avais envie d'aller vers le rock et c'est vrai que Justin Adams, il est venu, il m'a encadré et qu'il a réalisé, il a fait les arrangements et il a ramené sa couleur aussi, très rock.
0: Et il a même fait ressortir votre côté punk.

0: Moi, j'ai décidé, c'est mon nouvel hymne. 6 heures du matin, c'est l'hymne de la charge mentale. Soit, oh bravo. Là, là.
1: À chaque fois que je suis dans le métro le matin, je pense à cette chanson. Je vois les gens fatigués. J'ai dit, on est tous pareils, on est tous fatigués. Ouais. Surtout les femmes.
0: Surtout les femmes. Ouais. Vous regardez beaucoup les gens vivre autour de vous pour vous inspirer?
1: C'est fou parce que moi, le matin, ou pas spécialement le matin, mais je ne regarde pas mon téléphone dans les transports parce que déjà, je perds beaucoup d'affaires. Et je regarde les gens et c'est dur. Hein. Je ne voudrais pas critiquer, mais... Je fais partie des rares personnes qui regardent les autres ou qui lisent ou pensives, mais pas sur mon écran.
0: Ouais.
1: C'est pas que les ados, que les jeunes, même les personnes de mon âge ou sont tous sur leurs écrans et ça me fait vraiment peur.
0: Oui, parce qu'on
1: se regarde plus.
0: On se regarde plus et on ne rêvasse plus. Parce qu'en fait, quand on est sur le téléphone, alors on a beau regarder des trucs débiles, n'empêche que le cerveau est occupé. Alors que c'est la divagation finalement qui fait la créativité.
1: Et parfois, je me dis, si jamais il arrive quoi que ce soit, un vol ou quelqu'un qui fait un malaise, on ne sait même pas comment il était habillé, on ne sait pas ce qui se passe autour de nous. Et on est vraiment dans notre monde, dans notre écran et ça nous, je ne sais pas, moi, ça, c'est quelque chose vraiment qui me fait vraiment peur.
0: Oui, c'est effrayant. En fait, on n'a pas conscience de notre environnement. Alors qu'on vit dans un monde où on devrait faire très attention à notre environnement.
1: Bien sûr.
0: Ah, voilà.
1: Bien sûr.
0: Une des leçons de Zagat, l'album de Souad Massi. Allez.

0: vous pour ce bel album, Zagat. C'est un album qui a été, vous diriez, plutôt facile à fabriquer, à imaginer, à inventer, ou ça s'est fait un peu dans la douleur?
1: Est-ce qu'il était facile à faire? Non, pas du tout. Moi, je prends beaucoup de temps pour écrire et je me prends la tête quand j'écris. J'essaie de choisir. Je fais très très attention quand je choisis mes mots et c'est vraiment à chaque fois c'est une période pour moi de recherche et de tension. Ça n'a jamais été facile.
0: Donc vous voulez à la fois être précise, incisive, quand on cherche le mot juste, c'est ça en fait qui se passe, c'est qu'on veut pas, on veut que tout le monde comprenne.
1: En fait, j'ai l'idée, j'écris bien sûr, après c'est vrai que j'écris en arabe à part les chansons que j'ai écrites en français,
0: ouais.
1: Mais c'est que je suis très très dure avec moi-même parce que je suis très exigeante, je me dis toujours que c'est pas assez, c'est pas bien, il faut que j'écrive mieux que ça, je suis très très dure avec moi-même.
0: Mais Swed, le monde entier vous aime, en France on vous adore, pour vos concerts, on vous attend en Allemagne, en Angleterre, en Hollande, est-ce que ça, alors même si j'entends et j'admire le fait que vous soyez si dure avec vous-même, mais est-ce que ça vous apporte quand même un peu de réconfort dans les moments de doute?
1: Le réconfort, je l'ai sincèrement quand je suis sur scène. Quand je suis sur scène, parce que je partage la musique avec mes musiciens, il y a une interaction avec le public, je vois comment ils réagissent. C'est ce que j'aime, c'est ça mon réconfort. Mais après, dans l'écriture, non, ça a toujours été douloureux pour moi.
0: Bon, bah merci de vous faire un peu mal pour
1: c'est
0: nous faire beaucoup
1: grossesse.
0: De bien après.
1: C'est comme ça. Une grossesse, oui.
0: Mais c'est un beau bébé,
1: merci.
0: Sachez-le, sachez-le.
1: C'est mon troisième bébé.
0: C'est ça, un bébé.
1: Non, j'en ai d'autres, mais bon, c'est... Non, je parle des albums. Hein,
0: oui.
1: J'ai pas 10 enfants.
0: Alors, c'est un bébé, du coup, quand tu filons la métaphore, un bébé qui a été enregistré à moitié en Angleterre
1: France.
0: Et à moitié en France.
1: Oui.
0: Ouais.
1: Oui, j'avais envie d'avoir ce son british.
0: Ça marche, hein. Ouais.
1: J'allais vers le rock et j'avais vraiment envie de ne pas tricher. Et même avec Justin, avec les musiciens avec qui j'ai travaillé en partie en Angleterre, j'avais besoin de cette énergie anglaise, on va dire, pour certaines chansons.
0: Et puis, il y a des invités aussi sur le disque. Alors, un grand philosophe du XIIe siècle, andalou de langue arabe, il s'appelle Averroès, et vous le citez dans la chanson « L'équation numéro 2 ». Et si vous vous dites « Oh là là, mais moi, en cours de philo, j'ai pas révisé Averroès », croyez-moi, cette phrase-là, vous la connaissez sans savoir même que c'est de lui.
2: L'ignorance mène à la peur. Et la peur mène à la haine, et la haine mène à la violence. Voilà l'équation.
0: Ah, et c'est très puissant, hein, ces mots d'Averroès. Ça vous arrive souvent de citer des auteurs dans vos chansons ou c'est une première?
1: Alors, dans le passé, j'ai le plaisir de lire des poèmes avec des musiciens dans la formation Cœur de Cordoue. Et je rendais hommage à certains poètes. Et ça m'a toujours inspirée pour écrire. C'est-à-dire que ça m'arrive de prendre au hasard un philosophe ou un écrivain et je lis une citation très connue et ça mûrit après dans ma tête et je peux composer à partir d'une citation, par exemple.
0: Voilà, Swed Massy, fit Averroès. C'est pas tout le monde.
1: C'est la classe.
0: C'est la classe. Exactement. Il y a aussi Youssoupha. Youssoupha est sur l'album pour une chanson qui s'appelle Congo Connection. Alors oui, ça parle du Congo, mais ça peut parler de tout un tas d'autres pays d'Afrique.
1: Tout à fait. Où les enfants, où les gens sont exploités.
0: C'est sûr. Des pays qui devraient être les plus riches parce qu'ils ont les ressources énormes et pourtant les gens crèvent de faim.
1: Et dommage parce que il y a de la corruption. Et c'est toujours les pauvres qui payent. Et j'avais envie de soulever surtout le problème des enfants qui sont exploités dans les mines et pour fabriquer nos fameux téléphones, ordinateurs, avions, drones. Et voilà, tout est connecté. On le voit pas parfois, mais c'est des nouvelles drogues en fait.
0: Youssoupha et vous, c'est beau. Ouais.

0: Alors elle fait ça, Swad Massi, dans son album Zagat, elle partage avec vous sa vision du monde. Alors oui, il peut être très laid en ce moment, il peut faire très peur, mais ça ne veut pas dire qu'on ne peut rien en faire. C'est ça en fait un peu votre philosophie, on peut en faire quelque chose de tout ça.
1: De toute façon, on n'a pas le choix.
0: Oui,
1: moi j'estime que quand on est adulte, il faut qu'on se surpasse pour rassurer nos enfants, ceux qu'on aime, et autant qu'artiste... Je pense que notre rôle, c'est aussi de pouvoir avoir l'intelligence de faire jaillir la lumière de l'obscurité. Je pense que c'est notre rôle aussi, à nous les artistes.
0: Ouais, alors il y a, pour terminer, ma chère Swad Massi, un duo avec Gaël Faye. Ça s'appelle « D'ici, de là-bas ». C'est l'identité, là, qui est questionnée. C'est quelque chose qui vous tracasse ou pas?
1: Alors, c'est une chanson que j'ai faite avec Gaël Faye, c'est pour dénoncer le racisme.
0: Ouais.
1: C'est l'identité, oui, non, parce que moi je sais d'où je viens et je sais où je suis. C'est un bagage qui m'a enrichi plus qu'autre chose. C'est surtout pour dénoncer les amalgames, parce que nos origines, à nous, on ne va pas les effacer pour faire plaisir à certains. C'est juste pour dire que pour nous, c'est une richesse, cette double culture, et qu'on est là pour rayonner et pour construire, et que c'est possible.
0: Ouais, et c'est dit avec tellement de finesse, d'intelligence. Swad Massi, merci d'avoir rebranché les guitares électriques.
1: Ça vous va?
0: Merci de l'invitation.

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2: C'est une des premières chansons qui m'a inspiré une question sur le genre que nous sommes, sur le travestissement. 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Quand j'étais petit et que j'écoutais cette chanson, je regardais la liberté de Diane Tell qui pouvait le chanter avec un air si... Oui, c'est libéré.

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2: Bonjour, bonjour. Comment allez-vous aujourd'hui ? Cet été, nous profitons des meilleurs moments au taquet avec Valérie Damido et Eric Bastien. L'occasion de passer un bon moment à l'heure du déjeuner et de nous changer les idées si, par exemple, on est au travail. Ce jeudi, nous ferons la connaissance de Richard qui a tendance à casser sa table basse, de Max qui aime bien cuisiner, d'Adèle qui collectionne les Barbies, sans oublier Patrick qui délègue la gestion de ses papiers à d'autres car il n'aime pas ça. On les adore, nos candidats, sur votre radio ici.
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2: Direction l'année 1995 maintenant. Que faisiez-vous d'ailleurs cette année-là ? Est-ce que vous en souvenez ? Jacques Chirac était élu président, Toy Story sortait au cinéma et Florent Pagny nous proposait une première compilation avec ce titre qui d'ailleurs donnera son nom à l'album. Bienvenue chez moi sur votre radio ici.

0: moi.
1: Il sera sur les routes de France à partir de mi-octobre, Amiens, Lille, Pau et ailleurs. Florent Pagny, bienvenue chez moi. Et bienvenue surtout dans la vie de Richard d'ici Loire-Océan. Richard qui est un vrai maladroit. Sa table basse, ou plutôt ses tables basses en sont témoins. Tout cela a beaucoup amusé Valérie Damido et Eric Bastien sur votre radio ici.
2: Richard, c'est notre petit Pierre Richard.
3: Oh, bah Pierre Richard, hein.
2: Pierre Richard.
3: Évidemment.
2: Alors, il paraît que il t'arrive quand même pas mal de problèmes. Par exemple, à chaque fois que tu fais des fêtes à la maison avec ta femme, tu danses et tu casses la table basse. Est-ce que c'est vrai cette histoire?
4: Bah ouais, c'est vrai, ouais. Mais essaie de danser, c'est pas pareil.
2: C'est-à-dire? Tu essaies?
4: Je suis un peu n'importe quoi parce que j'aime bien m'éclater, mais bon, c'est vrai que à chaque fois la table basse, ça mange. Maintenant, on a décidé d'acheter une table basse massive. Donc c'est plus la table basse qui va casser.
2: Ah bah oui, là si tu prends un truc en marbre, c'est sûr que ça bougera pas. Tu prends un cube de béton et hop là, on n'en parle plus.
3: Ça fait mal, hein.
4: Non, bon, c'est vrai.
2: Bon, il paraît qu'une fois t'as quand même coupé les cheveux de ton fils de 8 ans, t'as oublié d'enlever le sabot, il a été rasé à blanc.
3: Oui, mais il a réparé après. Il y a pas de problème.
4: Non, j'avais oublié de mettre le sabot, le sabot.
2: Oui.
4: Et quand j'étais attaqué, bah moi j'attaque toujours de face, hein. Enfin, des problèmes, c'est comme les problèmes.
3: Des figures les gamins.
4: C'était un Iroquois d'envers, on va dire.
3: Oh non!
2: Mais pauvre gosse, mais il doit te. Mais il a dû te détester, cet enfant.
4: Ah oui.
2: Oh, mais c'est
4: une heure ou deux avant qu'il veuille quelque chose.
2: Oh my god.
3: Il a cherché à être adopté après, à partir de chez toi parce que.
2: Attends, parce que c'est pas tout. Il veut justement, pour se faire pardonner de la coupe qu'il a fait à son gosse, il décide d'aller acheter des rollers chez Decathlon.
3: C'est pas une bonne idée, je pense.
2: Pas du tout, parce que quand il arrive dans le magasin, il voit un skate. Il se dit, quand j'étais jeune, je faisais du skate. Donc, hop là, parce que moi j'ai fait la même, hein, donc je vois bien ce que t'as fait. Tu sais, quand j'étais jeune, je faisais du skate. Il est monté sur le skate. Sauf que, comment te dire? Eh ben, il a tout fait tomber dans le rayon, n'est-ce pas?
4: Et puis moi avec.
2: Et ben voilà. Non, il faut arrêter là maintenant. Il faut arrêter, mon petit chat. Il faut arrêter, c'est plus possible parce que va t'arriver des bricoles. Tu vois, il y a un moment donné. Non, il faut rester.
3: On n'a plus l'âge, hein.
2: On n'a plus l'âge.
3: Ça.
4: C'est ça, oui.
2: Alors, c'est la question à choix multiple qui peut te faire marquer 3 points de plus. Je vais te poser la question, te proposer des réponses et à mon top chrono, t'auras 10 secondes pour me donner ton choix. Tiens, on va chanter.

0: celle qui manque à cette bande, Mamido.
1: Mamido.
0: On n'a pas retrouvé qui est Mamido, la chanteuse Mamido. On cherche toujours. Hein.
1: Oui, c'est vrai. Alors écoute bien, nous allons parler du Mardi Gras, car aujourd'hui, mardi 17 février, c'est Mardi Gras.
0: C'est pas vrai.
1: Et alors, je vais te demander pourquoi on se déguise à Mardi Gras historiquement. Alors je te propose, pour effrayer l'hiver, pour se cacher des autorités religieuses, pour inverser les rôles sociaux le temps d'une fête, pour ressembler à Éric Bastien.
0: Mais oui.
1: Alors, pourquoi on se déguise historiquement ? Pour effrayer l'hiver, pour se cacher des autorités religieuses, pour inverser les rôles sociaux le temps d'une fête, ou pour ressembler à Éric Bastien. Top chrono, 10 secondes.
2: Ressembler à échanger les rôles sociaux.
1: Échanger les rôles sociaux. C'est ça. Et oui, Mardi Gras, ça prolonge les fêtes médiévales et les hiérarchies étaient inversées. Les pauvres jouaient les riches, les fous les puissants. Et tout le monde permettait à tout le monde d'avoir l'anonymat, la liberté de se déguiser. C'était génial. Voilà, 7 points pour toi.
0: Mais vous n'avez pas réinventé les règles sur cette question, du coup.
1: Mais il n'y a pas de règles à réinventer.
0: Oui, bien sûr.
1: L'énoncé
0: bien
1: des sûr. Règles n'a qu'à être
0: oui,
1: plus clair.
0: Vous avez répété 2 fois la question. Bah, ce n'est pas 10 secondes que vous lui avez offert, mais 20 secondes.
1: Mais je répète toujours 2 fois la question. Qu'est-ce que tu racontes? Même toi, tu le fais.
0: Je vais faire pareil, Laetitia.
1: Mais tout le monde fait pareil, on répète toujours 2 fois.
0: C'est Laetitia qui va gagner. Je fais tout pour que tu sois avec nous vendredi, Laetitia.
3: Merci, merci.
0: Mais oui, mais tu sais, j'ai pas un bon coaching. Hein. Je fais ce que je peux, mais j'essaye. Laetitia, alors, ma petite Laetitia, avec l'Indre-et-Loire qui habite à Fondette. On m'a dit que ton chéri était musicien. Il joue de quoi ?
3: Eh ben, il joue de presque tout.
0: D'accord.
3: Il fait de la guitare, de la basse, du piano, de la batterie, tout ce qui fait de la musique, il arrive à sortir quelque chose de vraiment entendable.
1: T'es marié avec Rémi Bricard ?
0: C'est la vie en couleur. En fait, son chéri, c'est le catalogue La Redoute. Il sait tout faire. Et alors, du coup, il a un groupe. Et toi, tu chantes dans le groupe. Alors, comment il s'appelle ce groupe ?
3: Alors en fait, le groupe avec lequel je chante s'appelle les Nordic Singers et je suis en deuxième chanteuse, oui, avec Anne qui était la vraie chanteuse.

0: Vous écoutez ici La Recette, Jack et Carla. Valérie Damido et Eric Bastien sont maintenant avec Max d'ici Gironde qui va nous donner envie avec ses spécialités culinaires et Clotilde d'ici Berry qui va nous étonner avec un talent inutile, complètement improbable. Je vous promets, il y a de quoi de rester perplexe sur votre radio ici.
1: Alors, il paraît, mon petit Max, que tu adores cuisiner parce que ta maman était chef cuisinière d'un grand restaurant.
2: Absolument.
1: Donc elle t'a appris à cuisiner.
2: J'ai surtout beaucoup regardé.
1: Et alors, c'est quoi ta spécialité?
2: Oh, la spécialité, comme j'avais dit à Gwenaël, mais elle ne connaissait pas, la spécialité ici quand même, c'est la lamproie à la bordelaise.
1: Et qu'est-ce que la lamproie? Qu'est-ce que c'est? Moi non plus, je ne connais pas la lamproie.
3: Pas non plus, non.
1: Qu'est-ce que c'est?
2: C'est vrai. La lamproie, c'est un poisson anguille, mais voilà. Grosse, plus grosse, puisque ça peut faire un kilo.
1: Ah oui, quand même.
2: On ne peut plus la pêcher en Gironde, mais on peut la pêcher, on en trouve encore, je dirais, en Loire, dans la Loire et dans la Dour.
1: Ah d'accord, il n'y en a plus en Gironde, bah, c'est bien dommage.
3: Mais on ne peut pas la pêcher, si j'ai bien compris.
1: Mais on ne peut plus la pêcher en Gironde.
2: C'est interdit, elle est protégée ici.
1: Bah oui.
2: On ne peut pas.
1: La surpêche,
2: mais on peut toujours en trouver, on peut se débrouiller par des pêcheurs qui peuvent en faire venir de Loire, et à ce moment-là...
3: C'est du braconnage. Hein.
2: On peut la cuisiner, mais c'est un poisson qui est onéreux.
1: D'accord, ok. Alors, par contre, tu fais du confit de cochon, il paraît, tu fais des beignets, et tu fais des pets de nonne.
2: Ah oui.
1: Alors, ce nom m'a toujours fait rire, je ne sais toujours pas ce que c'est. Hein.
3: Une pâtisserie.
1: Oui, merci, mais j'ai 61 ans, je ne sais pas ce que c'est. C'est quoi un pet de nonne?
2: C'est un gros beignet.
1: Ah, c'est un gros beignet, mais à
2: c'est
1: quoi?
2: C'est des beignets de la mi-carême.
1: Ah, bah c'est bientôt alors.
2: Eh oui, c'est bientôt. Oui.
1: Eh oui, la mi-carême, c'est bientôt. Oui, oui. Et voilà.
3: Attends, 61 ans pour savoir ça quand même.
1: Ben voilà. Eh ben oui, qu'est-ce que tu veux?
2: On apprend à tout âge.
1: Exactement, mon petit Max. Mais oui, mais ça lui passe par-dessus. Alors écoute bien, c'est une question à 3 points. Je vais te mettre un extrait de quelque chose, je vais te faire les propositions. Et à mon top chrono, tu auras 10 secondes pour me donner ta proposition. Écoute bien l'extrait.
4: Atmosphère, est-ce que j'ai une atmosphère?
1: Atmosphère, que jingle d'atmosphère. Dans quel film on entend cette réplique? Les enfants du paradis, Hôtel du Nord, Quai des brumes, La vie d'Éric Bastien.
3: Oui,
1: voilà.
3: Bien sûr.
1: Atmosphère, est-ce que jingle d'atmosphère? Les enfants du paradis, Hôtel du Nord, Quai des brumes, La vie de Bastien. Top chrono, 10 secondes.
2: Je dirais Quai des brumes, mais je ne suis pas sûr. Je dis Quai des brumes.
1: C'est pas ça, c'est Hôtel du Nord. C'est le film de Marcel Carné, 1938. Elle se dispute, Arletty, sur le pont du canal Saint-Martin. C'est Hôtel du Nord, elle est face à l'hôtel, d'ailleurs, dans l'extrait. Bon, bah pas de points, mais c'est pas grave, tu vas te rattraper.
3: T'as beaux yeux, tu sais, ça c'est Quai des brumes. T'as de beaux yeux, tu sais, avec Gamin, notamment. Clotilde, oui. Qui est notre petite Clo, qui est picarde, qui habite aujourd'hui dans l'Inde, parce qu'elle s'est installée à la campagne, qui fait mijoter de bons plats et qui pêche la carpe. On parlait de pêche en étant aussi. Alors, on a 3 points, mais on va peut-être faire mieux, Clotilde. Dis donc, un petit peu de voyage. Tu as été en Sardaigne lors de tes études. C'était à quelle occasion? Tu as été fait des études de quoi en Sardaigne?
5: Eh ben, parce que j'ai fait un stage lors de mon BTS gestion et maîtrise de l'eau.
3: Ok.
5: Et je me suis retrouvée 3 semaines en Sardaigne, ouais, pour faire un stage dans une usine d'eau potable.
3: Bah, sympa ça, t'as pas mal voyagé, ouais, hein, t'as été sympa, au Maroc, à Bruxelles, à Amsterdam, à Milan, avec Cédric. Et pourtant t'as peur en avion, donc tu te forces, tu te forces du coup?
5: Bah oui, je prends sur moi, mais je suis contente quand on atterrit, quoi.
3: Donc, oui, bah, j'imagine bien. Alors là t'as envie d'aller sur l'île de la Réunion.
5: Oui.
3: Ah ouais, t'as envie de danser le Sega, seulement c'est 10 de mémoire, 10, 11, 12 heures hein, pour aller jusque dans l'océan Indien.
5: Ouais, c'est pas à côté.
3: Hein. Bah, je te le souhaite d'y aller. Si t'étais un animal, puisqu'on parlait de la pêche, bah tu serais un poisson.
5: Voilà, un poisson dans l'eau.
3: Petit poisson, petit
1: popa.
3: Un tout petit poisson ou un gros poisson?
5: Oh, un petit poisson dans un étang tranquille, quoi.
3: Un petit poisson, quoi. Alors, tu sais, on aime bien parler des talents inutiles et on découvre parfois des choses assez hallucinantes. Mmh. Et Gwenaël, que l'on cite souvent, a découvert que tu avais, comme les autres, un talent inutile. Tu sais, alors là, j'ai halluciné parce que je pense qu'on peut mettre X-Files. Allons-y. Elle sait imiter la pantoufle.
5: Exactement.
3: Alors, est-ce que tu peux développer et d'accord, nous expliquer?
1: Oui, ce serait pas mal que tu développes.
5: Eh ben, il faudrait le voir pour le croire.
3: Sonia, tu fais quoi pour imiter la pantoufle?
5: Eh ben, j'imite la pantoufle, mais ça va être compliqué.
3: Non, non, mais ce que tu fais, en fait, tu t'allonges par
1: terre.
3: C'est visuel. Oui, bien sûr, oui. Mais tu t'allonges par terre sans bouger.
5: Voilà.
3: Mais surtout, pourquoi tu fais ça?
1: Bah, c'est inutile, donc.
3: Pourquoi tu imites les... Qui te demande de nous imiter la pantoufle?
1: Ça la fait rire.
5: Oui, voilà.
3: Bah écoute, envoie-nous des images parce que j'ai une curiosité quand même par rapport à ça.
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0: Go, If You Leave Me Now. À suivre votre agenda d'été avec tous les bons plans pour profiter de la période estivale dans votre région, puis retour de la musique avec Renan Luce sur votre radio ici.
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2: Et nous avons une pensée ce midi pour tous ceux qui sont dans les feux, notamment dans le Var et dans le Diwa en Drôme. Bon courage à vous. La suite des meilleurs moments d'Otakès, c'est juste après Renan Luce, La Lettre, sur votre radio ici.

0: tournée à partir de fin septembre. Renan Luce dans la playlist d'ici La Lettre. Faisons connaissance maintenant avec Patrick d'ici Provence qui a un gros point commun avec Valérie Damidot et Emmanuel d'ici Loire-Océan dont la spécialité en cuisine a fait saliver Eric Bastien. Je suis d'accord avec lui, ça a l'air délicieux.
1: Donc, mon patoche, tu as 3 points, c'est pas mal, j'ai envie de te dire.
2: Oui.
1: Alors, on parlait de points communs, toi et moi. On a un énorme point commun, toi et moi. C'est surtout qu'on a la même passion pour notre taulier national, notre Jojo Altec.
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1: Hey
3: okay.
1: Alors, Johnny, hein, on est quand même... passion de Johnny, tu l'as vu souvent en concert ?
2: Oui, je l'ai vu 4 fois. Bon, pas dans les grands stades et tout, mais bon, je l'ai vu à Marseille, au Dôme, tout ça, dans les Zéniths. Ouais, je me suis régalé, parce qu'on le voyait, il était pas trop loin, quoi. Je l'ai vu à l'Arena d'Aix aussi. Oui, non, c'est sympa.
1: Ah oui, mais dis donc, c'est bien, 4 fois en déjà.
2: Hey. Oui, tout à fait, oui. Bon. Avec mes fils. Alors, je voulais te dire, Valérie, parce que j'ai un fils qui est DJ à Nice.
1: Oui.
2: Voilà, il s'appelle Mario, et voilà, je l'aime, et j'aime mon autre fils, on est tous dans l'événementiel dans ma famille. Il est magicien à Aix-en-Provence.
1: Et il s'appelle comment?
2: Pierre. Pierre, il est magicien, j'ai 2 petits-enfants, Gabriel et Elsa, et voilà, 6 ans et 3 ans. Magnifique.
1: Alors, Pierre le magicien, Mario le DJ, et les petits-enfants, ils vont faire quoi alors? Acrobates?
2: Ah ben peut-être, le cirque, oui, peut-être.
1: Eh oui, pourquoi pas, j'ai envie de te dire.
2: C'est dans les gènes.
1: Eh ouais, bah oui, c'est dans les gènes, exactement, voilà. Ouais. Alors, bah oui, c'est dans les gènes, parce que t'étais plutôt un artiste, parce que par exemple, tout ce qui est administration, paperasse... Oh,
2: ouais, non, c'est pas mon fond.
1: Eh ouais, bah t'es comme moi, moi j'ai un problème.
2: Moi c'est ça, les paillas, les barbecues, enfin les apéros... Enfin,
4: La vie, quoi. Qu'est-ce qu'on s'en fout des papiers?
1: Alors, les papiers, le barbecue, tout ça, bien sûr... Mais du coup, c'est qui gère tes papiers?
2: Ben, c'est des copines, des voisines.
4: Les pauvres. Tu travailles tous les gens, le voisinage, lui.
2: Voilà.
4: La comptable, le secrétariat.
2: Les aides sociales. Enfin voilà, quoi, je me débrouille quand même, ça va.
1: Tu te débrouilles, d'accord. Alors écoute bien, c'est la question à choix multiples, c'est pour marquer 3 points de plus. C'est une question de télévision. Écoute bien la question. Et je te propose des choix, et à mon top chrono, tu auras 10 secondes pour me donner ton choix. Quelle chaîne de télévision a vu le jour le 20 février 1986? Alors, M6, Canal+, La 5 ou ma chaîne de vélo? Donc, quelle chaîne de télé a démarré sa carrière le 20 février 1986? M6, Canal+, La 5 ou ma chaîne de vélo? Top chrono, 10 secondes.
2: Ouais, je vais partir sur Canal+.
1: Et c'est... Ah. Non, chérie.
2: Non.
1: C'est la 5.
2: Et oui. J'ai hésité.
1: Et ouais. C'est 20 février 86, c'est Berlusconi qui lance ça. Ça a été la première chaîne privée gratuite en France. Et elle a cessé d'émettre en 92, donc c'est dire si c'est vieux.
4: C'était triste.
1: Et c'était
4: Jean-Claude Bourré, je me souviens. Oui. La 5 est morte et tout, c'était dur. Ouais.
1: Bon, et ben pas de points pour toi, mon chat, mais tu restes en tête avec 3 points.
4: Bon, Emmanuel avec ici Loire-Océan, oui. Emmanuel en Vendée, à 13 septembre, on a 2 points déjà, Emmanuel, on est pas mal. Emmanuel qui adore la cuisine, on n'a rien dit, mais bon, il paraît que tu excelles dans le hachis parmentier de canard. À la patate douce en plus, rien que ça. Oh, qu'est-ce que ça a l'air bon.
5: Déjà, ça change du hachis parmentier normal.
4: Ah, ben je suis d'accord.
5: C'est caché, voilà. C'est bien meilleur.
4: Oh là là, bien là meilleur. Hachis parmentier de canard à la patate douce.
1: On
4: a un petit bus, on va venir à la maison avec plaisir. Dis donc, alors Emmanuel, t'as des talons, on vient de le dire, dans la cuisine, mais t'es un peu Miss Gadin, hein, a priori.
5: Un peu, oui.
4: Parce que petite, petite, tu t'amusais avec tes sœurs, tu perdais l'équilibre à un moment donné, voilà, et tu tombes sur un cactus. Et où est-ce que t'étais où pour tomber sur un cactus?
5: Moi, j'étais chez, ça devait être chez des amis à mes parents ou des voisines, je sais plus dans le contexte exactement, mais je faisais chaud, c'était un été et boum, je me suis cassé la figure. Les fesses, les premières dans le cactus.
4: Ouais.
5: Du coup, après, ça a fait un petit peu mal.
4: On a dû enlever les épines à la pince à épiler. Mais ta fille aussi a un petit côté Miss Gadin, parce que ta fille joue au badminton. Toi, tu veux lui montrer comment jouer. 2 coups de raquette plus tard, tu glisses. Et qu'est-ce qui se passe?
5: Je me rupture les ligaments croisés.
4: Ah oui, quand même. Ah là, on est du très très haut niveau. Non mais on rigole.
5: Je suis pas sportive du tout, donc j'ai fait ça avec des tongs. Donc forcément, faut surtout pas faire du badminton avec des tongs.
4: Mais,
5: c'est dangereux.
4: Mais oui, au travail, t'as glissé, tu t'es retrouvé sur la terre. Voilà, c'est des clients qui t'ont relevé. En fait, ta vie, c'est vidéo gag. Voilà. Ouais, c'est vrai, t'aurais pu passer dans l'émission. En plus, il t'est arrivé un truc comme ça où t'as été filmé par des caméras de surveillance en train de te vautrer. Donc évidemment, ça fait le tour. Oh là là.
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0: Le prochain rêve, nouveau duo de Grand Corps Malade avec Stilto. Le premier sera en tournée à partir de janvier, la seconde en concert le 30 août prochain à la Foire en Seine à Châlons en Champagne. Valérie Damido et Eric Bastien sont maintenant avec Gérard d'ici Sud-Lorraine qui a une passion pour les petites voitures, mais pas n'importe lesquelles. Et Valérie d'ici Loire-Océan qui nous raconte la rencontre avec son mari sur votre radio ici.
1: Alors, notre ami Gérard, dis donc, il paraît que tu bricoles pas mal, que tu sais peindre, que tu sais poser du papier peint.
2: Ah, c'est la seule chose que je sais faire.
1: Ah,
3: c'est déjà énorme.
2: Bricoleur, à part peindre et du papier peint. Sinon, je suis, à mon grand regret, je suis pas du tout bricoleur. Dieu merci, mon fils est beaucoup plus bricoleur que moi.
1: Oh, mais enfin, poser du papier et peindre, tu sais, c'est dur quand même déjà.
2: Ah, hein. Non. Bah, vous en savez quelque chose, Valérie.
1: Oui, bah, j'en sais quelque chose. C'est pour ça que je te dis que maroufler, c'est pas. Voilà. Alors, en revanche, il y a une nouvelle passion pour toi qui vient d'arriver dans ta vie. Tu construis des trucs en Lego. Qu'est-ce que tu construis?
2: Je construis des petites voitures en Lego. C'est une passion, on peut appeler ça comme ça, oui et non. C'est-à-dire que je suis tombé malade il y a 2 ans et pour oublier un petit peu ce qui m'arrivait. Mon fils qui construisait beaucoup de petites voitures en Lego m'a donné envie d'en faire. J'en ai acheté une et puis ben maintenant je crois que j'en suis à 60 et j'ai même obligé d'acheter une étagère pour les mettre parce que j'en avais partout.
1: Ah oui. Ah d'accord, mais alors est-ce que tu as fabriqué les voitures de James Bond?
2: Alors non, parce que la voiture la plus connue de James Bond, c'est le DB, l'Aston DB5. Mais elle est sortie à construire en Angleterre, mais pas en France, malheureusement.
1: Eh ben, c'est l'occasion d'aller en Angleterre.
3: Ben oui.
1: Tu vas passer un week-end à Londres et tu vas t'acheter l'Aston Martin.
3: Il y a une boutique Lego à Londres extraordinaire en plus. Voilà.
1: Oui, il y a une très grande boutique. Et elle est magnifique, cette boutique. Elle te plairait énormément.
2: Alors,
1: l'adresse,
3: alors. Leicester Square.
1: Exactement. Leicester
3: Square. Leicester Square, on dit.
1: Voilà.
3: À la Eric Bastien, on dit Leicester Square.
1: À la normale, on dit Leicester Square.
3: Leicester Square.
1: Voilà. Alors, on va tout de suite jouer à la question à choix multiples qui peut te permettre de gagner 3 points de plus. Je te rappelle que tu es en tête. Donc, je vais te poser la question, je vais te faire des choix de réponse. Et à mon top chrono, tu auras 10 secondes pour me donner ton choix. Écoute bien la question.
2: D'accord.
1: Qu'est-ce qu'une gavotte? C'est quoi une gavotte? Alors, petit 1, une danse folklorique, une petite barque en bois, un vêtement traditionnel ou le surnom d'Éric Bastien. Qu'est-ce que la gavotte? Une danse folklorique, une barque en bois, un vêtement traditionnel ou le surnom d'Éric Bastien. Top chrono, 10 secondes.
2: C'est une danse folklorique, je crois.
1: Une danse folklorique. Est-ce que c'est une danse folklorique? Oui, c'est une danse traditionnelle bretonne qu'on va écouter immédiatement. Alors on fait ça en ronde, hein, souvent. C'est aussi en Cornouailles, en Haute-Bretagne. On la danse beaucoup encore aujourd'hui dans les fest-noz. Bravo, ça te fait 6 points, Gérard. Tu t'envoles.
3: Oui, Valérie, tu n'es qu'à un point, mais t'es pas très loin, mais t'inquiète, ça va aller. Valérie, avec ici Loire-Océan, qui habite à la montagne, ça s'appelle vraiment la montagne où elle vit. Alors Valérie, on a dit tout à l'heure que t'es mariée à Bruno, que vous aviez des enfants qui ont déjà plus de 30 ans, hein, pour l'un. Ça veut dire que vous êtes rencontrés il y a tout juste 40 ans, me semble. C'est bien ça, tu confirmes? 1986?
4: Oui, tout à fait, en 86.
3: Est-ce que tu sais ce qu'on écoutait à la radio comme slow en 1986, entre autres?
4: I'm still loving you.
3: Ah oui, il y avait peut-être ça. On va te le trouver, parce que moi je voudrais qu'on parle de ce solo et de ta rencontre avec Bruno. C'était au bal des pompiers un 15 août et c'était au Croisic. Regarde, on te le met pour toi. Hein. Alors Bruno t'a invité à danser un slow. Mais il s'est rien passé. Parce que toi t'étais pas libre en fait.
4: Tout à fait.
3: Eh ouais, c'est ça. Alors, vous aviez des amis en commun. Vous êtes revus ou pas? Oui.
4: Oui, on s'est revus.
3: Alors, vous êtes revus?
4: On s'est revus à la patinoire.
3: Oui, alors attends, parce que Bruno a invité tout le monde chez ses parents à boire un verre, et toi, t'en as profité. Elle avait envie, hein. T'as repéré son nom de famille sur la boîte aux lettres?
4: Oui.
3: T'as cherché partout, et dans l'annuaire, à l'époque, son numéro de téléphone, et tu l'as appelé pour le voir. Et qu'est-ce qu'il t'a dit?
4: Il m'a dit, ben non, je peux pas, je vais à la plage avec mes parents.
3: Oh! Alors, ils avaient 18 et 20 ans. Et puis, finalement, il a changé d'avis dans l'après-midi. Hein.
4: Voilà, on a pu aller boire un verre.
3: Et voilà, et ça s'est passé comme ça.
4: Et voilà.
3: Avec du Still Loving You. Et c'était il y a 40 ans, rencontré en août 86 et marié en 92. Waouh, 34 ans de mariage, c'est une belle rencontre, hein.
4: Ben oui, bien sûr.
1: Enfin, il a
4: avec
1: quand même. Heureusement que t'es gentil, hein, parce que le gars qui te dit non, je joue à la plage avec mes parents.
3: Non, mais il avait 18 ans.
1: Et alors?
3: Il suivait ses parents.
4: Ah, il avait 20 ans, mais
3: il avait
4: 20 ans. Bah ouais,
3: il
4: avait 20 ans. Quand même, quoi.
3: Ouais, bah, non, mais il a changé d'avis dans l'après-midi.
1: Oui, bah moi je suis désolé, je la trouve sympa. Moi j'aurais dit, bah tu sais quoi?
3: Il l'a fait attendre un peu. C'est une technique, ça.
1: Technique de quoi?
3: C'est vous les filles qui nous faites attendre souvent. Donc pour
1: ah bon? Bah, ouais. Jamais fait attendre personne.
3: Regarde, c'est un bon coup, là, ça fait 34 ans de mariage.

0: dans la bande-son de votre radio ici. Dans un instant, Valérie Damido et Eric Bastien reviennent avec Jean-Louis d'ici Saint-Étienne, Loire, et Adèle d'ici Berne-Bigorre. L'occasion d'apprendre que Bambi n'est pas un fan, selon Eric. Vous ne verrez plus le dessin animé de la même façon. À tout de suite sur votre radio ici.
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2: Alors, Jean-Louis, tu as 2 points. Bravo, c'est magnifique. Je suis très fière de toi.
3: Ouais.
2: Donc, dans tous ces trucs qu'on a racontés sur toi, on a l'impression que tu es un homme extraordinairement parfait. Or, tu as un défaut. Comme tous les hommes, tu es têtu.
3: C'est bien ça.
2: Alors, ça se manifeste comment, cet entêtement? Par exemple, t'es têtu sur...
3: Mais je suis têtu.
2: Mais oui.
3: Têtu, voilà.
2: Mais ça veut dire que même quand t'as tort, t'es têtu, tu t'entêtes.
3: Oui, c'est un petit peu ça, oui.
2: Même quand ta femme te dit que tu as tort, tu continues à t'entêter.
4: Ah oui, c'est le principe.
3: Non, je reconnais les erreurs aussi. Hein.
2: Ah, mais quand tu...
3: Je ne suis pas 100% têtu, non.
2: Ah, d'accord, tu as un tétinou, quoi. Tu es un tétinou.
3: Voilà. Voilà.
2: Alors, on t'a demandé si tu étais un animal, tu aimerais toi être un chien. Pourquoi un chien? T'aimes bien les chiens?
3: Ah, j'ai toujours aimé les chiens, oui. Petit ou gros, moyen, toute race de chien, oui, j'aime bien.
2: Mais t'en as pas?
3: Eh non, malheureusement. Parce qu'à cause qu'on a un petit chat, et le chat, il ne voudrait pas trop accepter le chien.
2: J'ai deux chiens et un chat, ça s'entend comme larron en foire, je peux te le dire.
3: Mais la nôtre est une poreuse.
2: Ah, bon, elle va apprendre, t'inquiète, prends un chien.
3: Oui, mais j'aime bien avoir un chien. Oui.
2: La vie est courte, il faut prendre ce qu'on aime, voilà. Qu'est-ce que t'aimerais être comme chien, toi?
3: Bon, c'est des chiens, bon, des anciennes races, mais parce qu'on a eu un berger allemand, voilà.
2: C'est mignon, les bergers allemands, moi j'aime bien, c'est gentil en plus.
3: Oui.
2: Bon, mon chat.
3: Ou alors un berger australien, c'est sympa.
2: Oh, je ne sais pas, bon, des bergers, quoi.
3: Oui.
2: Alors écoute bien, tu as 2, t'es en tête, je te propose de marquer 3. Tout de suite, avec une question à choix multiples. Je te pose la question, je te propose des réponses, et à mon top chrono, tu as 10 secondes pour me donner ta réponse. Alors écoute bien. Dans la chanson All You Need Is Love des Beatles, il y a une introduction. Oui. Dans cette chanson, il y a un début, il y a une introduction qui débute le morceau, et c'est un chant français. Alors quel est ce chant français qui démarre All You Need Is Love des Beatles? Je te propose La vie en rose, Douce France,

0: Eh oui. Eh bien non, pas de... Et voilà, c'était... Voilà. Bah écoutez, j'ai envie de vous dire...
1: Bah, c'est comme ça.
0: J'ai envie de vous dire pas de points.
1: Adèle, est-ce que tu l'avais en toute honnêteté? La réponse,
2: non, pas du tout.
1: Non, tu l'avais pas, tu connaissais pas. Ah, ok.
0: Adèle, elle connaissait déjà pas Ophélie Winter.
1: Oui, je suis quand même surpris, Adèle.
2: Je suis nulle en musique, moi.
1: Ah oui, non, mais non, quand même, on connaît Ophélie. Bon, c'est pas grave. Allez, on va se rattraper avec une autre question dans un instant. Tu dis qu'on est mieux en Barbie. Pareil que tu collectionnes les Barbie. T'en as encore aujourd'hui ou c'était quand t'étais petite, ça?
2: Ouais, j'ai encore un sac avec mes anciennes Barbie. Mais je les garde au cas où j'ai une petite fille.
1: Ah oui, t'as raison, exactement. Bah, t'as bien raison. Tu collectionnes, alors, tu t'entendrais bien avec mon fils, les cartes Pokémon.
2: Oui, aussi.
1: T'en as combien?
2: Alors là, aujourd'hui, j'en ai plus. Je les ai toutes données à mes neveux.
1: Mais tu sais que ça vaut de l'argent, ça. Mais pourquoi t'as tout donné? Mais non.
2: Eh oui, je sais. Ouais.
1: Business. Non, bah après, voilà, ils en profitent, c'est bien pour eux. Hein. T'as la phobie des frelons. Je découvre que, oui, alors je pense qu'on est nombreux. Hein. Fait un peu peur, le frelon, quand même.
2: Ouais, mais moi, j'en ai très, très peur, au point que je... Enfin, s'il y en a un qui est proche de moi, je vais me cacher. Enfin, voilà, je vais partir en courant.
1: Oui, non, mais ça peut se comprendre. Oui, je comprends, il n'y a pas de souci. Hein. Alors, si tu étais un animal, puisqu'on parle des insectes, des animaux, tu serais ceci. C'est quand même copieux, ça, un éléphant. Pourquoi tu as choisi un éléphant?
2: Bah, je trouve que c'est majestueux comme animal. Et puis, c'est genre, enfin, ça vit en famille, c'est intelligent.
1: Okay.
2: Voilà, j'aime bien. Je trouve ça beau, quoi.
1: T'aimes les girafes aussi. Est-ce que tu me vois venir? Quel est ton porte-bonheur?
2: Mon porte-bonheur? Ah, c'est
1: Bambi.
2: Une peluche.
1: Ah, c'est pas une girafe. C'est quoi, Bambi?
0: Ben non. Mais c'est un fond, mais
1: ah oui, c'est
0: tarée,
1: un fond, oui, c'est de la même famille.
0: Hein? Mais ça
1: oui,
0: va.
1: Je voyais Bambi comme une girafe.
0: Non, mais le mec.
1: J'étais convaincu que Bambi était une girafe.
0: Je demande pardon infiniment à tous les
1: mais
0: gens
1: le fond,
0: qui nous
1: c'est
0: écoutent.
1: Le petit de la girafe, non?
0: Allez, Bambi, c'est le petit de la biche et du cerf, et c'est un fond.
1: Ah, oh, mais c'est les cervidés, c'est la même chose, tout ça, non? C'est pas...
0: Ah, parce qu'une girafe, c'est un cervidé?
1: Bah, c'est quoi une girafe? C'est une girafée, non, je ne sais pas du tout.

Tina Arena qui sera sur scène au mois d'octobre à la Grande Motte, Bordeaux, Lille et ailleurs. Allez plus haut. Merci d'avoir passé cette heure avec nous. Les meilleurs moments de Taquet, c'est fini pour aujourd'hui. La suite demain avec une histoire de chou-fleur cru, de médium et de sanglier, entre autres, sur votre radio ici.

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1: New York avec toi. Retour en France ce jeudi. 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
1: Soyez les bienvenus en ce jeudi du mois d'août, ici dès 5h, un lendemain d'éclipse qui démarre en musique avec Sandra et Maria Magdalena, venues directement des années 80. Ce matin, toute l'équipe des Lève-Tôt réunie au grand complet pour vous accompagner dans les tout premiers instants de cette journée. Au programme, quelques infos pratiques pour vous faciliter le quotidien et le concentré de l'actualité pour vous tenir informés au plus près de chez vous. Bonjour Valentine Lottès.
3: Bonjour Johan, bonjour à tous.
1: La parole aux pompiers ce matin.
3: Comme la France et nos forêts, leur colère s'embrase. Les 9 syndicats de la profession appellent à la grève ce jeudi. Exaspérés, on en parle dès 5 heures, par le manque de moyens et d'effectifs. Nous sommes dans une caserne de Savoie pour vivre leur quotidien de l'été. C'est l'info du jour dans une demi-heure.
1: Trouver un bon coiffeur, pas très cher et tout près de chez vous, c'est la mission de Paris City des économies ce jeudi aux alentours de 5h13. Mais au fait, j'oubliais le principal, cette éclipse. C'était comment hier soir? Venez donc nous raconter, nous débriefer. Vous étiez avec qui? Vous l'avez vu où, cette éclipse? 0810 055 056.
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1: Nous sommes le jeudi 13 août. Bon réveil, il est 5h. Le journal présenté par Valentine Lottès et à la une, un appel à toutes les casernes.
3: Appel à la grève par les 9 organisations syndicales des sapeurs-pompiers professionnels éreintées par le manque d'hommes et de moyens, Laurine Benjebria, en pleine saison des feux.
4: Les pompiers professionnels se disent aujourd'hui à bout, épuisés par un sous-effectif chronique, explique Sébastien Bouvier, secrétaire fédéral à la CFDT en charge des services d'incendie et de secours.
5: Entre 2015 et 2025, le nombre d'interventions a augmenté de pratiquement 600 000 interventions. Et quand on voit les effectifs de pompiers professionnels, ils n'ont augmenté que de 7%.
4: Et cela entraîne des désorganisations dans les casernes, comme lors des incendies hors normes de cet été.
5: En parallèle, il y a les interventions courantes. Et quand vous avez des pompiers qui partent en renfort sur des gros feux, vous avez également des pompiers en moins dans les casernes.
4: Il dénonce également un manque de moyens et des équipements pas adaptés.
5: La cagoule aujourd'hui est désuète, ne filtre pas les particules cancérogènes. Il y a une nouvelle cagoule aujourd'hui qui existe sur le marché, mais pour l'instant, la majorité des SDIS ne veulent pas l'acheter au prétexte qu'elle est trop chère.
4: Or, les moyens financiers manquent et on ne peut pas se contenter de remerciements, s'agace Laurent Guillotot de la CGT.
6: Un héros, quand vous regardez n'importe quel dessin animé ou bande dessinée, il a la gratitude et la reconnaissance de ses supérieurs. Nous, on n'a pas cette reconnaissance-là. Les seules reconnaissances qu'on a, c'est malheureusement nos collègues décédés qui ont des médailles à titre posthume.
4: Les syndicats réclament donc des réponses immédiates de l'État et prévoient sinon de se joindre au mouvement de grève de la fonction publique fin septembre.
3: Les représentants des pompiers reçus à midi par le ministre de l'Intérieur, leur grève prendra surtout la forme de brassards et de débrayages de quelques heures. Les interventions seront assurées puisque le feu, lui, ne s'arrête pas, y compris au nord de la France ou de la Bretagne à la Côte d'Opale. Plus de 1200 habitants et vacanciers ont été évacués hier à cause d'un incendie à Saint-Just, à une cinquantaine de kilomètres de Rennes, toujours en progression, et d'un autre au nord du Touquet Paris-Plage dans le Pas-de-Calais, partiellement contenu. Et le risque d'incendie ce jeudi est encore élevé. 50 départements en vigilance orange feu de forêt, 80 pour canicule. La chaleur, forcément, augmente le risque de départ de feu. Et ces canicules à répétition, Nicolas Levenbruck, les habitants de cet HLM de Valence n'en peuvent plus.
7: 31 degrés chez Candy, l'appartement de la quinquagénaire est plongé dans le noir.
8: La journée, vous êtes obligé de fermer. La nuit, vous croyez ouvrir, croyant qu'il y a de l'air. Le pire, c'est la nuit. Vous ouvrez, il y a du bruit, ça donne sur un parking et il n'y a pas d'air.
7: Dans l'appartement du dessous, le grand ventilateur au plafond ne suffit pas à rafraîchir la chambre de Christiane, 76 ans.
9: Là-bas, on a des volets en fer qui réchauffent énormément l'appartement. La nuit, c'est 29-30. C'est affreux, affreux. C'est un été d'enfer.
7: L'isolation a été refaite il y a une dizaine d'années, mais c'est loin d'être suffisant.
9: La clim, j'avais demandé déjà au responsable des HLM de l'installer, mais on peut pas, on n'est pas chez nous.
7: Un tuyau en plastique dépasse de la fenêtre du troisième. C'est la clim portable de Kevin, achetée une centaine d'euros sur le Bon Coin l'année dernière, en pleine canicule.
10: Ça a vraiment changé ma vie en termes de refroidissement, même confort de vie. Je n'ai jamais mal dormi avec ça. Je me rappelle du moment où j'avais plus d'électricité et c'était un véritable enfer parce que c'est 35 degrés. Tu n'avais que ton corps pour souffrir.
7: C'est pour ça qu'en ce moment, le climatiseur tourne à plein. Avec cet été caniculaire, Kevin ne regrette pas son investissement. 100 euros sur le Bon Coin pour la machine, 100 euros de plus par an pour l'électricité.
3: Et pour la France, le coût de ces chaleurs extrêmes est colossal, jusqu'à 15 milliards d'euros pour cet été uniquement, selon le gouvernement.
1: Vous écoutez ici 5h04, une petite pause fraîcheur avec les championnats d'Europe de natation.
3: Et une nouvelle finale à disputer pour Maxime Grousset. Le Français s'est qualifié pour la finale du 100 mètres papillon, double champion du monde de la distance. La finale, c'est à 18h30. Le premier trophée de la saison du Paris Saint-Germain. Le club de foot de la capitale a remporté la Super Coupe d'Europe hier soir contre les Anglais d'Aston Villa, 2-1. Et puis si vous l'avez raté, le clou du spectacle a duré hier soir 1 minute et 50 secondes, mais on ne le reverra pas de sitôt. Une éclipse quasi totale du soleil.
0: Dans quelques instants, on ne verra plus le soleil.
11: L'éclipse est à son maximum maintenant.
12: C'est extraordinaire. Extraordinaire. C'est vraiment incroyable.
13: Il ne fait pas sombre comme quand la nuit tombe. C'est un autre sombre qu'on ne connaît pas. C'est assez bizarre.
14: Je trouve ça génial.
15: C'est magnifique.
16: C'est ma première éclipse. J'ai trouvé ça magnifique.
17: Complètement dingue.
16: C'est vraiment dingue.
0: Là, on voit que la nature est très forte. Nous sommes tout petits, tout petits, tout petits devant elle.
18: Une certaine émotion, puis ce sera la dernière parce qu'en 2081, je ne serai plus sur la Terre.
19: On a vu qu'il y avait une communion, des gens ont applaudi et tout. Bon, on s'est rendu compte qu'on assistait à un moment exceptionnel, quoi.
20: Je trouve ça un peu poétique et presque féerique.
3: Un spectacle unique suivi par des millions d'Européens. 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La météo, Johan.
1: Alors que la nuit a été pour beaucoup d'entre vous tropicale ce matin, les températures au lever du jour sont déjà très élevées. Il fera en début de journée 24 degrés à Toulouse, 20 à Limoges, 25 à Bordeaux, 23 à La Rochelle. Pour trouver un petit peu de fraîcheur entre guillemets ce matin, il faut être dans le nord et le nord-est. Il fera 19 ce matin à Lille, 16 à Charleville-Mézières, 19 à Strasbourg. Et puis dans le courant de l'après-midi, le thermomètre va flirter avec les 40 degrés. Il fera justement 40 degrés à Bordeaux, Toulouse. Il fera très chaud également sur le bassin parisien, 38 dans la capitale, 39 à Orléans, 38 à Limoges, tandis que sur le pourtour méditerranéen, le mercure affichera lui 35 à Perpignan, jusqu'à 37 à Montpellier. L'occasion de rappeler quelques recommandations d'usage, de bon sens, hydratez-vous, ne vous exposez pas au soleil trop longuement et puis sachez rester le plus souvent possible, tant qu'à faire se peut, au frais et à l'ombre. Chez vous, comment ça se passe ce matin à 5h06? Vous nous postez un petit message sur la page Facebook d'ici, le nom de votre commune, une température, une photo. On fait la météo ensemble.
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1: C'est une nouvelle journée qui démarre. Dehors, il fait encore nuit, tout le monde dort. Et c'est ça qui est bien, la magie de ce petit moment qu'on vit, vous, nous. Voici Sandra. Sandra comment ? C'est pas l'heure de donner des noms de famille, voyez ? Sandra, Maria Magdalena, le retour des années 80, à l'honneur, ici, pour vous souhaiter un bon réveil.

0: Merci. Il est 5h10 tout au long de l'été. On se réveille ensemble.
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0: C'est une initiative qui remporte en ce moment un franc succès aux États-Unis. Dans l'État de New York, il y a une station-service qui offre 20% de remise sur le plein d'essence à ses clients à une condition.
2: Très bien.
0: Ces derniers doivent se mettre à danser. Pas de style ni de chorégraphie imposée. Ils sont libres d'improviser devant les caisses quelques pas et le patron de la station de décider à la fin s'il octroiera ou pas la fameuse ristourne de moins 20%.
2: Ça dépend de la prestation en fait.
0: C'est un peu danser avec les stars, d'accord, mais sans les stars et au bord de l'autoroute. En somme, mettre un petit peu de bonne humeur dans le quotidien des automobilistes alors que le prix de l'essence n'a jamais été aussi élevé. Et puis c'est aussi une bonne idée de communication pour la station-service. L'opération marche du feu de Dieu. Elle a été lancée il y a quelques semaines. Les vidéos des clients en train de danser sont postées sur les réseaux. Petite vidéo virale qui enfle sur le net. Danser pour payer moins cher son essence. C'est une idée qui pourrait peut-être vous intéresser, Valentine.
2: Ah, bien sûr. Bah, ouais. Toutes les ristournes, je crois.
0: Faut aller du côté de New York. Alors, je sais pas c'est si vrai. C'est rentable.
2: Non,
0: prendre la voiture,
2: sûr,
0: tout ça. On va rester en France.
2: En voiture, je crois que c'est même pas possible.
0: Bon, c'est vrai, je crois. Il y aura des voitures amphibies un jour. On aura l'occasion d'en parler dans une prochaine info improbable. En attendant, on reste en France dans l'actu ce jeudi. La sécheresse, catastrophe pour l'agriculture.
2: Oui, après le maïs, le blé et les salades, la production de pommes subit les conséquences du manque d'eau. Nous sommes dans un verger de Corrèze dans 5 minutes.
0: Et puis on va chanter au son de Rock Election dans un instant. Laurent Voulzy, un mix de tout ce qui se faisait de meilleur dans l'actualité, dans la musique internationale pop. Pour l'heure, c'est le moment d'économiser. Bonjour Valère Coréard, chaque jour vous nous livrez un bon plan pour notre pouvoir d'achat et aujourd'hui on va chez le coiffeur.
3: Et on va répondre à Maëlle qui m'a écrit avec cette question. Je dois faire avec un budget très serré en ce moment suite à une reconversion professionnelle. Et forcément, c'est sur des dépenses moins prioritaires que je fais des concessions. Le coiffeur, par exemple. Mais je suis sûr que vous avez une astuce pour m'aider. Et j'en ai même plusieurs. Merci en tout cas Maëlle pour votre confiance. Ça me touche, évidemment. Et puis merci d'avoir pris le temps de m'écrire. Parce que comme je le dis souvent, ça va aider tout le monde. Donc, pour le coiffeur pas cher, première chose à faire, les écoles de coiffure. Il n'y en a pas partout, c'est vrai, mais ça reste un super bon plan, avec dans le meilleur des cas la gratuité. Et sinon, 5-10 euros la coupe, c'est imbattable. Alors soyez rassurés, il y aura toujours un prof à vos côtés.
0: Et il y a aussi des salons de coiffure discount, hein, ça c'est un bon plan également.
3: Oui, je confirme, hein, que ce soit des réseaux ou des indépendants, il y a des salons effectivement qui sont positionnés sur le prix avec des moins 30, des moins 50% par rapport au tarif moyen. Parfois, des salons proposent aussi des créneaux avec une réduction pour remplir. C'est en général plutôt en matinée. Il y a aussi des professionnels qui proposent des forfaits famille, des cartes de réduction. Ça vaut le coup, hein, de demander, passer un petit coup de fil avant pour vous renseigner sur les pratiques commerciales. Enfin, certains coiffeurs à domicile pratiquent des tarifs très attractifs. Là aussi, faites une petite recherche sur Internet pour peut-être trouver chaussures à votre pied. En tout cas, j'espère que ces pistes vont vous aider. Et si j'ai oublié une astuce, que vous avez besoin d'un conseil, pensez à m'écrire par ici des economies@radiofrance.com.
0: Merci Valère. Après s'être occupé de nos cheveux, demain vous nous donnerez le bon plan pour faire son potager partagé. Vous écoutez ici, c'est jeudi, il est 5h13.
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0: À 5h14, dans l'info d'ici, ce jeudi, des pommes rabougries dans les rayons.
2: Encore une conséquence de la sécheresse et des fortes chaleurs, cette fois sur l'un des fruits préférés des Français, la pomme. Encore accrochée aux arbres dans le verger de Laurent Maligne, producteur en Corrèze, on peut déjà voir la différence, Philippe Graziani, même lorsqu'on n'est pas agriculteur.
5: Il ne faut pas longtemps aux visiteurs pour constater que les pommes ne sont pas comme d'habitude. Cela saute aux yeux.
6: Le calibre des pommes.
7: Exactement.
6: Ouais c'est là, voilà. des petites pommes et des roses. Et...
7: Ça, c'est un phénomène de blocage.
8: Voilà, pomme qui fait 40 mm, qui est restée bloquée, qui n'a pas pu profiter.
9: Qui n'a pas grossi.
8: Au lieu d'avoir une récolte assez régulière en calibre moyen, on va avoir... De tout.
5: Rien de surprenant toutefois pour Hervé, lui-même agriculteur en Bretagne.
10: C'est pas étonnant, non ? On remarque dans toutes les productions. La sécheresse marque son passage.
5: Quant à Florent de Calais, il imagine déjà ce que ça va entraîner.
11: Avec la sécheresse qu'il y a, le manque d'eau, forcément, ça va impacter un peu tout le monde. Donc les fruits vont coûter un peu plus cher, malheureusement, on va y venir.
5: Si hausse des prix doit y avoir, ce ne sera pas vraiment en raison du manque de pommes, précise Laurent Maligne, le producteur. La quantité n'est pas vraiment diminuée, il s'attend à une perte de 10% tout de même de récolte sur ces 10 hectares de pommiers, mais beaucoup de pommes ne seront même pas vendables.
8: Il y a plusieurs phénomènes, il y a le phénomène donc des petites pommes, il y a le phénomène des brûlures, soit les brûlures sont... juste un peu sur la peau de la pomme, donc ça peut passer en catégorie inférieure, mais quand c'est vraiment trop brûlé, ça sera même peut-être même pas industrie. Ça sera peut-être par terre.
12: Même pas pour la compote, quoi.
8: Voilà. Donc voilà, ça va être une année compliquée pour la commercialisation. Les stations de calibrage vont sans doute manquer de gros fruits. Bien sûr, les calibres les plus rémunérateurs pour nous.
5: Laurent Maligne pense commencer sa récolte le 25 août pour les variétés précoces.
8: On aimerait bien pousser un peu plus loin pour essayer de gagner un peu en calibre au maximum, mais il y a le phénomène de mûrissement qui va arriver, inéluctablement, donc il faudra cueillir ces pommes-là.
5: Les conséquences de ces canicules ne sont peut-être pas terminées, ajoute le producteur. Les fortes chaleurs pourraient avoir aussi impacté la floraison de l'année prochaine, que les pommiers de fête préparent un an à l'avance.
2: Toutes les filières agricoles sont percutées par cette sécheresse exceptionnelle. Une réunion de crise est justement prévue cet après-midi au ministère de la Transition écologique.
0: 5h16, vous écoutez ici, dans les coulisses télé ce jeudi. Vincent Lagaffe nous rend visite. Lui et son big deal. Ce sera juste après Laurent Voulzy, Recollection, sur votre radio locale, 5h17.

0: Ici, chaque matin, on vous joue les titres qui font du bien. 5h20, c'est un 13 août qu'ils sont nés. Le comédien Boudère, vous le connaissez, lui, son humour survitaminé, quelques rôles dans les comédies populaires au cinéma, et aussi, surtout, depuis quelques années, pour son personnage de Samir, quadragénaire qui vit chez sa maman, dans la série Le Nounou sur TF1. Boudère, qui a aujourd'hui 48 ans. Un 13 août de l'année 1899, voyez le jour Alfred Hitchcock, surnommé quelques années plus tard le maître du suspense. Alfred a laissé quelques-uns des plus grands classique du film noir, comme ça au hasard, Vertigo, Psychose, allez, Les Oiseaux également. Et puis, un 13 août au Pays Basque, en 1914, il naissait, lui, c'était Luis.
1: Mexico, Mexico.
0: Luis Mariano, le roi de l'opérette pour toute une génération. Et puis, si vous écrivez de la main gauche, sachez que cette journée, c'est un peu la vôtre. Ce jeudi, c'est la journée internationale des gauchers. Enfin, Carnet Noir, le 13 août 1998. Nino Ferrer, chanteur facétieux, mais pas seulement, se donner la mort.
2: Oh, hé, hein, bon. Qu'est-ce que j'ai fait de mes clés?
0: En attendant, bon anniversaire à vous. Si c'est un 13 août que vous êtes né, on vous souhaite de profiter au maximum de cette journée d'été. Il est 5h21 ce jeudi. Ici, vous emmène dans les coulisses du Big Deal qui s'apprête à revenir prochainement en quotidienne. C'était il y a un an et demi. La surprise avait eu lieu sur la TNT, avec le retour inespéré d'une émission culte de la fin des années 90, début 2000, animée par Vincent Lagaffe.
3: Je déclare la 25e année du Big Deal ouverte. Et voici notre premier duo pour le premier deal. Merci les filles.
0: Cinq ans après, le grand Barnum, qui fit le bonheur des Access Prime Time de TF1, a trouvé refuge sur RMC Story, à raison d'un rythme désormais hebdomadaire et en prime time. J'ai profité que l'émission soit en pause estivale pour demander à Vincent Lagaffe comment il analysait le retour gagnant du Big Deal.
4: C'est une émission qui a été créée pour que vraiment tout le monde s'y retrouve. Alors les enfants retrouvent Bill, les ados retrouvent des jeux un peu loufoques, les parents retrouvent des vannes, des gags, des conneries. Je pense qu'on avait une émission gentille pour toute la famille. Alors après, est-ce que on regarde l'émission plus pour moi que pour Bill, j'en sais rien. J'aurais-il qu'on avait vraiment un public, et on a toujours un public très familial.
0: Une émission qui reviendra d'ici quelques mois dans son format originel, ce qui ravit l'animateur, même si ça ne l'empêche pas d'être quelque peu critique quant au choix de programmation fait par RMC Story ces derniers mois.
4: Très très content de retrouver le format d'origine qui est le format de quotidienne, et c'est vrai que quand on fait cette émission en prime time, elle est trop longue. Moi, je l'ai toujours trouvée trop longue et elle est parfois diffusée un peu tard. Et puis ensuite, c'était compliqué de fidéliser le public en diffusant un coup le vendredi, un coup le mercredi, un coup le mardi. C'était un petit peu compliqué.
0: En attendant le retour de l'émission en quotidienne à la rentrée, pas celle de septembre, plutôt celle de janvier, l'animateur comme la chaîne se montrant relativement avare en précision sur ce point, Vincent Lagaffe a tourné au mois de juillet une salve de nouveaux épisodes. Et aujourd'hui, comme il y a 25 ans, sa manière de préparer chaque émission demeure toujours la même.
4: Moi, personnellement, je travaille sans aucune répétition. C'est l'émission de la surprise. Mais je ne suis au courant de rien et je ne veux jamais être au courant de quoi que ce soit. J'aime bien la surprise, moi.
0: Et cet été, tous les replays du Big Deal sont disponibles sur le site de RMC Story. Et si vous veniez sur l'antenne d'ici nous débriefer l'éclipse d'hier soir, où étiez-vous pour l'admirer? Comment avez-vous trouvé le spectacle? Venez donc nous raconter. 0810 055 056. Au fait, comment ça va vous ce matin?

0: l'instant, c'était Pierre Demers sur votre radio locale. Avant les infos de 5h30, 90 secondes tous les matins. Ici, on fait le grand saut dans l'histoire, accompagné de Stéphane Bern. Stéphane, ce matin, on va voyager au temps de Clovis et des Alamans.
1: Derrière chaque grand homme se cache une femme. Et ce n'est pas ce bon vieux Clovis qui vous dira le contraire. Nous sommes autour de l'an 500 et l'évêque de Reims baptise Clovis le roi des Francs. Ancien païen, il embrasse le monothéisme et devient ainsi le premier roi chrétien.
2: Amen.
1: Un moment fondateur dans la mythologie nationale que l'on doit en fait à une femme, Clotilde, son épouse. Clotilde et Clovis...
3: Belle comme le jour.
1: Clo-clo, quoi. Donc, Clotilde, elle-même chrétienne et fervente croyante, aurait exercé une influence sur son mari pour qu'il se convertisse. Plus précisément, c'est durant une guerre que Clovis se serait laissé convaincre. Lors de la bataille de Tolbiac, le roi et ses troupes sont en grande difficulté. Il commence par prier ses anciens dieux qu'ils ne lui viennent pas en aide. Alors désespéré, il implore en dernier recours le dieu chrétien de Clotilde et le supplie de lui accorder la victoire. En échange de quoi, il promet de se faire baptiser s'il gagne.
4: Quand on est joueur, on joue.
1: En gros, le tout premier pari sportif de l'histoire de France. Contre toute attente, la tribu ennemie des Alamans se met à fuir et leur chef se fait tuer. Clovis tient sa promesse et se fait baptiser. Certains historiens y voient une évolution spirituelle sincère, d'autres un acte politique opportuniste pour obtenir le soutien des élites gallo-romaines. Quoi qu'il en soit, ce baptême va devenir une date centrale dans le roman national français comme étant le moment où la monarchie et l'Église se rencontrent. Un véritable mariage arrangé, célébré à grands coups d'eau bénite. Clo-Clo, Clovis et Clotilde, toujours pas ? Sérieux, ça fait quand même 1500 ans que la blague tourne.
0: 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Il fait très chaud encore ce jeudi à l'image de cet été caniculaire. Comment combattre la transpiration? Vous posez la question. Eh bien, la réponse viendra peut-être de la journaliste de 60 millions de consommateurs, notre invitée qui tentera de répondre à toutes ces questions. Et vous trouvez surtout de bonnes solutions à 6h-10. Et puis, venez donc nous raconter comment s'est passé de votre côté l'éclipse d'hier soir. 0810-055-056. Vous connaissez le principe, dès lors que vous passez sur l'antenne, chaque jour de cet été jusqu'à la fin du mois d'août, le pack été vous est offert. Un bouquin, une protection pour justement que votre livre tienne le choc parmi partout quoi, si vous l'amenez où vous voulez. Bon d'ailleurs voilà, et puis pas mal de goodies et de surprises. 0810 055 056. On se parle dans un instant. En attendant, il est 5h30, l'info en France et dans le reste du monde. C'est l'heure du 90 secondes avec vous, Valentine Lottès.
5: Le pic de ce nouvel épisode de chaleur extrême, c'est ce jeudi, assure Météo France, avec des températures comprises entre 35 et 40 degrés sur la plupart des régions. 80 départements sont en vigilance orange pour canicule. Le bilan des noyades mortelles grossit encore. Un adolescent de 13 ans est mort noyé hier en Haute-Savoie, sur une base de loisirs à Saint-Paul-en-Chablais, près d'Évian et du lac Léman. Entre le 1er mai et le 15 juillet, Santé publique France a déjà recensé 274 mort par noyade. Retour au camping pour 1200 vacanciers de la Côte d'Opale, évacués hier après-midi après plusieurs départs de feu dans les dunes au nord du Touquet Paris-Plage. Une maison détruite mais aucune victime, souligne la préfecture du Pas-de-Calais. Les incendies sont toujours en cours. Aucune victime française à déplorer en Colombie. Le premier secrétaire de l'ambassade de France l'affirme. Trois jours après le séisme de magnitude 7,4 à l'ouest du pays, déjà plus de 230 morts retrouvés dans les décombres. De l'argent autour du cou des athlètes français au championnat d'Europe d'athlétisme. Juste Kouaou Maté a terminé deuxième du 110 mètres haies hier. Seconde place également pour le sprinteur Mohamed Abdallah Kunta sur le 400 mètres. Le super été du cinéma. 6,5 millions d'entrées sur la semaine du 29 juillet au 4 août. C'est une première pour un été depuis 25 ans, selon le directeur général de Rentrak France, observateur du box-office. Un succès grâce aux super productions à l'affiche et à la climatisation des salles.
0: L'info d'ici, ce jeudi, c'est le ras-le-bol des pompiers.
5: 9 organisations syndicales de sapeurs professionnels appellent les casernes à la grève ce jeudi. À bout de souffle et à bout de nerfs, que ce soit en Gironde, frappé par le méga-feu de Somos, ou en Savoie, où vous vous trouvez, Anne Bonne-Mazou-Carrère, la fatigue par manque de moyens d'effectifs et de promesses non tenues est la même.
6: Les traits tirés, Valentin termine sa garde. Depuis le centre d'appel cette nuit, il a mobilisé ses collègues pour des interventions en sous-effectif, et ça n'est pas la première fois.
7: La semaine dernière, sur des feux de végétaux, on a appelé les pompiers de l'Ain.
6: Devoir compter sur les départements voisins ce début août pour laisser souffler un peu les collègues envoyés en renfort dans le Var.
8: Et ça, c'est ancré, ça devient du systématique.
6: Mais pour Mohamed Laradji, pompier dans la vallée de la Maurienne et vice-président du syndicat national des sapeurs-pompiers professionnels, la solidarité nationale ne provoque pas le manque d'effectifs. C'est déjà le quotidien.
8: Il nous manque des pompiers, il nous manque des véhicules en très bon état. On propose même à des agents de mettre des masques filtrants plutôt que des cagoules. Elles n'ont pas les capacités pour filtrer tout ce qui est nocif. Aujourd'hui, les pompiers ne travaillent plus en sécurité.
6: 4 morts chez les pompiers depuis le début de l'été, dont un en Savoie.
7: Et c'est pas l'étiquette de héros qu'on peut nous donner dans les médias qui va pouvoir arranger la colère ou la fatigue des agents. En fait.
6: En seulement 6 ans chez les pompiers, Valentin ne donne pas cher de sa profession face aux incendies, aux inondations aggravées par le dérèglement climatique.
7: Et à l'essoufflement des sapeurs-pompiers et de notre modèle de sécurité civile. Dans le quotidien, on est surtout inquiet pour la population. Est-ce que demain, on sera capable de secourir tout le monde en tout point du département et dans des délais qui sont corrects?
6: Pour la seule Savoie, il manque plus d'une vingtaine de sapeurs-pompiers professionnels.
5: Les 9 syndicats représentatifs des services d'incendie et de secours sont reçus ce midi par le ministre de l'Intérieur à Paris.
0: Le mercure qui voit rouge ce jeudi pour ce qui est de la météo, avec une flambée des températures qui concerne quasiment tout le pays. Cette nuit, la nuit a été caniculaire. Et les températures au lever du jour, toutes quasiment au-dessus des 20 degrés. 24 à Toulouse ce matin, 20 attendu à Limoges en milieu de matinée, 23 à La Rochelle. Pour trouver un petit peu de fraîcheur, il fallait dans le nord et dans le nord-est, 19 à Lille ce matin, 16 à Charleville-Mézières, puis dans le courant de l'après-midi, sans surprise, le thermomètre va s'emballer, flirter avec les 40 degrés, 40 degrés à Bordeaux ainsi qu'à Toulouse, 38 dans la capitale, 39 à Orléans, tandis que sur le pourtour méditerranéen, le mercure affichera lui 35 à Perpignan et 37 à Montpellier. Comment ça se passe chez vous? Vous nous le dites et vous nous l'écrivez sur la page Facebook d'ici. On salue Christian qui nous écoute depuis Morzine en Haute-Savoie. Chez lui, il fait 18 degrés. Il nous a envoyé une photo du col de Joux plane. Merci à vous, Christian. Marie-Pierre, elle vit à Socoa, c'est au Pays Basque. Il fait 23 degrés ce matin. Enfin, Michel vit à Navilly, dans le 71, 21 degrés. Bonne journée à Kevin aussi, qui nous a envoyé « C'est ma journée, je suis gaucher ». Bah, bonne journée à tous les gauchers. Si vous êtes droitier, ça passe aussi également. Tous les matins, on fait la météo ensemble, ici.
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0: Voici Daniel Balavoine ce jeudi. On se réveille ensemble ici. Il est 5h35.

0: Merci d'avoir choisi ici pour bien démarrer cette journée de jeudi. On est ravis de vous savoir des nôtres. Il est 5h39.
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0: Et tous les matins, on fait la chasse aux arnaques. Ce jeudi, Valentine, il sera question d'un mail qui tente de nous effrayer.
2: Oui, l'auteur de ce mail menace d'effacer toutes nos photos si l'on n'augmente pas notre espace de stockage. Contre de l'argent, bien sûr. C'est pas vrai. Avec Audrazo, c'est dans un instant.
0: Et pour la musique, ces prochaines minutes, on sera en bonne compagnie. That's me in the corner. Le groupe REM au grand complet, Losing My Religion, dans un instant. Pour l'heure, il est 6h20. Nous accueillons Sylvain. Bonjour Sylvain.
2: Bonjour Sylvain.
3: Bonjour.
0: Sylvain, vous habitez l'Orne. Vous habitez où précisément dans l'Orne?
3: Eh ben, j'habite dans l'Orne, exactement à Saint-Baumère-les-Forges, qui se situe Domfront en Poiré. C'est à une quinzaine de kilomètres de Bagnoles de l'Orne.
0: Bon, à présent, on sait où vous trouvez si on vous cherche. Ce matin, voilà. C'est le lendemain de l'éclipse. Vous êtes, vous, agriculteur. Vous étiez où précisément et avec qui? J'ai l'impression d'être commissaire de police, mais comment...
3: Alors, j'étais avec... on a sauté l'anniversaire à un copain, ma fille.
0: D'accord.
3: Qui a eu 25 ans hier, et puis hier soir. Et puis, on avait des lunettes de protection de ici, Normandie.
0: Bravo.
3: En plus, que j'avais gagné il y a 6 semaines.
0: D'accord. Et alors, elle était comment? Racontez-moi, parce que moi, je ne l'ai pas vue, l'éclipse. Ça vous a fait quel effet?
3: Ah oui, alors l'éclipse, c'est-à-dire, c'est la Terre avec la Lune.
0: Non, c'est pas ça, Sylvain.
2: C'est Johan, il vit dans une grotte.
0: Exactement.
3: Un croissant.
0: Ok, ça d'accord. J'ai vu tout ça, les tutos, les infos, tout ça. Mais vous, qu'est-ce que vous avez ressenti au moment où vous avez chaussé les lunettes et vu ce phénomène, cet événement qui a lieu une fois tous les 30 ans? Qu'est-ce que ça vous a fait?
3: Oui. C'était impressionnant.
0: Bon, d'accord.
2: C'est plus simple comme ça.
3: Vous voyez qu'il commençait à faire nuit.
0: Bah oui. Alors, et vous aviez vu la précédente en 99?
3: Je me souviens pas trop.
0: Bon, ben voilà. Donc, elle était plus impressionnante, celle-ci. Vous avez fait quoi, vous, Valentine, pour l'éclipse hier?
2: Moi aussi, j'ai regardé l'éclipse, mais avec ma voisine, Arlette, 96 ans. Je l'embrasse.
0: Bon, elle aussi, elle a trouvé ça exceptionnel.
2: Ah oui. Bon. C'est vrai qu'elle aussi, elle se souvenait pas de 99. Ça faisait du bien de la revoir.
0: Sylvain.
3: Oui, je vous écoute.
0: On se rappelle dans 30 ans pour débriefer la prochaine éclipse.
2: Elle est prévue en 2080.
0: Bon, alors, on se rappelle en 2080. En attendant, on va vous envoyer le pack été d'ici. Vous allez voir, c'est un sac aux couleurs de votre radio locale avec plein de surprises. Et puis, on se dit à bientôt ici.
3: Eh bien, je vous remercie.
0: Et à bientôt. Et ben voilà.
3: Merci. Bon courage à vous.
0: Allez, bonne journée à vous. Vous êtes agriculteur dans l'Orne. Et on vous dit à très bientôt. On se réveille comme ça tous les matins sur votre radio locale dans un instant. C'est pas vrai, votre rendez-vous anti-arnaque.
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0: 5h42 chaque matin ici, c'est pas vrai votre rendez-vous anti-arnaque. Audrazo, ce matin, focus sur un mail que beaucoup ont déjà reçu et qui menace de supprimer toutes nos photos. Attention, évidemment, c'est un mensonge.
6: Nous avons bloqué votre compte. Voilà le mail qu'a reçu une auditrice. Vos photos et vidéos seront supprimées. Forcément, quand elle a lu ça, Monique a eu quelques sueurs froides. On lui dit que son espace de stockage est saturé. Mais l'adresse qui lui écrit ça est tellement fantaisiste. Et elle prend, me dit-elle, tellement peu de photos qu'elle n'y a pas cru bien longtemps. Alors, qui est l'expéditeur de ce message? C'est pas très clair. Tout en haut, il est question du service client Orange. Mais le mail mentionne aussi le centre d'assistance client Microsoft. C'est pas du tout la même chose. Et en fait, évidemment, ce n'est aucun des deux. Vous êtes plusieurs à m'alerter sur ces mails mensongers. Laurence, elle, a reçu avertissement final. Votre boîte mail a atteint 96% de sa capacité de stockage. Et on lui dit qu'elle ne pourra bientôt plus envoyer ou recevoir de messages. Laurence, elle aussi, a flairé l'arnaque.
0: Et évidemment, comme d'hab, l'arnaque consiste à nous soutirer quelques sous.
6: Voilà, nos deux auditrices, on les incite en fait à cliquer sur un bouton pour obtenir plus d'espace de stockage. C'est écrit, c'est payant bien sûr, le site est frauduleux bien sûr, et cerise sur le gâteau, il tente aussi de récupérer vos identifiants et vos mots de passe. Là encore, pour en avoir le cœur net, petit coup d'œil toujours à l'adresse de l'expéditeur, l'adresse qui vous écrit. Dans le cas de Laurence, ça m'a fait sourire, j'avoue, c'est l'adresse d'une entreprise allemande qui fait du pain d'épices. Voilà, bon, c'est moins drôle pour l'entreprise qui, de toute évidence, s'est fait pirater sa boîte mail.
0: À demain, Aude Razo, et en attendant, pour retrouver tous les liens utiles de C'est pas vrai, ici.fr, à l'onglet Arnaque. Il est 5h44 ce matin, Benoît Prospero a décidé de se poser une question. Pourquoi urine-t-on ?
2: Ah bah oui, tiens, c'est une bonne question.
0: On apprend des choses le matin ici. Le monde merveilleux du vivant s'apprête à débarquer dans vos oreilles.
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0: Ici, on est ensemble. À l'instant, c'était Benabar. Dès le matin, on ouvre grand les oreilles pour mieux écouter la nature. À 5h46, aujourd'hui, dans le monde merveilleux du vivant, un épisode un peu inattendu, puisque Benoît Prospero, vous nous proposez trois choses à savoir sur l'urine. Bonjour Benoît.
1: Eh ben oui, bonjour à toutes et tous. Dans ce thème du vivant, on doit aussi parler de ce mode d'excrétion essentiel. Au programme substances, eau et plantes. D'abord, première chose à savoir, le corps humain excrète deux fois plus de substances par l'urine que par les matières fécales. Alors oui, c'est contre-intuitif pour beaucoup de personnes, parce que l'aspect solide donne l'impression inverse. Or, le popo, les amis, bien que solide, est constitué d'environ 75% d'eau et contient surtout des résidus non digestibles. Et si on regarde de plus près, eh bien on voit que la majorité des nutriments absorbés passent directement dans le sang. Ah bah oui, mais le problème c'est que l'organisme produit des déchets et doit réguler en permanence ses niveaux en minéraux. Alors il se passe quoi ? Eh bien ce sont les reins qui s'en chargent en filtrant le sang et en éliminant ses composés dans les urines.
0: Et c'est donc pour cette raison, Benoît, que l'urine concentre la majeure partie des nutriments ingérés.
1: Azote, phosphore, potassium, etc. Vous avez tout compris. Et alors, deuxième chose à savoir, l'expression, vous savez, je bois donc j'urine. Eh ben, en fait, elle est fausse. Il faudrait dire, j'urine donc je bois. Explication. Lorsque l'on boit trop de liquide, le corps évacue l'eau en excès via les urines qui sont alors très claires. Et ça, ça peut donner l'impression qu'on urine parce qu'on a bu. Eh bien, en fait, c'est l'inverse qui se passe. Comme le corps excrète principalement des molécules sous forme dissoute dans l'urine, on a besoin de boire pour pouvoir uriner, c'est-à-dire pour évacuer ces fameuses molécules.
0: Mais alors, pourquoi a-t-on besoin de boire de l'eau ?
1: Eh bien donc, pour pouvoir uriner et non l'inverse. Et enfin, troisième chose à savoir, nom d'un hippocampe en pullover, les plantes mangent de l'urine. Ah ben oui, c'est comme ça. Ben oui, alors pourquoi ? Eh bien parce que la physiologie des plantes est exactement l'inverse que celle des êtres humains et des animaux en général. Alors que les humains mangent l'azote sous forme de protéines et l'excrètent sous forme d'urée, les plantes mangent de l'urée ou des molécules très proches et fabriquent des protéines avec. Et c'est ainsi que l'humanité a très largement utilisé l'urine humaine comme matière fertilisante en agriculture pour boucler la boucle des nutriments. Et si cette économie circulaire a quasiment disparu avec l'avènement du tout à l'égout et des engrais de synthèse, eh bien sachez qu'elle redécolle aujourd'hui en France à travers de multiples initiatives. Le monde vivant est merveilleux, préservons-le. Et un grand merci à Fabien Esculier, auteur du livre « Une autre histoire des excréments » publié chez Actes Sud.
0: Merci Benoît Prospero et à demain.
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0: À 5h49 ce matin, décidément, on tâche de tout comprendre sur les mécanismes mystérieux et complexes du corps humain. À la une de la presse à présent, parlons de transpiration.
3: Oui, avec le hors-série de 60 millions de consommateurs qui consacre un dossier sur les solutions pour combattre efficacement la transpiration. Notre invitée ce matin, c'est la rédactrice en chef adjointe des hors-série de 60 millions de consommateurs.
0: Bonjour Sophie Kwan.
4: Bonjour.
0: Pour commencer, visiblement, on n'est pas tous égaux face aux effets de la transpiration. Une réalité évidemment plus flagrante durant l'été. Pour quelle raison d'ailleurs ?
4: Alors justement, les médecins peinent à trouver une raison de cette diversité. Certains vont transpirer énormément et d'autres quasiment pas. Heureusement...

0: je dis pas du tout les semelles, mais plutôt des solutions qui seront à base de poudre, qui permettront d'aspirer la transpiration, puisque c'est l'humidité dans laquelle va proliférer les bactéries qui va être le plus problématique dans la question des odeurs. Donc les semelles, non. En revanche, surtout si on est pieds nus dans ses chaussures, changer de chaussures tous les jours, les alterner, les laisser sécher de manière à ce que l'humidité disparaisse, et puis utiliser des poudres type talc, où on peut également trouver des solutions maison pour limiter la transpiration au niveau des orteils.
1: Alors justement, dans ce dossier spécial dans le hors-série, vous partagez quelques solutions maison faciles à appliquer pour combattre la transpiration. Quelles sont-elles, ces solutions ?
0: Des solutions faciles et économiques. Alors, la première, c'est de se faire régulièrement un bain de pied anti-transpiration avec ce qu'on appelle du sel d'Epsom. Rien à voir avec le sel de cuisine. Le sel d'Epsom est à base de magnésium. Vous mettez 3 à 4 cuillères à soupe de sel dans une bassine d'eau tiède. Vous laissez vos pieds 15 minutes. Vous essuyez bien. Et ça va être une première méthode pour limiter la transpiration. L'autre est de faire une petite pâte avec un peu de bicarbonate de soude et de l'eau. Vous la mettez entre les orteils et vous la laissez 2 à 3 minutes, puis vous rincez bien parce que le bicarbonate peut être irritant, et là encore ça va vous aider à limiter la transpiration.
1: Tout ce qui marche, c'est un dossier à retrouver dans le hors-série de 60 millions de consommateurs, spécial jambes et pieds, actuellement en kiosque. Merci d'avoir été des nôtres ce matin, Sophie.
0: Merci Johan, bonne journée.
1: À suivre dans ces tendances ce matin, le ghosting, phénomène des plus désagréables facilité par nos nouveaux outils de communication et puis aussi un peu par notre incapacité à savoir prendre nos responsabilités. C'est tendance avec Muriel Jordan qui arrive juste après REM. Bon réveil, il est 5h53.

0: Bonjour, bon réveil. Avant de retrouver le journal de 6h, ici l'info locale et puis toute l'équipe d'ici matin sur votre radio. Muriel Jordan est arrivée, elle décrypte pour nous un phénomène de société chaque matin. Muriel, aujourd'hui on va se pencher sur une pratique qui consiste à ne plus répondre.
1: Ouais, vous avez vu ça, il y a de plus en plus de gens qui pratiquent le ghosting. Vous savez cette attitude qui consiste à disparaître du jour au lendemain, paf, comme ça, sans prévenir. Le silence absolu, un comportement considéré comme toxique et lâche et qui touche aussi le monde du boulot, hein. Plein de gens motivés se prennent des vents de la part de l'entreprise pour laquelle ils postulent et vice-versa parce qu'il paraît que de jeunes trentenaires qui cherchent du boulot ne donnent plus suite à l'employeur potentiellement intéressé.
0: Donc Muriel, le ghosting, c'est un fléau aussi bien dans la relation amicale qu'amoureuse et même professionnelle.
1: Oui, et qui est toujours très mal vécu par ceux et celles qui le subissent. Parce que quand l'autre ne donne plus de nouvelles, le problème, c'est qu'on n'a aucune info nécessaire pour décrypter cette situation et la comprendre. Surtout, n'allez pas croire que seuls les jeunes savent ce que signifie le mot ghoster. Madame, quel âge avez-vous ?
2: 72 ans.
1: Alors, ça veut dire quoi, ghoster ?
2: Ghoster, ça veut dire qu'on a plus, on enlève tout contact avec la personne avec qui on a des liens sur Facebook. Je l'ai entendu à la télé une fois, donc j'ai compris ce que ça voulait dire.
1: Elle a raison, hein. Le ghosting, on en parle vachement dans les médias.
3: Souvent, on peut couper le portable ou mettre en mode avion ou bloquer les numéros.
4: Ce cabinet de recrutement constate une augmentation du phénomène de ghosting. Les candidats ne donnent plus de nouvelles au cours du processus de recrutement.
1: Pour les besoins de cette enquête, je pars vous interroger sur le ghosting qu'on pourrait traduire par fantomiser quelqu'un. Sur mon chemin, je croise quelques gens qui confient avoir déjà ignoré volontairement quelqu'un après un rencard raté, par exemple.
5: Ouais, ça m'est déjà arrivé. Et une odeur corporelle dérangeante au restaurant. Et je me projetais pas d'aller plus loin. C'était vraiment pas possible.
6: Est-ce que ça vous est déjà arrivé de ne pas rappeler quelqu'un après un rendez-vous ?
5: Oui.
6: Comment vous faites dans ces cas-là alors ? Vous ignorez les SMS, comment ça se passe ?
7: Un peu de la lâcheté, ouais, de l'ignorance, plutôt que dire clairement les choses, ouais, je pense.
6: Est-ce qu'à un moment, vous culpabilisez un peu ?
7: Pas du tout.
1: Ils ont pas l'air d'être désolés, hein. Ça rappellerait presque le responsable mais pas coupable de 1992 prononcé par l'ancienne ministre des Affaires sociales Georgina Dufoy.
8: Cette responsabilité, elle est très directement sur mes épaules aujourd'hui. Donc je me sens tout à fait responsable. Pour autant, je ne me sens pas coupable.
1: J'espère que vous n'allez jamais sortir cette phrase si vous décidez de ne jamais vous pointer à un rendez-vous. Bref, le ghosting, c'est une tendance dont on se passerait bien parce qu'elle peut faire des dégâts psychologiques, sauf si c'est un moyen de se protéger face à des relations toxiques ou menaçantes. Bon, je vous laisse parce que moi, ce soir, j'ai un date avec Casper le fantôme. Je ne sais pas trop ce que ça va donner, cette histoire.
0: À demain, Muriel Jordan. Ce jeudi, votre radio vous donne rendez-vous pour une édition spéciale sécheresse, les conséquences de la canicule. C'est à partir de 13h. Ici, en attendant toute l'équipe de votre radio locale à vos côtés. Bonne journée.
9: On est là, bien. C'est Johan. Bonjour, la compagnie matinale. Comment va-t-elle ? Oui, elle va pas mal. De bonne heure et de bonne humeur. Nous sommes ravis de votre présence. En vous remerciant pour votre fidélité, nous acceptons avec joie et fierté cette noble mission qui consiste à vous rendre votre réveil des plus agréables. Alors, présentation de l'équipe. Attention, roulement de tambour. Petit nouveau à qui nous souhaitons la bienvenue, Xavier Grumeau.
10: Oui.
9: Xavier, bonjour.
10: Bonjour, Jean-Claude.
9: Qui vient de Clermont, c'est ça ?
10: C'est ça. À Clermont-Ferrand, tout à fait.
9: C'est un voisin.
10: Bien sûr.
9: Si vous ouvrez la porte d'ici Limousin, c'est la première personne que vous voyez. Vous ne pouvez pas le rater. C'est Bertrand qui est bien réveillé devant ce téléphone. 05 55 34 5000. Sans oublier le chef d'orchestre de l'émission, le maestro de la console. Louis Arez. Salut Louis qui réalise donc l'émission. Nous sommes le jeudi 13 août. C'est pas passé loin un petit peu plus. C'était le vendredi 13, disons. Incroyable.
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9: Vous écoutez votre radio locale, ici Limousin, il est 6h. Ça y est, l'éclipse est passée dans le Limousin.
10: Oui, vers 20h15, 20h20 hier soir, la pénombre s'est installée et l'éclipse solaire a pu être observée depuis la Corrèze et la Haute-Vienne. Un spectacle très rare, pas vu en France depuis 27 ans. La précédente remontée à 1999. Chez nous, la Lune a quasiment masqué tout le Soleil à plus de 95%. Un moment rare vécu au stade du Puy-la-Roda à Limoges. La Société d'Astronomie Populaire de Limoges organise un rassemblement où plusieurs centaines de personnes personnes ont répondu présentes. À 10 minutes de l'obscuration maximale, Olivier, venu en famille, est impressionné par le phénomène.
12: Moi, je n'y connais rien, mais du coup, ça me fait un peu l'impression, comme elle, que le soleil est en train de se coucher, qu'on a un peu de fraîcheur qui arrive, comme si c'était le coucher de soleil, mais en fait, le soleil ne se couche pas. Donc c'est, je trouve que c'est ça qui est impressionnant.
6: On sent une atmosphère étrange.
13: Le principal d'une éclipse, c'est quand la lune, elle passe devant le soleil, mais elle est assez proche de la Terre. Et du coup, ça fait une éclipse solaire. C'est plutôt beau, c'est bien, c'est original.
14: Mais la dernière fois, la dernière éclipse, c'était il y a 27 ans.
13: Mon grand frère qui est là-bas n'était non plus pas né.
12: Ah ouais, là c'est impressionnant.
6: Ouais, c'est génial.
12: Mais on le sent surtout, on sent de la fraîcheur.
10: Magnifique éclipse quasi totale. La prochaine du même genre, ça sera en septembre 2081. Voilà, si vous l'avez raté, dommage, mais vous retrouvez quand même une belle sélection de photos sur notre site ici.fr. Les pompiers ont encore été très sollicités par des feux hier. En Corrèze, un incendie a détruit 1,5 hectare de forêt. C'était en milieu d'après-midi sur la commune de Sainte-Féréole. En cause, une braise sortant d'un soufflet pour enfumer les abeilles dans leur ruche. Une trentaine de pompiers ont été mobilisés. Le feu était maîtrisé hier soir. Et puis du côté de la Haute-Vienne, sur l'Avin, en direction du sud, la remorque d'un poids lourd a pris feu près de la sortie de la Batide. C'était vers 13h30. Heureusement, le feu ne s'est pas propagé.
9: Face au risque incendie très élevé, la préfecture de la Haute-Vienne renouvelle son arrêté.
10: Et avec des restrictions en plus, à partir d'aujourd'hui, les feux de cuisson et les feux de veillée sont interdits dans les bois, les forêts, les landes, les maquis, les garrigues ou autres zones naturelles. Dans ces mêmes endroits boisés ou forestiers, il est aussi interdit de fumer, y compris à l'intérieur des véhicules en stationnement. Un arrêté qui peut évoluer en fonction des conditions météo, bien sûr, et du risque des prochains jours. Face à cette situation très tendue, d'ailleurs, votre radio locale sera en émission spéciale sécheresse ce jeudi. Ça sera écouté entre 13h et 13h30 sur Ici Limousin.
9: On passe au tour de Limousin qui a présenté les participants de sa 59e édition.
10: 140 coureurs seront a priori sur la ligne de départ, mardi à Vérac. Parmi eux, le vainqueur de l'an passé, Ewen Kostiou de Groupama FDJ, mais aussi son dauphin de l'édition 2025, Alexandre Delettre. Ce dernier sera accompagné d'ailleurs chez Total Energy des deux régionaux, le Haut-Viennois Valentin Retailleau et le Creusois Baptiste Vadic. Côté météo, le temps devrait s'adoucir d'ici là, ce qui arrangerait grandement les organisateurs pour qui la canicule représente un risque de devoir écourter, voire annuler une étape. Ce serait le pire des scénarios. Christian Courbataire est le président de l'association Tour du Limousin.
15: Quand je vois que c'est demain ou après-demain, on monte pas loin des 40, c'est très inquiétant parce que, bon, d'abord, les coureurs souffrent, on le sait. Et forcément, derrière, si on passait en zone rouge, on se rappelle ce qui s'est passé en Corrèze sur le Tour de France. On n'a pas envie de voir ça chez nous. Hein. Parce que, automatiquement, si on est obligé de réduire, on va blesser les communes. C'est toujours très, très embêtant, c'est toujours très, très délicat. Donc, on n'en a pas envie. Mais évidemment, on aurait des plans B si jamais il y avait vraiment la catastrophe au niveau de la canicule. Bien sûr, il y a des plans B qui sont prévus. Les mesures sont déjà prises au cas où, notamment avec des zones fraîcheurs supplémentaires qu'il n'y avait pas d'habitude, des motos fraîcheurs que nous n'avions pas. Nous avons vu avec les pompiers sur les zones départ et éventuellement d'avoir des canons brumisateurs pour pouvoir rafraîchir l'atmosphère du départ. On a augmenté aussi une zone supplémentaire de ravitaillement. Alors après, ce qui me donne un petit peu plus le moral, c'est qu'on a vu qu'à partir du week-end, ça redescend sérieusement et qu'on risquerait même d'avoir de la pluie.
10: Le 59e Tour du Limousin, où l'on retrouvera aussi le champion olympique de biathlon Émilien Jacquelin. Ce sera sa toute première course à étapes chez les professionnels. Bien entendu, le Tour du Limousin sera à vivre en direct la semaine prochaine, de mardi à vendredi, sur votre radio locale, ici Limousin. Et puis on a appris la blessure de l'ancien rugbyman bréviste Léo Carbonneau. Le demi de mêlée du Racing 92 est victime d'une rupture du ligament croisé d'un genou. Avec 7 essais en 28 matchs lors de la dernière saison, il avait joué un rôle très important dans le parcours des Franciliens battus en demi-finale par le Stade Toulousain. Pour l'instant, on ne connaît pas la durée de son absence, mais elle devrait s'étendre sur plusieurs mois. Et la météo de ce jeudi, la vigilance orange canicule continue car il va faire de plus en plus chaud, Jean-Claude.
9: Orange canicule sur 80 départements. Donc le scénario, pas de suspense, le soleil est bien là, il brille. Sans discontinuer du matin jusqu'au soir. En milieu d'après-midi, vent d'ouest, nord-ouest, faible à modéré sur le pays de Limoges notamment. 13 à 23 degrés. Comme hier, on est déjà à peu près à 20 degrés, vous vous rendez compte. Eric nous signale sur la page Facebook d'ici Limousin, 13,6 degrés.
16: C'est presque oui.
9: À Saint-Angèle, c'est déjà l'hiver, dis donc.
16: Ça fait rêver.
9: Allez, courage Eric. À Limoges, 21 degrés pour Lionel et Marie-Thérèse à Malemort à 22 degrés.
16: Waouh.
9: Ouais, ça commence très fort. Ouais. 13 à 23 degrés pour les températures maximales. Les minimales, pardon. Oui. Pour les maximales, entre 32 et 38. Là, on attaque les choses sérieuses. 32 à Aigurande, 33 à Neuvic-Égletons. 35 attendu à Émoutiers et Bord-les-Orgues. 36 à Bessine, Saint-Thierry et Userche. 37 à Saint-Junien, Limoges, Tulle et Beaulieu. Et enfin, 38 degrés à Brive.
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9: 6h07, jeudi 13 août aujourd'hui, c'est la journée internationale des gauchers. Moi, je suis droitière. Qu'est-ce que je fais? Je vais me recoucher.
16: Pareil.
9: Non, vous me gardez quand même? D'accord. Bon, je reste alors. Et en fait, Hippolyte, une personne optimiste, audacieuse et dotée d'une grande force tranquille. C'est la force tranquille, Hippolyte.

0: veux des nouvelles de Jeanne Mas, parce que nous, on a pu, hein, depuis un petit moment. Alors si, je plaisante, elle vit aux États-Unis déjà depuis quelques années, depuis plus de 20 ans, et elle continue à faire de la musique avec des albums électropop. Voilà pour les nouvelles de Jeanne Mas, il est 6h11.
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0: Zen, restons zen. Confiance. Le conseil santé du docteur Kerzek dans quelques instants, qui va vous proposer, comment je pourrais dire, 5 minutes pour soi via des applications de méditation qui changent la vie pendant les vacances. Et vous allez y prendre goût parce que ces applications, vous en aurez besoin quand le stress va revenir au mois de septembre. On voit ça juste après ces quelques messages.
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0: Le docteur Kerzek, le médecin traitant de votre radio locale ici Limousin. Alors grâce à lui, ce matin nous passons un été en pleine forme. Ce matin, l'importance de la méditation qui peut changer vos vacances. Bonjour.
5: Bonjour à toutes et à tous. C'est les vacances, enfin du temps libre, mais souvent on n'arrive pas à déconnecter. On en avait parlé, on pense au boulot, on regarde son téléphone, on court après les activités. Et si on profitait de ces journées plus calmes pour s'offrir une vraie pause, une pause mentale. On va parler aujourd'hui non pas du journal de gratitude, ça je vous avais indiqué comment on le faisait, mais plutôt des applications de méditation. Avec ces petits programmes de 5 minutes seulement, parfaits pour les vacances. Et moment idéal pour instaurer une nouvelle habitude bénéfique aussi, et contrairement à ce qu'on pense, méditer ne demande pas des heures assis en tailleur. Moi je suis incapable de faire ça. Avec les bonnes applications, 5 minutes par jour suffisent pour ressentir des effets positifs sur le stress, le sommeil et l'équilibre émotionnel. Et ça c'est scientifiquement prouvé. Des études ont montré que des séances courtes, régulières, peuvent réduire le taux de cortisol, l'hormone du stress. Ça améliore la concentration, la mémoire et ça aide à mieux réguler ses émotions. L'important c'est la régularité, 5 minutes par jour valent mieux qu'une heure une fois par mois. Alors il y a plusieurs options très accessibles. Petit Bambou, c'est l'application française de référence, très pédagogique, des séances de 5 minutes et ça va vous aider à gérer le stress ou à vous endormir. Il y a une application qui s'appelle Insight Timer, c'est l'une des plus complètes et gratuites aussi, c'est des milliers de méditations guidées, certaines seulement de 5 minutes. Et puis il y en a une autre qui s'appelle Calm, Calm sans le E à la fin, elle est très connue pour ses paysages sonores apaisants et ses Sleep Stories, ses histoires pour dormir. Toutes ces applications proposent des versions gratuites ou des essais, ce qui permet de tester sans s'engager.
0: Mais j'aime bien Petit Bambou, c'est mignon. On a souvent peur de ne pas réussir sa méditation. Quel conseil donneriez-vous pour bien démarrer, sans pression, surtout pendant les vacances?
5: Lâchez-vous la grappe, lâchez prise, c'est la clé. Il n'y a pas de bonne ou de mauvaise méditation. Allez, trois petits conseils. On vise la régularité, pas la performance. Il n'y a rien à attendre. On se laisse porter. Ensuite, on commence vraiment petit. Avec 5 minutes, on n'a pas d'excuse. On installe une alarme pour se rappeler cette bulle de calme. C'est un cadeau qu'on se fait et on lâche prise sur le résultat. Votre esprit va vagabonder, il y a des pensées qui passent, c'est pas très grave, le but n'est pas de vider votre tête, mais d'apprendre à observer vos pensées sans les juger. L'application vous guidera pour revenir en douceur à votre respiration. Et si vous voulez lâcher votre téléphone, moi j'adore la box de méditation qui s'appelle Morphée. Elle est sans onde ni écran et il y a plus de 200 séances. Allez, bon été, bonne santé, à l'écoute d'ici bien sûr.
0: Pour la méditation, pas besoin de vous asseoir en Bouddha, les jambes croisées, car une fois zen, vous aurez peut-être des difficultés à vous déplier. Voilà, c'était le conseil de Gérald Kerzek, que l'on retrouve demain avec grand plaisir. Dans un instant, les Limousins sont formidables. De la banque à la carrière artistique, il n'y a qu'un pas. On verra ça tout à l'heure avec notre invité. Il est 6h15. C'est le matin, une démarche féline pour atteindre le bol de café et accéder aux tartines. Un petit déj pour réveiller la bête qui est en vous.

0: Robbie Williams, je me marre parce que à chaque fois que maintenant, c'est fou hein, la publicité, hein, parce qu'à chaque fois que j'entends Robbie Williams, je pense à Félix le chat, parce qu'il a fait des pubs pour les croquettes. Ça, c'est la force de la publicité, voyez-vous.
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0: Une œuvre entière, toute une carrière foutue en l'air pour la pub pour les croquettes, c'est incroyable. Les Limousins sont formidables. Alors ce matin, une note de musique avec un invité qui a décidé un jour de faire ce qui lui plaît, embrasser une carrière artistique ou plus exactement s'occuper d'eux, les artistes, artistes avec un grand A.
3: Philippe Labrousse, directeur artistique de Canopée Productions.
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3: La musique a toujours été très présente. J'ai travaillé dans ce qu'on a appelé les radios libres. J'ai commencé comme ça, et émission sur la musique. Puis c'était très rock'n'roll, on faisait ça dans la salle à manger de la personne qui avait l'émetteur. C'était plutôt sympa, c'était un démarrage d'un âge heureux de la musique.
4: Et puis, rattrapé par la réalité, rattrapé par les parents aussi qui vous poussent à faire des études, et puis là, vous embrassez une carrière, mais complètement à l'opposé de la musique, finalement.
3: Oui, on va dire une carrière sérieuse, je ne sais pas. Travaille dans la banque, les assurances, puis ensuite dans une entreprise dans le domaine de l'hygiène de façon très générale. Il s'est passé 25 ans pratiquement de travail, on va dire, en dehors de la musique, et puis rattrapé à l'âge de 40 ans, la fameuse crise de la quarantaine.
4: Mais comment ça se passe, ce changement? Parce que vous êtes installé, vous êtes salarié,
3: oui.
4: Vous le disiez, vous avez une quarantaine d'années. Ça s'est passé comment? C'est comme ça?
3: Ouais, un peu réfléchi quand même, mais je me suis dit avec les indemnités de chômage, je me suis dit bon bah allez, j'ai au moins 2 ans pour m'en sortir. J'ai rencontré des gens qui m'ont appris le métier très rapidement, et puis de fil en aiguille, voilà, j'ai créé ma structure, elle a grossi, j'ai rencontré des artistes.
4: Cette structure, Canopée Productions, donc, vous êtes ce qu'on appelle un tourneur, donc c'est-à-dire que vous bookez, oui, des artistes pour qu'ils viennent jouer ici à Limoges ou dans la région.
3: Le métier de booker, c'est plutôt avoir des groupes et de chercher des dates pour les groupes. Des artistes qui sont ce qu'on appelle en création, des artistes qui sont en développement, qui sont pas connus, d'autres qui le sont. Ça, c'est le métier de booker. Mais j'ai un rôle aussi de producteur, c'est-à-dire je produis des spectacles. Acheter des spectacles et puis faire la billetterie et produire le spectacle.
4: Cette grande page, en fait, banque, assurance, est-ce que vous la regrettez? Est-ce que vous auriez préféré faire autrement ou...
3: Non, c'était une autre page. Le métier a beaucoup changé, par contre. Je pense que c'est beaucoup plus difficile aujourd'hui pour les artistes, malheureusement. En fait, le métier est beaucoup plus difficile que ça. Et puis surtout, on a besoin de structures comme les nôtres, petites ou grandes, peu importe, qui sont là pour aider les artistes. Donc, c'est pour eux, c'est un espèce de gage de sécurité. Ils savent que derrière, ils ont une structure qui peut porter leur projet.
4: Comment vous envisagez l'avenir, justement, avec tous ces changements et tout ce qui se passe là, que vous voyez en ce moment dans le milieu de la musique?
3: On fait beaucoup de choses dans nos métiers. Aujourd'hui, je travaille, par exemple, avec la ville de Limoges, la préfecture et l'agglo sur les quartiers prioritaires. Et c'est encore une autre façon de travailler et une autre façon d'emmener la culture. Et c'est hyper riche et intéressant. Aujourd'hui, c'est quelque chose qui me plaît profondément parce que ça a vraiment du sens. Là, en travaillant justement sur des choses beaucoup plus sociales, on se dit, là, on fait vraiment notre travail, quoi. En fait, c'est l'envie qui nous guide. On n'est pas assujetti à des horaires de travail, il n'y en a pas. C'est vraiment des métiers passion.
4: Voilà, peut-être une petite retraite sous le soleil du Maroc, pourquoi pas?
3: Bah oui.
4: Parce que je sais que vous adorez ce pays.
3: Oui, oui, absolument. Ou ailleurs, parce que ça va être les changements climatiques, hein. Ça sera au Danemark ou en Norvège.
4: Mais la musique sera toujours là de toute façon.
3: Oui, oui, oui, bien sûr.
4: Dans un petit coin de votre tête.
3: Oui, oui, absolument.
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0: C'est vrai qu'entre la banque et les spectacles, il y a un point commun, il est question de billets, alors pas tout à fait pour la même finalité. Voilà, c'était les Limousins sont formidables. Elle s'appelle Manon Lisa, c'est une jeune artiste qu'il faut encourager. J'ai bien dit Manon Lisa, hein, et pas Mona Lisa, c'est pas la même chose. Elle chante Le Petit Pêcheur.

0: Manon Lisa, le petit pêcheur. Tiens, en parlant de pêche, la chronique pêche du week-end avec la Fédération de Haute-Vienne. Sujet sous forme de question pour samedi. Comment bien choisir sa canne pour la pêche au leurre? On verra ça avec Julien Barré, qui est animateur pour la Fédération, justement. Dans quelques instants, l'horoscope de Catherine Viguier, avec le roi de la jungle qui est à l'honneur. C'est quel animal, le roi de la jungle? Il roule des mécaniques, il dort pendant que sa femelle part à la chasse pour nourrir les gamins. Il est toujours tout ébouriffé, la crinière ébouriffée, il est coiffé comme un dessous de bras. C'est quoi le roi de la jungle? C'est le lion. Voilà, l'horoscope est le lion dans quelques instants.
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0: L'horoscope de Catherine Viguier. Bonjour Catherine.
7: Bonjour Jean-Claude, bonjour à tous.
0: Remember, on reparle de l'actu d'hier.
7: Et de Mars au Cancer donc à présent.
8: Bélier, votre enfance pourrait être sujet à réflexion, ça vous donne des ailes pour agir autrement aujourd'hui.
9: Taureau, quelque chose se joue avec la fratrie, un voyage, des études, une conversation.
10: Gémeaux, l'argent, votre trésorerie sont sujets à discussion, c'est à vous de jouer.
11: Cancer, eh bien, vous avez le vent en poupe. Afin de parvenir à vos fins avec succès, maîtrisez tout de même vos émotions.
12: Lion, votre sexe à pile opère et puis un grand projet verra le jour prochainement.
13: Vierge, vous avez des amis, des alliés et l'envie de participer à quelque chose de collectif.
14: Balance, vous êtes regonflé d'énergie pour votre carrière et pour tout rôle de responsabilité.
15: Scorpion, Mars en signe ami développe votre idéalisme, vos convictions et votre envie de parcourir le monde.
16: Sagittaire, vos désirs sont puissants, mis au service de vos gains, de votre bien-être et de votre sensualité.
17: Capricorne, vous allez vous impliquer pleinement pour vos partenaires amoureux et professionnels.
18: Verseau, vous êtes super efficace, mais gare à ne pas vous épuiser.
19: Poisson, vous vous enthousiasmez pour vos amours, vos enfants, avec l'envie de vous distraire aussi.
20: Et pour nous tous, on ne confond pas passion et colère.
0: La passion, voilà, une passion créatrice et non pas destructrice. Merci Catherine Viguier, merci pour tout. C'est important, hein, même ceux qui vous disent « Non, je m'en fous de l'horoscope, c'est pas vrai », ils regardent. Hein, chez la coiffeuse, dans les magazines féminins, ils regardent à la fin l'horoscope. Voilà. 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
0: Xavier Grumeau, dans l'info d'ICI Limousin, ce matin, on revient sur l'éclipse solaire de hier au soir.
21: Oui, bien sûr, plusieurs centaines de personnes étaient réunies au stade de foot du Puy de la Roda. On est allé observer l'éclipse avec eux. On en parle dans un instant. C'est juste après l'info nationale et internationale en 90 secondes. Avec vous, Valentine Letesse.
0: Il est 6h30.
22: L'embrasement dans les casernes. Les 9 syndicats de sapeurs-pompiers professionnels appellent à la grève ce jeudi, exténués par cet été inédit sur le front des incendies, mais surtout par le manque de moyens et d'effectifs. Le ministre de l'Intérieur les reçoit à midi. Quand la France brûle toujours, une centaine d'évacués à Saint-Just, près de Rennes, où 200 hectares de forêt sont en flammes, 1200 vacanciers forcés de fuir leur camping au nord du Touquet Paris-Plage à cause de plusieurs départs de feu dans les dunes, eux ont pu rentrer. 40 degrés 9 relevés hier à Saint-Lindre dans le Gard et les températures seront encore suffocantes aujourd'hui avec 35 à 40 degrés sur la quasi-totalité de la France. 80 départements sont en vigilance orange canicule, mais ce jeudi marque le pic de cet épisode de chaleur, précise Météo France. Trop chaud pour maintenir tous les trains entre Paris et Clermont-Ferrand. 6 voyages sont déjà supprimés aujourd'hui et il y en aura encore 7 demain à la veille du week-end du 15 août. La faute notamment aux climatisations vieillissantes à bord des rames corail. Un petit air frais pour remplir les salles. Les niveaux de fréquentation des cinémas sont hallucinants selon leur fédération nationale. Grâce aux salles climatisées mais aussi aux super productions à l'affiche. L'Odyssée de Christopher Nolan et le dernier Spider-Man. Et puis la saison commence de la meilleure des manières pour le Paris Saint-Germain, vainqueur hier de la Super Coupe d'Europe de foot contre les Anglais d'Aston Villa. Une victoire 2-1.
21: Merci Valentine Lottès, on vous retrouve dans une heure.
0: On revient sur ce spectacle fascinant dans le ciel de Limousin.
21: L'éclipse quasi totale était visible en Corrèze et en Haute-Vienne ce mercredi 12 août. Quasi totale car il fallait être en Espagne bien sûr pour une obscuration à 100%. Mais tout de même, chez nous, le soleil a été masqué entre 95 et 97% selon les endroits. Un spectacle assez rare, suivi par plusieurs centaines de personnes à Limoges. Ils étaient réunis au stade de foot du Puy-la-Roda, où la Société d'astronomie populaire de Limoges avait emmené ses appareils d'observation. Valérie Monnier, vous avez enfilé vos lunettes de protection.
1: Les premiers sont arrivés plus d'une heure avant le début de l'éclipse pour avoir de la place, avec des couvertures pour les uns, des chaises pour les autres, de quoi boire et manger. Camille, elle, est venue avec une amie et son fils.
2: Parce que la dernière qu'on a vue, et je parle pour nous deux, pas toi, t'étais pas née, c'était en 99, on devait avoir 8-9 ans, donc avec un souvenir d'enfance qui deviendra un souvenir d'adulte.
4: Même la prochaine, elle sera en 2081,
2: donc on n'est pas sûr de l'avoir, mais toi, oui.
4: Peut-être.
1: Tous les trois sont installé au milieu du terrain en sable.
2: Oui, on a demandé au monsieur qui a l'énorme télescope si ici c'était pas mal, il nous a confirmé. Donc on devrait être en pole position, entre les arbres.
1: Le monsieur avec le gros télescope, c'est Ludovic Grossard, vice-président de la Société d'astronomie populaire de Limoges.
23: Ah oui, là c'est génial, pour la plupart c'est la première fois qu'ils voient le soleil dans un télescope. Donc là on a l'opportunité d'avoir du matériel avec des filtres pour protéger et qui permettent à tout le monde de profiter du spectacle.
1: La foule grossit petit à petit pour le plus grand plaisir de François Petit-Coulot, secrétaire adjoint de l'association.
24: On ne s'entendait pas du tout à ça. On avait tablé sur 150-200 personnes et là on est facilement le double, si pas plus.
1: Il est 19h27, l'éclipse commence tout doucement.
23: On voit la lune grignoter le bord gauche du soleil.
1: Installée sur un monticule, lunettes sur le nez, Estelle profite du spectacle.
25: J'ai toujours rêvé d'avoir une éclipse. On a eu l'occasion grâce à ma tante d'avoir des lunettes, donc on en a profité. En fait c'est un peu surprenant, c'est la première fois que j'ai des lunettes, donc je m'attendais pas à cette vue-là, mais après, oui, c'est un peu comme... Je m'y attendais de ce que j'avais entendu dire.
1: Près d'une heure plus tard, à 20h22, l'obscurité est maximum.
23: Là, on est au max. Là, ça devient impressionnant.
26: Pourquoi il fera pas tout noir à l'éclipse ?
1: Ici, pas d'éclipse totale. 95,54% d'obscurité, c'est déjà pas mal.
27: On a un peu de fraîcheur qui arrive, comme si c'était le coucher de soleil, mais en fait, le soleil se couche pas. Donc je trouve ça qui est impressionnant.
28: Et puis moi, j'ai l'impression qu'il y a une atmosphère un peu plus bizarre que d'habitude.
23: Et là, on va avoir un coucher de soleil un peu classique, avec en plus l'éclipse qui vient s'ajouter à ça. Ça va être génial.
21: Voilà, spectacle fascinant dans le ciel du Limousin. Et si vous n'avez pas pu voir l'éclipse, faute de lunettes peut-être disponibles ou pour d'autres raisons, vous retrouvez les plus belles photos de la soirée sur notre site ici.fr. Dans l'actualité aussi, le Tour du Limousin a présenté ses participants. 59e édition et plus de 140 coureurs seront sur la ligne de départ mardi prochain à Vérac. On y revient dans le journal de 7h. Pas de suspense, Jean-Claude, non. Chaleur et soleil pour aujourd'hui.
0: Et toujours cette vigilance orange canicule qui concerne 80 départements et nous on en fait partie en Limousin. Ah oui. Soleil pour tout le monde, au milieu d'après-midi vent d'ouest, nord-ouest faible à modéré sur le pays de Limoges notamment. 13 à 23 degrés pour débuter cette journée, 13,6 degrés à Saint-Angèle, je le disais en début d'émission, ouais. Il y a une demi-heure. Si vous venez de nous rejoindre, donc sachez-le, tous à Saint-Angèle. congèle. Un coup de frais. Salut Eric, merci de faire la météo avec nous. 18 degrés à la Tronche. Alors la Tronche est en Corrèze. Message de Paco. Paco, 19 à Saint-Léonard. C'est Marie-Laure qui nous le dit. Yo-Yo, Lionel, 21 degrés à Limoges. Et Marie-Thérèse, à 22 degrés à Malemort. 13 à 23 degrés pour débuter ce jeudi. Température maximale entre 32 et 38. Là, ça devient du sérieux. Hein. 32 à Aigurande, 33 à Égletton, 35 à Imoutier, Bord-les-Orgues, 36 à Bessines, Saint-Thiriez, Saint-Léonard et Uzerche, 17 degrés à Saint-Julien, Limoges, Tulle-et-Beaulieu et 38 degrés à Brive. On fera un petit point dans le cours de l'émission pour demain vendredi et pour ce week-end. L'inforoute, il n'y a pas de difficulté particulière en dehors des travaux, notamment sur la ville de Limoges, aux alentours de l'hôtel de ville par exemple, pour savoir... pour prendre connaissance de tous ces travaux en centre-ville et des conséquences, le site internet c'est limoges.fr.
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0: 6h36. Vous entendez la petite sonnerie là ? C'est parce que je suis en train de faire une manœuvre avec mon camion. Ouais. Un énorme camion. Je fais une marche arrière. Parce que je suis sur le parking des Anges. J'ai essayé de me faire un petit créneau. Marc Lavoine.
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0: Non, vous ne rêvez pas, il y a un ange au milieu du parking qui fait la circulation avec un sifflet. C'est étonnant, hein, c'est bizarre. C'était Marc Lavoine.
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0: 6h40, les petits plaisirs de l'été avec Marion Joulin. Alors on va faire la connaissance de Mathilde avec le nez au vent, direction les étoiles.
3: On n'habite plus tout au même endroit. Il y en a qui sont un peu loin, mais on revient l'été et au moins une ou deux nuits, on le fait.
4: Bonjour, je m'appelle Mathilde et mon petit plaisir de l'été, c'est d'observer les étoiles la nuit. L'été, il fait beau, le ciel est dégagé et j'aime beaucoup me mettre dehors chez moi et observer les étoiles, surtout la nuit des étoiles filantes. Je suis un peu à la campagne chez moi, donc c'est calme, c'est reposant. Et puis c'est souvent un rendez-vous avec ma famille, mes amis, mes cousines. Donc on se retrouve chaque année. C'est le rendez-vous de l'été et on se pose et on regarde les étoiles. Depuis que je suis petite avec mes cousines, on a toujours fait ça. C'était un peu le rendez-vous que mes parents ont instauré et nous on a continué. Et même si on n'habite plus tout au même endroit, il y en a qui sont un peu loin, mais on revient l'été et au moins une ou deux nuits on le fait.
5: Ça veut dire que vous vous allongez par terre ?
4: On met une couverture, c'est ça, et on s'allonge par terre.
5: Est-ce que vous connaissez les étoiles, les constellations ?
4: Pas beaucoup, j'avoue. Je connais la petite ours et la grande ours. On essaye de trouver d'autres constellations, mais je ne suis pas très douée pour ça. Faudrait que je me renseigne un peu plus.
5: Alors, quand on voit une étoile filante, le principe, c'est de faire un vœu.
4: Exactement. J'essaye d'en faire. Ils ne se réalisent pas tous, mais j'en fais beaucoup. Donc, il y en a au moins un qui se réalise durant l'année.
5: On se sent petit quand on observe les étoiles.
4: Oui, c'est vraiment immense. Le ciel étoilé est immense. En plus, comme on est à la campagne, on n'a pas de pollution lumineuse ou quoi qui nous dérange. On est vraiment dans la nuit. Il n'y a que les étoiles qui nous éclairent.
0: Le ciel est un spectacle extraordinaire. Voilà, c'est vrai que la campagne, c'est magique. Merci beaucoup, Mathilde, pour ce petit bonheur, ce petit plaisir de l'été. Dans quelques instants, Pierre Fabin, je vous présente le veto d'ici Limousin. Alors, le sujet du jour, une personne a mordu mon chien. Ah non, pardon, c'est l'inverse. C'est mon chien qui a niaqué une personne. Que faire une fois que le mal est fait? Des éléments de réponse juste après cette page de pub.
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0: Bon, je sais pas, moi, un moment d'inattention, une mauvaise rencontre, et là, c'est le drame. Votre chien a mordu quelqu'un. Alors, que faire? Est-ce que c'est grave? Et quel risque pour l'animal et la personne en question? On en parle avec notre vétérinaire, le docteur Pierre Fabin.
8: Alors, déjà, respirez un coup, gardez votre calme, parce que c'est souvent très émotionnel. Vous culpabilisez, c'est normal. Vous avez peur pour votre chien, et la personne en face est parfois paniquée, à juste titre. Mais il faut garder la tête froide, car la morsure d'un chien, c'est un acte grave, et c'est encadré par la loi. Première chose, sécurisez la situation. Éloignez votre chien, isolez-le, mettez une laisse ou une muselière si nécessaire, et ensuite proposez à la personne mordue de l'accompagner chez un médecin. Même une petite morsure va probablement s'infecter, et prenez ses coordonnées car il y aura une suite.
0: Alors Pierre, on va faire vraiment dans le concret. Que faire justement concrètement? Est-ce qu'il faut prévenir quelqu'un?
8: Et oui, en cas de morsure, un chien doit obligatoirement être vu par un vétérinaire sanitaire. C'est souvent votre vétérinaire habituel, mais il faut vérifier qu'il soit habilité à faire ce qu'on appelle une surveillance mordeur. C'est 3 visites vétérinaires à 15 jours d'intervalle. Le but, s'assurer que le chien ne présente aucun signe de rage. Même si la rage a disparu en France, la procédure est obligatoire. Et si vous ne le faites pas, vous êtes en infraction. Par ailleurs, la morsure doit être signalée à la mairie, qui pourra décider de faire évaluer comportementalement votre chien par un vétérinaire. Il y aura 4 niveaux de dangerosité, et selon le classement, des mesures peuvent être imposées. Port de la muselière, formation pour le maître, voire déclaration en préfecture.
0: Alors, dernière question, quelque chose qui fait peur aux propriétaires de chiens, et le chien peut-il être également euthanasié si la morsure, par exemple, est jugée trop grave?
8: Alors non, l'euthanasie, ça n'est pas du tout automatique. Elle peut être demandée en cas de danger grave avéré, mais elle reste vraiment exceptionnelle. On prend en compte le contexte. Est-ce que votre chien a mordu sans raison? Est-ce qu'il était provoqué, blessé, effrayé? Un chien qui mord une fois n'est pas un chien dangereux. Mais il faut réagir. Rééducation, comportementaliste. Il ne faut pas laisser passer l'incident comme si de rien n'était. Car un chien qui a mordu peut recommencer. Et puis n'oubliez pas, en cas de morsure, vous êtes responsable civilement. Votre assurance peut prendre en charge les frais médicaux de la victime, mais il faut que le chien soit déclaré sur votre contrat.
0: Donc votre chien doit être déclaré et assuré. Merci beaucoup docteur Pierre Fabin, le véto d'ici Limousin. Voilà. Un conseil qui ne manque pas de mordant. Voilà. Et une chronique qui a du chien également. Pierre revient demain, comme d'habitude, pour le dernier conseil de la semaine. Le groupe Texas pour votre réveil.

0: groupe écossais Texas avec cette chanson de la chanteuse Charlene Spiteri se refuse à l'amour par crainte de souffrir. Il est 7h10.
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0: Les 3 plus d'ici Limousin. 20e anniversaire du festival de musique qui s'appelle les Turénales. Pourquoi les Turénales? Parce que ça se passe à Turenne. Voilà, c'est aussi simple que ça. C'est en ce moment jusqu'au samedi 22 août. Alors on va pas dresser l'inventaire, on va pas faire l'inventaire de tous les programmes parce qu'il y a énormément de rendez-vous. En revanche, le 20 août, un opéra bouffe en plein air, c'est génial. En 20 ans, le festival des Turénales représente environ 100 artistes et 45 spectacles au total. 20e anniversaire du festival de musique les Turénales en ce moment jusqu'au samedi 22 août à Turenne. Plus d'infos sur le site lesestéales.fr. Les offres du Musée National Adrien Duboucher de Limoges pour ce mois d'août. On parle de porcelaine, entre autres. Chaque jour, deux visites guidées. Alors, à 10h30, sur l'histoire de la céramique, de l'Antiquité à nos jours. Et puis, à 14h30, la porcelaine de Limoges, d'une manière générale. Il y a des ateliers également. Alors, pas que pour les adultes, pas que pour les enfants. C'est tout les après-midi, toutes les après-midi à 16h. Et à chaque fois, il y a une thématique différente. On est jeudi aujourd'hui. Donc, aujourd'hui, c'est céramique impressionniste. Demain, vendredi, par exemple, la thématique de l'atelier, c'est de toutes les couleurs. Voilà. Plus d'infos sur ces offres du mois d'août à consulter sur le site officiel du musée. C'est musée-adrien-duboucher en un seul mot.fr. Et puis Terra Ventura, qui est ce jeu de géocaching.

5 km avec plein de belles surprises. N'oubliez pas de télécharger gratuitement l'application qui va bien. Plus d'infos sur le site terra-aventura.fr. Vous vous souvenez de ça? Les Innocents, Jody. Le groupe connaît un premier succès en 87 avec ce single. Ils ont eu leurs heures de gloire dans les années 80 et début des années 90 et ils ont été productifs avec quelques albums justement entre 87 et 99.

Tu descends, mais pourquoi faire? C'est jeudi. Les Innocents sur ici Limousin. 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L'humour en tube arrive dans quelques instants. Question suivante, comment lutter contre ces phobies? Est-ce qu'il y a un remède contre la phobie du travail? Non? Je posais la question à mon directeur ce matin. Allez, l'info locale arrive dans 3 minutes.

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7: On a tous des phobies, ces peurs qui nous tétanisent. Alors, peut-on s'en débarrasser? C'est la question que s'est posée Fred Ballard aujourd'hui dans l'humour en tube. Et visiblement, quand on a une phobie, le mieux, c'est d'en parler.
8: Bienvenue au groupe d'entraide sur les phobies. Alors toi, peux-tu te présenter et nous dire quelle est ta phobie?
9: Je m'appelle Réal et j'ai la phobie des excuses.
8: Pardon?
10: C'est vrai, les groupes de parole, c'est bien, mais il faut faire gaffe à ce qu'on dit. Hein. Si on ne veut pas que ça parte en vrille, chaque phobie a ses spécificités à respecter. Et dans chaque phobique, il y a un individu mort de trouille. Donc il y a un peu de chemin à faire avant que la parole se libère.
8: Alors, et toi?
11: Moi, je m'appelle Edith et j'ai peur des silences inconfortables.
8: Ok, on va essayer de toujours garder la conversation active. Ok.
9: Je suis en retard, je m'excuse.
10: Voilà, bon, bah là, clairement, la séance est mal partie, hein. Surtout si le prochain est phobique des cris qui commence par A, hein. Oui, parce que les phobiques sont partout. Nino Arial le sait, il sonde régulièrement son public sur le sujet.
12: Phobie, du fromage. Tu pleures quand tu vois du fromage. En France, ta vie, elle est dure à toi, quand même, hein. Chaque fin de repas, ta famille, je crois que la gosse est en dépression. N'importe quelle forme de fromage? Oui, tous les fromages, le kiri. Ah ça va, oui, c'est vrai qu'il est moins agressif, hein, le kiri.
10: Ah, c'est sûr que comparé au Munster ou au Maroilles, olfactivement, c'est nettement moins agressif, donc ça se confirme. Hein. L'humour sauve de tout, celui qui rit devant son kiri n'a plus de phobie, donc rions un peu en attendant le dessert.
7: Voilà, et vive la vache qui rit, vache limousine bien sûr.
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7: Ici Limousin qui vous souhaite un bon réveil. 7h. Le journal à Xavier Grumeau. Dernière ligne droite avant le tour du Limousin.
13: Oui, c'est la semaine prochaine, mardi, que les coureurs de la 59e édition s'élanceront depuis Vérac. Au programme, près de 720 km à parcourir pour les 140 coureurs. Ils vont traverser la Haute-Vienne, la Corrèze, la Dordogne et la Creuse. 4 jours de compétition et parmi eux, le vainqueur de l'an passé remet son titre en jeu, Jérôme Ostermann.
14: Ewen Kostiou, qui aura notamment comme coéquipier au sein de la Groupama FDJ, David Gaudu, 4e du Tour de France en 2022, mais en grande difficulté au sein de son équipe ces derniers mois. Le 2e du général en 2025 sera aussi présent, le coureur de Total Energy, Alexandre Delettre, sera accompagné des 2 régionaux, le Haut-Viennois Valentin Retailleau et le Creusois Baptiste Vadic. Un autre vainqueur du Tour du Limousin en 2022, l'Espagnol Alexandre Aramburu, sera également au départ avec Cofidis, il fera forcément partie des favoris. Au contraire d'un Français pourtant très connu, mais qui fera ses débuts ces prochains jours dans le cyclisme professionnel. Après la Polynormande ce dimanche, le champion olympique de biathlon, Émilien Jacquelin, sera l'une des grandes attractions de cette édition. Sans oublier la star belge du cyclocross, Michael Van Tourenhout, avec la formation Powells.
13: Et le Tour du Limousin sera bien sûr à vivre en direct la semaine prochaine, de mardi à vendredi, sur votre radio locale, ici Limousin. Dans le reste de l'actualité, un grave accident de la route est survenu hier en fin de journée à Tulle. Vers 19h15, deux voitures se sont percutées dans la zone du Mulaté, sur la route entre Tulle et Brive. Un homme d'une soixantaine d'années a dû être désincarcéré. Gravement blessé, il a été transporté à l'hôpital de Tulle. Au même titre que trois autres personnes, des jeunes de 16 à 20 ans, un homme et deux femmes légèrement blessés. 17 pompiers venus des casernes de Tulle et de Seillac ont été mobilisés sur place. Autre accident, cette fois-ci au nord de Limoges, à Bonnac-la-Côte, sur l'avenue de Maison-Rouge. Une voiture a percuté un car touristique hier soir vers 20h30. Le conducteur de la voiture, un homme de 55 ans, a été légèrement blessé et transporté à l'hôpital de Limoges. Dans le car, les 5 passagers et le conducteur sont indemnes. Ils ont pu reprendre leur route.
7: Cambriolage spectaculaire à Brive.
13: Un magasin de moto a été cambriolé à la voiture Bélier dans la nuit de mardi à mercredi dernier. Les malfrats ont brisé la porte vitrée de la boutique. Ils se sont emparés de plusieurs motos avant de prendre la fuite. Le commissariat de Brive et la police judiciaire de Limoges ont ouvert une enquête. Les voleurs sont toujours en fuite. On connaît les raisons de la fermeture de la plage d'Offel la semaine dernière au lac de Vassivière. Déjà, les analyses de l'eau avaient été réalisées juste après un orage, celui-ci ayant causé un incident technique sur une canalisation privée. Les résultats n'ont révélé aucune cyanobactérie dans l'eau, mais juste des bactéries avaient été détectées. Il n'y a pas eu d'impact sur l'assainissement collectif de l'eau. Rapidement, une contre-analyse a été faite dans la foulée, ce qui a permis la réouverture de la plage samedi dernier, juste avant les festivités de la Saint-Amour dimanche soir.
7: La sécheresse touche les zones naturelles, mais aussi les producteurs de pommes.
13: Les Golden de l'AOP du Limousin souffrent de la canicule et du manque d'eau cet été. Jamais les pommes n'ont connu de conditions climatiques aussi extrêmes. Soyons clairs, la récolte de cette année ne sera pas bonne, même si les volumes ne seront pas totalement catastrophiques. D'après Laurent Rougerie, président du syndicat de l'AOP Pommes du Limousin, leur qualité sera grandement affectée.
15: Le nombre de fruits, globalement, il était plutôt satisfaisant. Par contre, ils ne grossissent pas normalement, sans compter des fruits qui ont été impactés par les fortes chaleurs, par des brûlures. Donc le manque de grossissement, plus les défauts d'épiderme, font que voilà, la récolte ne fait que de jour en jour diminuer, notamment en quantité, mais aussi en qualité par rapport au calibre des fruits. On sait quand même que la valorisation, elle est aussi liée à la qualité visuelle et pas au calibre des fruits. Donc plus ils sont petits, moins la valorisation est bonne à la production et pour le producteur. Donc pour l'instant, on pense qu'on se rend vers une récolte de l'ordre de moins 15 à moins 20%. Si les conditions devaient continuer à être aussi dramatiques, notamment par rapport au manque d'eau, ce chiffre-là ne pourra malheureusement que s'aggraver.
13: Et autre conséquence de cette canicule, la récolte sera avancée d'une semaine par rapport aux années précédentes. Elle commencera autour du 10 septembre. La sécheresse qui sera au cœur d'une émission spéciale sur Ici Limousin, ça sera entre 13h et 13h30 ce jeudi.
7: Petite question qui s'adresse à vous, messieurs, dames. Oui. Que faisiez-vous entre 20h15 et 20h30 hier au soir?
13: Eh bien, comme beaucoup, vous étiez peut-être à l'endroit idéal pour observer l'éclipse solaire. À Limoges, le soleil était obstrué à 95% vers 20h22 très précisément. Un spectacle céleste unique et rare. La prochaine, ce sera dans 55 ans, donc il ne fallait pas le louper. Forcément, c'est l'événement d'une vie pour la Société d'Astronomie Populaire de Limoges qui a donné rendez-vous au public au stade du Puy-la-Roda. Dany Lefranc est l'un des adhérents. Il ne s'attendait pas forcément à un tel engouement pour l'éclipse.
16: On n'a pas du tout maîtrisé le relais médiatique de ces derniers jours qui a vraiment, je pense, donné un coup d'accélérateur sur la publicité du phénomène. Et nous, on l'a ressenti sur notre site internet puisqu'on a eu énormément de sollicitations de dernière minutes. Donc, d'une manière générale, des phénomènes comme ça, effectivement, ça a tendance à attirer beaucoup de monde. Qui dit astronomie dit plutôt observation la nuit, loin des lumières parasites. Et là, on est en pleine ville, sous une chaleur accablante, en plein soleil. Mais oui, c'est une branche de l'astronomie, l'observation solaire, qui est vraiment très, très intéressante et qui peut amener éventuellement des gens à venir nous voir pour en savoir plus sur l'astronomie en général, qu'est-ce qu'ils peuvent observer, comment ils doivent s'y prendre, etc. etc. On a prévu un schéma explicatif sur la mécanique des éclipses de soleil. Puis après, c'est priorité à l'observation. Et puis aux échanges informels avec le public qui pose des questions librement et on essaie d'y répondre du mieux possible.
13: Ouais, un spectacle vraiment fascinant. Vous, Jean-Claude, où est-ce que vous l'avez regardé?
7: Ah ben, j'étais chez belle-maman. Pourquoi? Parce que belle-maman, ouais, elle habite dans un immeuble, c'est au 5e étage. Une super vue.
13: Alors, ouais, pratique.
7: Spectacle extraordinaire.
13: Ouais, quoi, avec ce rouge-là, vraiment, ouais, je trouve, d'éclipse.
7: Quand on regarde dans les lunettes, on a l'impression que c'est irréel, on a l'impression d'être au cinéma.
13: Ah oui, complètement, ouais. Moi, j'étais c'était sur les hauteurs de Condat-sur-Vienne, dans un petit champ, voilà, avec pas mal de monde. C'était très, très sympathique aussi.
7: C'est toujours émouvant. Regarder une éclipse comme ça, surtout que bon, c'est pas tous les jours quand même. Hein.
13: Non, pas tous les jours. Par contre, en ce moment, tous les jours, c'est la chaleur qui vient avec la météo. Hein.
7: Soleil et chaleur. Température pour ce matin, 13 à 23 degrés. On est pour certaines communes largement au-dessus des 20 degrés, donc ça commence très fort. 20 degrés par exemple à Bessines, nous dit Gilles. Marie-Françoise, 20 degrés à Voutezac, 21 à Limoges, nous dit Lionel. Et Janine, par exemple. Donc, pardon, Marie-Thérèse, excusez-moi avec toutes ces femmes, je suis perdu. <trop. rire> Marie-Thérèse, qui a 22 degrés à Malemort. Voilà, 13 à 23 degrés pour les températures de ce matin et des maximales entre 32 et 38 degrés. Ça commence très, très fort. Alors, 32 degrés du côté d'Aigurande, 33 si vous habitez Neuvic et Gueuton, 35 à Saint-Germain-les-Belles et Moutier et Bourg-les-Orgues, 36 à Bessines, Chalut, Saint-Hyrieix, Saint-Léonard et Uzère, 37 pour Saint-Julien, Limoges, Tulle et Beaulieu, et enfin 38 degrés à Brive.
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7: 7h08, jeudi 13 août. Un peu plus, c'était le vendredi 13, dis donc. Journée internationale des gauchers. Bon, ça c'est fait. Et on fête Hippolyte. C'était le cousin de Casimir dans L'île aux enfants, dans les années 70. Si tu es trop jeune, tu ne peux pas comprendre. Laisse tomber.

0: Ici Limousin, c'était France Gall avec Des Branches. Dans quelques instants, mesdames et messieurs, ça s'appelle Mon œil dans le rétro. Ce matin, avec Gérald Roux, on va parler du PSG. Pour l'instant, on va se détendre, on va jouer ensemble.
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0: Oh, c'était bien ça, c'était il y a quelques années, je crois que c'était dans les années 70. C'était un groupe anglais, ils étaient toujours bien sapés avec des paillettes et tout, des dentelles, des chemises, enfin c'était extraordinaire. À la une, à la deux, à la trois, un petit flashback, allez. Ça s'appelle le jeu de l'intro, hein. J'ai oublié de vous le rappeler pour ceux et celles qui viennent de nous rejoindre, qui n'auraient pas l'habitude de jouer avec nous. Oh. Après, l'intro musicale continue, je sais pas combien elle dure en tout, mais elle dure assez longtemps, si j'ai de vagues souvenirs. 05 55 34 5000, vous jouez pour, écoutez, il fait chaud, on va vous offrir un t-shirt blanc, col rond, manche courte, 100% coton. Voilà, c'est la promo du jour, voyez-vous. Ah, ah, ah, ah. On dirait Giscard. Ah, ah, ah. Oh les cœurs. C'était pas toujours comme ça, au bout d'un moment ils chantaient les gars. 05 55 34 5000, c'est Bertrand qui vous accueille, à tout de suite.
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0: Mon œil dans le rétro, il est presque 7h15 avec Gérald Roux. Alors tout cet été, on se retourne sur ce qui nous a marqué depuis le début de l'année. Ce matin, le sacre du PSG en Ligue des Champions.
5: Les invincibles, légendaires, la presse n'a pas lésiné sur les adjectifs et superlatifs au lendemain de la victoire des footballeurs parisiens face à Arsenal le 30 mai dernier. C'est vrai qu'un deuxième titre consécutif en Ligue des Champions, on n'avait jamais vu ça en France, un événement. Le PSG se rapproche un peu plus des trois clubs européens mythiques qui ont enchaîné 3 titres d'affilée dans la coupe aux grandes oreilles, le Real Madrid, le Bayern Munich et l'Ajax Amsterdam. Les fans parisiens se prennent à rêver pour l'an prochain. Cette année, le deuxième titre du PSG a été arraché au tir au but. Il n'avait rien à voir avec le feu d'artifice historique de 2025 quand les Parisiens ont écrasé l'Inter Milan 5-0. Mais bon, les supporters savourent en se disant que leur équipe, à défaut de flamboyance, a fait preuve d'une grande solidité en ne craquant pas dans les moments les plus délicats du match. Les femmes peuvent aussi savourer ce nouveau sacre en repensant à toutes les fois où leur club échouait en Ligue des Champions, même quand il alignait des monuments comme Mbappé, Messi et Neymar. Depuis 2 ans, la force du collectif, construit par l'entraîneur Luis Enrique, a mis tout le monde d'accord. En cette fin mai, il y avait donc de quoi savourer la victoire dans une belle unanimité. Sauf que la fête a été gâchée par de nouveaux débordements, plus nombreux que l'an dernier. À Paris, 2 personnes sont mortes dans la Seine, 1 sur le périphérique. Il y a eu des tirs de mortier, parfois en direction des forces de l'ordre, et des actes de vandalisme à Paris et en province. La classe politique s'est rapidement emparée du sujet en reprenant ses thèmes favoris, à droite comme à gauche, ce qui a ajouté une couche de crispation dans une société française déjà divisée, qui avait là une bonne occasion de se rassembler. Dommage.
0: Voilà, et blanc, Gérald Roux, ça s'appelle Mon œil dans le rétro. Bon, il a pas dit fort, mais il a dit quand même. Hein. Voilà, j'aime bien à la fin. Et... Dommage. Les Beatles, ça fait du bien, ça. Titre de la chanson, en traduction littérale français, Voici le soleil. Tu m'étonnes qu'il y a le soleil, avec des températures en hausse.

0: Le Sun aujourd'hui, on est jeudi, avec des températures minimales comprises entre 13 et 23 degrés, hein, je vous les rappelle si vous venez de nous rejoindre, et des maximales, aïe aïe aïe, au-dessus, largement des 30 degrés, la fourchette aujourd'hui qui pique, c'est entre 32 et 38 degrés.
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0: Il est presque 7h20, l'écho d'ici, on adore, en mode apéro ou pique-nique ce matin, Fabienne Joanneau. Alors vous êtes en ligne avec un fabricant de saucissons à Ussel.
3: Un fabricant bien connu en Haute-Corrèze, le Mont de la Coste, filiale du groupe Lost, et qui vient de fêter ses 30 ans. Bonjour Emmanuel Gabillou.
4: Bonjour.
3: Vous êtes le directeur de l'usine Le Mont de la Coste à Ussel. Est-ce que vous pouvez nous donner une idée de l'évolution du site entre donc 96 et aujourd'hui 2026? Est-ce que vous faites la même chose qu'à l'époque, avec le même effectif?
4: Alors, un chiffre très simple, à la création de la société, l'effectif était d'une quinzaine de personnes. Aujourd'hui, nous sommes 92 titulaires et on tourne en moyenne avec quelques intérimaires, on peut monter jusqu'à 120 personnes. Donc initialement, les produits fabriqués étaient des produits de salaison traditionnelle. Aujourd'hui, 80% de notre production tourne autour de mini-sticks et mini-apéris, en sachet en doypack à la marque Saverneau. C'est notre produit phare qu'on vend dans toute la France, en Europe et également à l'international, au grand export.
3: Ça part où? Dans quel pays?
4: D'un point de vue général, au niveau export, notre premier client, c'est le Japon. Alors, c'est pas la marque Saverneau, mais c'est les mêmes types de produits. J'ai pas eu la chance de les voir dans les rayons, mais c'est un produit assez populaire. Et on arrive à vendre quelques produits à la marque Saverneau en Asie, sur de l'export également en dehors de l'Europe. Et ce qui plaît, c'est le côté produit français, made in France, viande française. Et c'est un produit pour lequel la marque est assez populaire en France et y compris à l'étranger.
3: 15% à l'export, hein, je crois. Et l'expansion n'est pas finie, puisque vous allez vous agrandir encore.
4: La dernière extension date de 2021, avec la création d'une dizaine d'étuves pour faire maturer nos produits. Et là, d'ici milieu d'année 2027, nous construisons une nouvelle phase d'agrandissement de 5 étuves, plus une reconstruction de tous nos locaux sociaux et bureaux, et une nouvelle chambre froide.
3: Ça va s'accompagner encore de recrutement.
4: L'objectif, effectivement, c'est de pouvoir grossir, augmenter notre production. Et on aura effectivement besoin de plus de monde pour accompagner toutes ces nouvelles productions.
3: Est-ce que vos recettes ont aussi évolué? On se rappelle d'un épisode un peu douloureux il y a quelques années avec l'application Yuka qui avait pointé vos saucissons trop chargés en nitrite de sodium. Est-ce que ça a eu des conséquences sur votre façon de faire?
4: Alors, les conséquences, c'est effectivement, alors on ne se passe pas de nitrite de sodium, mais les recettes ont été optimisées, les quantités sont réduites, et on travaille avec l'ensemble du milieu des salaisonniers à réduire au maximum cet ingrédient dans le cadre légal. Mais effectivement, on arrive à faire des très bons produits avec une quantité moindre de nitrite de sodium.
3: Et ça n'a pas nuit à votre développement. Donc merci Emmanuel Gabillou, directeur de l'usine de charcuterie Le Mont de la Coste, donc à Ussel. Merci d'avoir été ce matin dans l'écho d'ici Limousin. Bonne journée.
4: Merci. Au revoir.
0: Une interview de Fabienne Joanneau. Des saucissons à cette heure-là, à la bonne heure. Merci Fabienne. Merci également à votre invité. Il y a des gens qui savent nous parler, hein, nous quand même, les leftos. Parce que mine de rien, le poteau miné, comme on l'appelle, ça creuse, qu'on se le dise. Souvenir des années 80, un tube emblématique. Confidence pour Confidence, Jean Schultes. Bon réveil.

0: Il était il n'y a pas si longtemps que ça dans la tournée années 80 au Zénith de Limoges. On l'a eu d'ailleurs en interview, il est super sympa. Jean Schultes, vous restez avec nous. Votre info locale arrive dans 3 minutes. Pour l'instant, la pub. À la 1, à la 2, à la 3.
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0: Et on joue ensemble, ça s'appelle le jeu de l'intro. Un groupe qui a cartonné. Pas qu'en France, hein, dans les années 70. Un groupe anglais. Salut Serge qui habite Bugeat.
12: Oui, bonjour.
0: Bonjour Serge. Généralement, quand on fait la météo avec les auditeurs d'ICI Limousin, il fait toujours des températures fraîches à Bugeat. Vous avez combien ce matin ? Vous avez eu le temps de regarder ou pas ?
12: Ah non, j'ai pas regardé, mais enfin, il fait pas froid du tout. Hein.
0: Il fait pas. Vous auriez dit le contraire. Non, mais on a toujours des températures un peu plus fraîches que la moyenne à Bugeat.
12: Oui, oui, non, mais il fait 24, je pense. 23,
0: alors,
12: 24.
0: L'hiver, c'est pas top. En revanche, quand il fait des températures comme ça, quand c'est caniculaire, on est bien à Bugeat. Allez, hop là, tous à Bugeat. Bon, Serge, un groupe anglais, ils étaient lookés, vous vous souvenez ? Vous
12: avez... Oui, je me souviens, oui, c'était les Roubettes.
0: Voilà, absolument, un groupe anglais.
12: Je
0: alors,
12: je suis pas certain, mais je crois que le titre c'est Sugar Baby Love.
0: Mais c'est parfait, ça, c'est bon, ça. Très en vogue en Europe,
12: oui,
0: de 74 à 78. Alors ils étaient habillés, vêtus de blanc, et on les reconnaissait tout de suite parce qu'ils avaient des casquettes également. Quoi. Ils étaient très lookés,
12: oui,
0: ils étaient très bien habillés.
12: Tout à fait ça.
0: Très très bien habillés. Qu'est-ce qu'on va vous offrir ? Alors vous passez en cabine d'essayage, Bertrand s'en occupe. On vous offre un t-shirt blanc color rond, manches courtes, 100% coton. Voilà, c'est la semaine du blanc sur ICI Limousin. Salut Serge, merci de jouer avec nous en tous les cas.
12: Mais rien.
0: Eh ben, ne changez rien, c'est parfait. Vous restez avec nous, c'est les infos tout de suite. Allez.
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0: Xavier Grumeau, dans l'info d'ICI Limousin, ce matin, la récolte des pommes s'annonce difficile cette année.
13: Oui, entre les sécheresses et le manque d'eau, les pommiers du Limousin souffrent des conditions météo. On ira à Saint-Pardoux-Corbier, en Corrèze, pour visiter un verger de la route de la pomme dans un instant. C'est juste après l'info en 90 secondes avec Valentine Letesse.
0: 7h30.
14: Vous avez sûrement eu du mal à dormir au cours de cette nouvelle nuit tropicale. 27,5 degrés relevés à Nice à 5h ce matin, 24 à Lyon. 80 départements sont en vigilance orange canicule. Les températures dépasseront encore les 35 degrés sur la quasi-totalité de la France ce jeudi. De quoi nourrir les incendies ? Et désormais, c'est le nord qui brûle. Et ces dunes au nord du Touquet Paris-Plage où 1200 vacanciers ont dû quitter leur camping hier. Près de Rennes, 200 hectares de forêt sont en feu à Saint-Just. La flamme de nos pompiers est-elle en train de s'éteindre ? Les 9 syndicats de la profession appellent à la grève dans les casernes ce jeudi pour dénoncer le manque d'hommes et de moyens au cours d'un été inédit sur le front des incendies. Aucune victime française à déplorer en Colombie. Le premier secrétaire de l'ambassade de France l'affirme 3 jours après un tremblement de terre de magnitude 7,4 dans le pays. 230 morts selon le dernier bilan. La saison n'a pas encore commencé que le Paris Saint-Germain décroche déjà son premier trophée. Vainqueur de la Super Coupe d'Europe de foot hier soir, les Parisiens ont battu les Anglais d'Aston Villa 2-1. Des Français d'argent au championnat d'Europe d'athlétisme. Juste Kouaou Maté a terminé deuxième du 110 mètres haies hier. Seconde place également pour le sprinteur Mohamed Abdallah Kunta sur le 400 mètres. Et puis si vous avez manqué l'éclipse hier, les plus belles photos de ce baiser entre la lune et le soleil sont à voir sur ici.fr.
13: Merci Valentine Lottès, à tout à l'heure.
0: Les pommes du Limousin souffrent de la chaleur.
13: Les Golden souffrent de la canicule et du manque d'eau. À un mois de la récolte, celles-ci font face à la canicule. Du résultat, il va falloir les cueillir une semaine en avance par rapport à d'habitude. Les producteurs espèrent un peu de fraîcheur et de pluie pour limiter les dégâts en cette fin d'été, comme à Saint-Pardoux-Corbier en Corrèze, où Philippe Graziani a pu visiter un verger en difficulté.
15: Il ne faut pas longtemps aux visiteurs pour constater que les pommes ne sont pas comme d'habitude, cela saute aux yeux.
16: Le calibre des pommes.
17: Exactement.
18: Ouais. Ouais, c'est là, voilà. des petites pommes et des roses. Et...
17: Ça, c'est un phénomène de blocage. Voilà, pomme qui fait 40 mm, qui est restée bloquée, qui n'a pas pu profiter. Voilà, qui n'a pas grossi. Au lieu d'avoir une récolte assez régulière en calibre moyen, on va avoir de tout.
15: Rien de surprenant toutefois pour Hervé, lui-même agriculteur en Bretagne.
19: C'est pas étonnant, non ? On remarque dans toutes les productions. La sécheresse marque son passage.
15: Quant à Florent de Calais, il imagine déjà ce que ça va entraîner.
20: Avec la sécheresse qu'il y a, le manque d'eau forcément, ça va impacter un peu tout le monde. Donc les fruits vont coûter un peu plus cher, malheureusement, on va y venir.
15: Si hausse des prix doit y avoir, ce ne sera pas vraiment en raison du manque de pommes, précise Laurent Maligne, le producteur. La quantité n'est pas vraiment diminuée, il s'attend à une perte de 10% tout de même de récolte sur ces 10 hectares de pommiers, mais beaucoup de pommes ne seront même pas vendables.
17: Il y a plusieurs phénomènes, il y a le phénomène donc des petites pommes, il y a le phénomène des brûlures, soit les brûlures sont... juste un peu sur la peau de la pomme, donc ça peut passer en catégorie inférieure, mais quand c'est vraiment trop brûlé, ça sera même peut-être même pas industrie. Ça sera peut-être par terre.
21: Même pas pour la compote, quoi.
17: Voilà. Donc voilà, ça va être une année compliquée pour la commercialisation. Les stations de calibrage vont sans doute manquer de gros fruits. Bien sûr, les calibres les plus rémunérateurs pour nous.
15: Laurent Maligne pense commencer sa récolte le 25 août pour les variétés précoces, vers le 10 pour les Golden.
17: On aimerait bien pousser un peu plus loin pour essayer de gagner un peu en calibre au maximum, mais il y a le phénomène de mûrissement qui va arriver, inéluctablement, donc il faudra cueillir ces pommes-là.
15: Les conséquences de ces canicules ne sont peut-être pas terminées, ajoute le producteur. Les fortes chaleurs pourraient avoir aussi impacté la floraison de l'année prochaine, que les pommiers de fête préparent un an à l'avance.
13: Et on évoquera la sécheresse dans notre émission spéciale sur Ici Limousin, c'est entre 13h et 13h30 ce jeudi.
0: Dans l'actu également, l'éclipse solaire a rassemblé du monde hier au soir.
13: Oui, des centaines de personnes dans les champs, les stades et sur les points d'observation en hauteur. Dans le journal de 8h, on retrouvera une famille de Limoges à quelques minutes de l'éclipse.
0: Oui, j'avais une hésitation sur la relance, mais je ne sais pas.
13: Oui.
0: Je pensais au monde entier, moi.
13: Très bien.
0: Voilà, c'est pas grave.
13: Et le monde de la météo, alors, hein, comment il se porte?
0: Il y a du monde là-haut. Hein, il prend de la place et puis il nous pourrit la vie en ce moment, le soleil.
13: C'est vrai qu'il est chaud.
0: Chaud, hein. Chaud, très chaud. Voilà ce qu'il faut retenir. On s'était prévu. Hein, ce sera également le cas demain. Mais écoutez, chaque jour suffit sa peine. Les températures minimales ce matin, 13 à 23 degrés. Vous êtes nombreux et nombreuses à nous faire parvenir vos températures proches de chez vous, sur le balcon, dans le jardin, à côté de la cabane au fond du jardin. On a 13,6 degrés à Saint-Angèle, message d'Éric. Salon Latour, 17,8 degrés. On aime bien parce que c'est toujours très précis. Message de Marie-Pierre, merci, vous êtes très très nombreux. Jean-Luc, à Corrèze, c'est facile ça. T'habites où? À Corrèze, et c'est où? C'est en Corrèze.
13: C'est pratique.
0: 19 degrés, c'est facile à retenir. 21 degrés, nous dit Sandrine, à Volerine, fidèle auditrice d'ici Limousin, et ça va jusqu'à 22 degrés à Limoges, par exemple. Message de Janine. 13 à 23 degrés pour débuter ce jeudi. Maximal 32 à 38, 32 à Aigurande, 33 à Neuvic, 35 à Émoutiers, Bord-les-Orgues, 36 à Bessines, Saint-Thierry et Userche, 37 à Saint-Genien, Limoges, Tulle et Beaulieu, et 38 degrés à Brive. Demain, la fourchette des températures maximales pour vendredi, c'est entre 34 et 38 degrés. Donc il va faire chaud également demain toute la journée. Ce week-end, On en parlera demain du week-end. Hein. On va pas dire le même jour. Non. L'inforoute, il n'y a pas de difficulté particulière en dehors des travaux. Très important sur Limoges, notamment autour de l'hôtel de ville, mais pas simplement autour du bas du boulevard Gambetta, c'est chez nous, notre adresse, à Issy-Limousin, boulevard de Fleurus, l'avenue Georges Dumas également. Plus d'infos pour avoir l'inventaire exhaustif de tous ces travaux en centre-ville, le site de la ville, c'est limoges.fr.
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0: Louise Attaque, je t'emmène au vent. Le vent, vaut mieux l'avoir un chouïa derrière. Comme ça, ça nous pousse. Comme ça, on se fatigue pas. Allez, bon réveil, 7h37.

0: Muse Attack, je t'emmène au vent. Voilà, les paroles sont de Gaëtan Roussel et la musique composée par Louis Attack. Il est 7h40.
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0: Ce rendez-vous s'appelle Ma commune est formidable. On donne la parole chaque matin à un maire, monsieur le maire ou madame le maire d'ailleurs, pour lui dire, pour lui poser la question, qu'est-ce qu'il y a à voir de beau pendant cette période estivale sur la commune? Jean-François Labat est avec nous. Monsieur le maire, bonjour.
3: Bonjour.
0: Jean-François Labat est maire de Corrèze depuis 2014. Moi, je dis que monsieur Labat, qui parle sur la radio ici, c'est plutôt pas mal. C'est une bonne logique. Jean-François, qu'est-ce qu'on peut mettre en valeur dans un premier temps par rapport à votre commune? C'est cette capacité d'accueil?
3: Oui, tout à fait. Je crois que la commune de Corrèze est une commune touristique avec sa capacité d'accueil. Nous avons deux campings sur la commune, nous avons un hôtel Le Prioré, voilà, 3 étoiles. Mm-hmm. Et si vous voulez, on a aussi plein de gens qui ont des locations de saisonnières de vacances chez l'habitant ou en location directe ou indirecte.
0: D'accord. Tous les commerces et les services, ça dépanne.
3: Alors oui, on a également tous les services et les commerces, donc c'est vrai que les gens, une fois qu'ils sont accueillis, ils peuvent avoir toutes les commodités. Voilà, nous avons aussi une maison de santé, une pharmacie, les gendarmes, les sapeurs-pompiers pour passer un été en toute tranquillité, en toute sécurité et bien sûr profiter de tous nos commerces qui sont le bureau de tabac, la boulangerie, voilà, le petit casino, enfin voilà, et puis même des magasins de jardinerie. Et donc on peut accueillir le public et les touristes en toute quiétude.
0: Vous parliez des pompiers, vous êtes le patron des pompiers, hein, de la compagnie de Tulle, c'est votre métier. Je ferme la parenthèse.
3: Oui,
0: je ferme la parenthèse parce que sinon on n'aura pas le temps de tout dire. Vous avez la piscine. Voilà, oui. Ah ben, je sais que vous êtes des bons clients, hein, les maires, parce que vous êtes des bons ambassadeurs, mais sinon on n'aura pas le temps. La piscine, ça c'est très important également parce que par les temps qui courent avec les grosses chaleurs. J'aimerais qu'on se concentre sur, parce que ça c'est important ce que vous avez dans la commune, monsieur le maire. Je rappelle qu'on est à Corrèze. En Corrèze, vous avez un patrimoine historique et une très très chouette cité médiévale.
3: Tout à fait, on a une cité médiévale où on vient de rénover nos 3 monuments inscrits que sont l'église Saint-Martial, la chapelle des pénitents et la porte Margot. Ces 3 monuments sont flambant neufs au cœur de la cité. Voilà, vous pouvez déambuler dans les ruelles. Et puis, une fois que vous avez chaud, en effet, vous pouvez aller faire un petit plouf à la piscine municipale qui est très abordable et surveillée par nos collègues sapeurs-pompiers, donc en toute sécurité également.
0: Vous êtes conseiller départemental du canton de Naves et président de Tulle Agglo, hein, c'est ça? Vous multipliez les casquettes. Alors, on imagine, quelqu'un vous rencontre là dans une rue à Corrèze, on débarque, on connaît pas le coin. Qu'est-ce qu'il y a vraiment? Quel est le truc incontournable à voir à Corrèze? Alors, ça peut être dans Corrèze, mais ça peut être également dans les alentours. Ce sera ma dernière question.
3: Bien sûr. Non, je conseillerais 3 choses. En fin de compte, bien sûr, la cité médiévale avec la porte Margot. Je conseillerais d'aller faire un tour à la chapelle de Notre-Dame du Pont du Salut, à côté du camping, de l'ancien camping municipal. Voilà. Et puis, si les gens ont vraiment le temps, je conseillerais d'aller au lieu Paradis, qui est le centre de la Corrèze et qui est un lieu, comme son nom l'indique, merveilleux.
0: D'accord. Les habitants de Corrèze, ce sont les Corrézois et les Corrézoises, hein, c'est ça, hein?
3: C'est ça.
0: Voilà, j'ai bien révisé avant de venir. Merci. Merci Jean-François Labat. Merci monsieur le maire, maire de Corrèze depuis 2014. Belle journée
3: à vous.
0: Et à
3: bientôt dans notre belle commune.
0: On n'y manquera pas. Ça s'appelle Ma commune est formidable.
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0: Vos vacances en France avec ICI. Alors aujourd'hui, on vous emmène en Loire-Atlantique, non pas sur le littoral à La Baule ou à Pornic, mais plutôt faire un tour au bord de la Loire, le fleuve royal qui traverse tout le département avant de se jeter dans l'océan. Lieu de balade, de promenade à vélo, il est fréquenté par des touristes en quête de tranquillité. Marius Delaunay, alors vous nous emmenez au bord de l'eau entre Oudon et Le Cellier, deux villages tout près de Nantes.
7: Au camping de la Tour à Oudon, à deux pas de la Loire, on voit défiler les vélos tout l'été.
8: Bon go !
7: Allez. Et des cyclistes venus profiter de la vue sur le fleuve dans une commune de presque 4000 habitants. Ils empruntent en fait le parcours de la Loire à vélo, un sentier qui traverse tout le département d'est en ouest.
9: Pour nous, c'est surtout essayer d'être plutôt sur du plat, donc on suit les canaux ou les rivières ou les fleuves.
8: Oui, la Loire c'est plutôt plat, ça va.
9: Pas tout le temps, mais ça va, oui. C'est mieux.
7: Et David et sa compagne Corinne viennent de Bourgogne.
10: Chaumont-sur-Loire, Pornic.
8: Ça fait combien de kilomètres à peu près vous avez calculé ?
10: 380. On voit des petits chemins, des petits raccourcis, enfin il y a des petites choses sympas, ouais.
9: C'est les paysages, les châteaux qu'on aperçoit au loin, enfin...
7: Et la nature, la tranquillité, les maisons bourgeoises au bord de l'eau, autant de bonnes raisons de faire une halte au camping de la Tour. Marie Trébosque gère une soixantaine d'emplacements l'été.
11: On a des gens de plein de nationalités, effectivement, donc des Anglais, Néerlandais, Allemands, Canadiens aussi, beaucoup de Français, bien sûr.
8: Vous avez beaucoup de cyclistes ?
11: On a beaucoup de cyclistes, on a beaucoup de camping-caristes aussi. Il y a ce départ en vacances, en fait, où on s'installe dans un endroit pour regarder un petit peu plus ce qui se passe autour. C'est un petit cadre idyllique.
7: Et des brochures sont distribuées pour parler des vignerons du coin, leur production de muscadet pour certains, pour d'autres, le Malvoisie et le Crémant de Loire. On peut également faire une excursion en kayak sur le fleuve et même en bateau. C'est ce que propose Giovanni, par exemple, à 10 km du camping sur la commune du Cellier.
12: En fait, les touristes, moi, j'ai l'énorme chance d'avoir mes clients, ça peut aller jusqu'à 50-60 km à la ronde. Ce sont nos meilleurs ambassadeurs. C'est eux qui viennent avec le cousin de Marseille, la tante de Bordeaux.
7: Avec son entreprise des Tours en Loire, il emmène durant 2-3 heures sur un bateau les curieux pour découvrir toutes les facettes du fleuve royal.
12: Ce sont nos passagers habitués qui viennent avec leur famille.
8: Du coup, effectivement, au début, on ne se connaît pas trop. Puis à la fin, limite, on commence à blaguer, à se tutoyer.
12: Ouais, en fait, comme on est toujours les uns autour des autres, et ben finalement, il y a des fois des gens, je vois bien, qui n'ont pas forcément l'habitude de parler ensemble et qui du coup discutent plus facilement. Bref, ça, c'est un outil qui développe la convivialité.
8: Et ceux qui découvrent la Loire pour la première fois, qu'est-ce qu'ils vous disent généralement sur ce fleuve qui est si particulier ?
12: C'est apaisant, c'est le mot. J'ai pas mis longtemps à le trouver, c'est apaisant. Il n'y a pas beaucoup de monde, on est vraiment dans un endroit privilégié. Et c'est ce que les gens viennent chercher en fait.
7: Et des vacanciers qui prolongent parfois leur séjour jusqu'à l'estuaire pour passer de la douceur ligérienne à l'air marin du littoral.
0: Merci Marius, tu nous fends le cœur. Vos vacances en France avec la radio ICI. Et nous étions en Loire-Atlantique. Stiltouf, c'est le nom de cette chanteuse, enfin le pseudo de cette chanteuse qui s'appelle de son vrai nom, Laure Gonnet, les Lyonnaises d'origine.

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1: Stilto qui chante Faut que tu m'aimes. Il est 8h moins 10.
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1: Bon, aussi, on se met à l'heure de l'été avec des nouveaux rendez-vous. Retenez bien son nom, ça en fait partie. C'est sur votre radio Ici Limousin, signé Olivia Leray, qui met en lumière les sportifs et sportives qui compteront dans les années à venir. Autrement dit, nos champions de demain. Alors ce matin, Olivia, on prend la vague avec qui ?
4: Tia Zebrowski, elle n'a que 15 ans. Et depuis le mois d'avril, elle est dans le monde des grandes du surf, sur le CT, le Championship Tour, là où les toutes meilleures s'affrontent sur les plus belles vagues de la planète. C'est tout simplement la plus jeune femme de l'histoire à y arriver. Comment aurait-il pu en être autrement quand on a grandi entre les Landes et Tahiti, dans une famille où l'effort n'est jamais loin de la joie ? Gary, le papa, et Caroline, la maman, sont d'anciens snowboarders professionnels, tous les deux en équipe de France. Papa a même été sixième.

0: sais, tant qu'elle s'amuse, bah ça lui va. Pour sa première saison dans l'élite mondiale, Tia a choisi le numéro 78 sur son lycra. Le 7 pour le mana tahitien, vous savez, cette énergie qui vient de l'océan. Et le 8 pour l'infini, la joie du surf et l'énergie à l'infini. C'est ça, Tia Zebrowski.
1: On surfe sur la nouvelle génération, donc... La nouvelle génération à venir avec ces grands sportifs de demain. Merci Olivia et à demain pour de prochaines aventures. Tiens, deux mots sur l'exposition qui s'appelle Trésors d'archives au pluriel. Rendez-vous aux archives municipales de Brive jusqu'au 25 septembre. Non, c'est un voyage qui débute au Bayadage pour s'achever à quelle période? Ben, c'est à l'arrivée du chemin de fer. C'était en 1860. Voilà, les archives avec des documents précieux qui nous ramènent à notre patrimoine. On fera la découverte également du métier d'archiviste, qui est un métier méconnu du grand public. Trésor d'archives, à voir aux archives de Brive jusqu'au 25 septembre. L'entrée est libre et gratuite.

0: Ici Limousin, c'était le groupe ABBA. Dans quelques instants, voyage dans le temps, on va parler de Clovis, ce chef de guerre et unificateur. Votre info locale arrive dans 3 minutes.
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3: Chaque jour avec votre radio locale ici Limousin, un petit peu d'histoire. Avant le journal avec Stéphane Bern, ce matin en voyage au temps de Clovis.
4: Derrière chaque grand homme se cache une femme, et ce n'est pas ce bon vieux Clovis qui vous dira le contraire. Nous sommes autour de l'an 500, et l'évêque de Reims baptise Clovis le roi des Francs. Ancien païen, il embrasse le monothéisme et devient ainsi le premier roi chrétien.
5: Amen.
4: Un moment fondateur dans la mythologie nationale, que l'on doit en fait à une femme, Clotilde, son épouse. Clotilde et Clovis...
6: Belle comme le jour.
4: Clo-clo, quoi. Donc, Clotilde, elle-même chrétienne et fervente croyante, aurait exercé une influence sur son mari pour qu'il se convertisse. Plus précisément, c'est durant une guerre que Clovis serait laissé convaincre. Lors de la bataille de Tolbiac, le roi et ses troupes sont en grande difficulté. Il commence par prier ses anciens dieux, qu'ils ne lui viennent pas en aide. Alors désespéré, il implore en dernier recours le dieu chrétien de Clotilde et le supplie de lui accorder la victoire. En échange de quoi, il promet de se faire baptiser s'il gagne.
7: Quand on est joueur, on joue.
4: En gros, le tout premier pari sportif de l'histoire de France. Contre toute attente, la tribu ennemie des Alamans se met à fuir et leur chef se fait tuer. Clovis tient sa promesse et se fait baptiser. Certains historiens y voient une évolution spirituelle sincère, d'autres un acte politique opportuniste pour obtenir le soutien des élites gallo-romaines. Quoi qu'il en soit, ce baptême va devenir une date centrale dans le roman national français comme étant le moment où la monarchie et l'Église se rencontrent. Un véritable mariage arrangé, célébré à grands coups d'eau bénite. Clo-clo, Clovis et Clotilde, toujours pas ? Sérieux, ça fait quand même 1500 ans que la blague tourne.
3: Mais là, c'est ce qu'on appelle le comique de répétition. Oui, ça marche. Merci Stéphane.
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3: Ici Limousin qui vous souhaite la bienvenue. Bon réveil, il est 8h. Xavier Grumeau pour les informations. Les pompiers ont encore été très sollicités par des feux hier.
8: Oui, en Corrèze, un incendie a détruit 1,5 hectare de forêt. C'est en milieu d'après-midi sur la commune de Sainte-Féréole. En cause, une braise sortant d'un soufflet pour enfumer les abeilles dans leur ruche. Une trentaine de pompiers ont été mobilisés. Le feu a été maîtrisé hier soir. Du côté de la Haute-Vienne, sur l'Avin, en direction du sud, la remorque d'un poids lourd a pris feu près de la sortie de la Batide. C'était vers 13h30. Heureusement, le feu ne s'est pas propagé. Et puis, les pompiers sont également intervenus vers 18h45 dans la zone commerciale au nord de Limoges. Derrière un magasin de chaussures et de vêtements, 200 mètres carrés de végétation ont été brûlés dans la rue des Fourreries. Deux engins de feu de forêt ont été engagés. L'incendie a rapidement été maîtrisé. Alors, face à ce risque élevé d'incendie, la préfecture de la Haute-Vienne a renouvelé son arrêté et avec des restrictions en plus. À partir d'aujourd'hui, les feux de cuisson et les feux de veillée sont interdits dans les bois, les forêts, les landes, les maquis ou encore les garrigues et toutes les autres zones naturelles. Dans ces mêmes endroits boisés ou forestiers, il est aussi interdit de fumer, y compris à l'intérieur des véhicules en stationnement. Un arrêté qui peut bien sûr évoluer en fonction de la météo et du niveau de risque de ces prochains jours.
3: Le gouvernement en réunion de crise face à la sécheresse.
8: Hier après-midi, le ministère de la Transition écologique s'est réuni pour évoquer les conséquences de la sécheresse cet été et les mesures à venir. La ministre Monique Barbu a rassemblé ses différents acteurs de la gestion de l'eau et les préfectures de région. L'occasion de faire un nouveau point sur le manque d'eau historique de cet été caniculaire, marqué par le réchauffement climatique. Guillaume Fariol, la sécheresse est encore aggravée ces dernières semaines.
9: Une sécheresse généralisée et intense, alerte Monique Barbu. La ministre de la Transition écologique prévient, les conséquences seront durables. L'approvisionnement en eau potable est même menacé.
10: La première de nos priorités demeure évidemment l'alimentation en eau potable, qui est déjà sous tension dans 50 départements français. Pour plus de 40 000 personnes, la sécheresse se traduit déjà par des coupures d'eau au robinet.
9: Quelques dizaines de communes sont donc alimentées par camions-citernes ou par bouteilles. Autre chiffre, 550 000 personnes habitent dans des zones en tension pour l'approvisionnement en eau. Face à cette crise, une solution immédiate, les restrictions d'eau pour moins consommer.
10: Et là, je souhaiterais être parfaitement clair. Les arrêtés sécheresse ne sont pas des mesures symboliques. Et ils doivent être appliqués avec rigueur.
9: D'où cette demande ferme au préfet, mettre en place des restrictions dès que nécessaire, sans attendre, mais aussi renforcer les contrôles. 7500 contrôles ces derniers mois pour 300 infractions. À ce jour, près de 70 départements sont au niveau de restriction le plus sévère. Là, seuls les usages prioritaires sont autorisés. Sécurité civile, eau potable et santé.
8: La ministre de la Transition écologique qui avance une première estimation du coût des canicules répétitions entre 10 et 15 milliards d'euros. Estimation à prendre avec beaucoup de prudence, indique son ministère. Et face à cette situation très tendue, votre radio locale sera en émission spéciale sécheresse ce jeudi. Ce sera écouté entre 13h et 13h30 sur Ici Limousin.
3: C'était une journée historique hier, au-dessus de nos têtes.
8: Et oui, vers 20h15, 20h20, hier soir, la pénombre s'est installée et l'éclipse solaire a pu être observée depuis la Corrèze et la Haute-Vienne. Un spectacle très rare, la précédente remontée à 1999. C'était il y a 27 ans, moi j'avais que 2 ans. Hein. Voilà, ça remonte un petit peu. À Limoges, la lune a quasiment masqué tout le soleil à plus de 95%. Au stade du Puy-la-Roda, la Société d'astronomie populaire de Limoges organisait un événement. Et Olivier est venu en famille, stupéfait par le phénomène.
11: Moi, j'y connais rien, mais du coup, ça me fait un peu l'impression, comme elle, que le soleil est en train de se coucher, qu'on a un peu de fraîcheur qui arrive, comme si c'était le coucher de soleil, mais en fait, le soleil ne se couche pas. Donc, je trouve que c'est ça qui est impressionnant.
12: On sent une atmosphère étrange.
13: Le principal d'une éclipse, c'est quand la Lune, elle passe devant le Soleil, mais elle est assez proche de la Terre. Et du coup, ça fait une éclipse solaire. C'est plutôt beau, c'est bien, c'est original.
14: Mais la dernière fois, la dernière éclipse, c'était il y a 27 ans.
15: Mon grand frère qui est là-bas n'était non plus pas né.
11: Ah ouais, là c'est impressionnant.
16: C'est génial.
11: Mais on le sent surtout, on sent de la fraîcheur.
8: Magnifique éclipse quasi totale. La prochaine du même genre, ça sera en septembre 2081. J'ai pas calculé mon âge pour celle-là.
3: Ouais, on prend note.
8: Voilà, si vous l'avez raté, vous retrouvez bien sûr une sélection des plus belles photos de cette soirée sur notre site ici.fr. Dans le reste de l'actualité sportive, on a appris la blessure de l'ancien rugbyman briviste Léo Carbonneau. Le demi de mêlée du Racing 92 est victime d'une rupture du ligament croisé d'un genou. Avec 7 essais en 28 matchs lors de la dernière saison, il avait joué un rôle très important dans le parcours des Franciliens battus en demi-finale par le Stade Toulousain. Pour l'instant, on ne connaît pas la durée de son absence, mais elle devrait s'étendre sur plusieurs mois.
3: 140 coureurs seront sur le départ du Tour de Limousin mardi prochain.
8: 59e édition qui démarre à Vérac et parmi les participants, le vainqueur de l'an passé, Ewen Kostiou, de Groupama FDJ, remonte en selle. Il y aura aussi son dauphin de l'édition 2025, Alexandre Delettre. Ce dernier sera accompagné chez Total Energy des deux régionaux, le Haut-Viennois Valentin Rotaillot et le Creusois Baptiste Vadic. Côté météo, le temps devrait s'améliorer ce week-end et donc pour la semaine prochaine, pour le plus grand bonheur des organisateurs, car la canicule représente un vrai danger, notamment d'annulation d'une étape. Ça serait le pire des scénarios. Christian Courbataire est le président de l'association Tour du Limousin.
17: Émilien Jacquelin, on est très heureux de le voir. Il va débuter ses premières courses pro dimanche et puis nous derrière. Donc dimanche c'est la Polynormande chez Daniel Mangias. Ça va être sa première course pro et il va faire donc la première course à étape pro de sa carrière en venant au Tour du Limousin. Alors il s'est préparé bien sûr spécialement. J'ai vu qu'il a fait des stages en altitude avec l'équipe Décathlon. Si Décathlon l'a recruté, c'est parce que certainement il a des capacités à pouvoir rivaliser avec le niveau pro. Bon, maintenant ça va être sa première course. Je pense pas qu'il aille dans les échappées tout de suite. Je pense qu'il va apprendre le métier. Mais pour nous, dans tous les cas, on va toucher un public différent parce que c'est une vedette. En plus, c'est un garçon très sympa. Donc, moi, je pense que ouais, c'est très bien qu'il vienne sur le Tour du Limousin. Bon, maintenant, il a fait quelques courses amateurs. On l'a vu là. Il a déjà fait des courses amateurs. Et là, bon, voilà, il se lance carrément dans le haut niveau. Bon, j'espère pour lui que ça va bien se passer et qu'il va pouvoir tirer son épingle du jeu.
8: Le 59e Tour du Limousin, où l'on retrouvera aussi le champion olympique de biathlon Émilien Jacquelin. Ça sera sa toute première course à étapes chez les professionnels. Et bien entendu, le Tour du Limousin sera à vivre en direct la semaine prochaine, de mardi à vendredi, sur votre radio locale, ici Limousin. Bon voilà, avant le redout pour le Tour du Limousin, il faut encore avoir la chaleur d'aujourd'hui.
3: Absolument, soleil pour tout le monde, sans discontinuer avec cette chaleur. Les températures de ce matin comprises entre 13 et 23 degrés. Nous faisons la météo avec vous, auditeurs et auditrices d'ici Limousin. Jean-Luc qui nous dit 19 degrés ce matin du côté de Corrèze. Petite capture de l'éclipse avec les moyens du bord. Belle photo, hein. Félicite Jean-Luc. Allez sur la page Facebook d'ici Limousin, vous verrez cette merveille. Belle journée à vous Jean-Luc. On a Marie-Thérèse, 22 degrés à Malemort. Belle journée à vous tous. On vous embrasse, Marie-Thérèse et Pascal. Bonjour les amis, de retour du Morbihan. Il est tout bronzé, Pascal. Pas tout nu, mais tout bronzé. 22 degrés. Alors, 22,5 au Vigin. Ce matin, bon courage à ceux qui travaillent avec cette chaleur. On pense notamment à ceux et celles qui bossent, mais à l'extérieur. Ouais, c'est... Là, c'est pas facile. Donc, 13 à 23 degrés pour ce matin. Des maximales entre 32 et 38. 32 attendus à Gurande. 33 à Égletons, 35 à Émoutiers et Bord-les-Orgues, 36 à Bessines, Saint-Thierry, Saint-Léonard et Uzerche, 37 à Limoges, Tulle-et-Beaulieu et enfin 38 à Brive. Demain vendredi, soleil, quelques averses sont prévues en soirée, 34 à 38 pour les températures maximales de demain. Et ce week-end, l'atmosphère sera très instable.
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3: 8h09, bon réveil mesdames et messieurs, jeudi 13 août, je suis sûr que ça va vous porter chance. Journée internationale des gauchers, bon bah, les droitiers, faites ce que vous voulez, vous pouvez vous recoucher. On fait Hippolyte aujourd'hui.

0: fait jour, hein. C'est une nouvelle journée qui débute. Ça, c'est pas du tout une illusion. C'est jeudi 13 août aujourd'hui. 2026, hein, si vous êtes pas tout à fait réveillé. C'était Jean-Louis Aubert. Dans quelques instants, c'est pas vrai. Le rendez-vous en Tirnac avec Audrazo. On imagine, vous êtes chez vous, tranquillement à la maison. Tranquillement, ça va pas durer. Vous consultez vos mails. Et là, sur un mail, vous lisez que, vous avez une menace comme quoi ça risque de supprimer toutes vos photos. Et on vous demande toujours pareil de cliquer sur un lien, etc., etc. C'est un mensonge, ce n'est pas vrai. Audrazo vous dit tout juste après ce jeu, ça s'appelle le jeu de l'intro, tout simplement.
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0: je ne dis rien, tendez bien l'oreille à la 1, à la 2, à la 3. Bienvenue sur votre radio locale. Ici Limousin, un réveil rock'n'roll. Facile ça quand même, hein. Si vous êtes des fans de rock'n'roll, normalement ça devrait pas causer de problème. 05 55 34 5000, on s'écoute à presque 8h15, une deuxième fois l'extrait s'il vous plaît. Ah, ça réveille ça, hein. Je vous donne un indice. Il y a un Z, même plusieurs, comme Zorro. Là, je vous aide. Hein. Très, très beau cadeau. Hein. Super cadeau. Le DVD du film « Chers parents » sorti chez M6 Vidéo. C'est une comédie jouissive réalisée par Emmanuel Patron, sortie en février dernier avec André Dussolier, Miu Miu et Arnaud Ducruet.
3: Salut les enfants!
4: On est rentrés!
5: Bon, dites-nous, qu'est-ce qui se passe?
3: On a gagné à la loterie. On a gagné à la loterie, quoi.
6: On a gagné à la loterie.
3: Oui, pardon. Oui.
7: Juste, vous avez l'intention de nous en donner un peu, mais même un tout petit peu.
3: Non. Ah bon?
7: Bah non. Ils ont le droit de faire ça, là.
8: Combien vous voulez? De quelle somme avez-vous besoin pour être heureux?
5: C'est compliqué.
3: Ah non, mais si c'est compliqué, vous pouvez refuser.
7: Non.
8: Ils vont passer une nuit épouvantable.
0: J'adore la voix d'André Dussolier, une voix très radiophonique. Le DVD du film « Chers parents » sorti chez M6 Vidéo est à portée demain. Ça s'appelle le jeu de l'intro. C'est Bertrand qui vous accueille avec le sourire. 05 55 34 5000.
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9: Merci Denise, on vous souhaite un très bon dimanche.
10: 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Ouh, ça fait du bien, hein.
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0: C'est pas vrai, le rendez-vous en Tirnac signé Audrazo. Alors focus sur un mail que beaucoup ont déjà reçu et qui menace de supprimer toutes nos photos. Attention, faites passer le message, c'est un mensonge.
12: Nous avons bloqué votre compte. Voilà le mail qu'a reçu une auditrice. Vos photos et vidéos seront supprimées. Forcément, quand elle a lu ça, Monique a eu quelques sueurs froides. On lui dit que son espace de stockage est saturé. Mais l'adresse qui lui écrit ça est tellement fantaisiste. Et elle prend, me dit-elle, tellement peu de photos qu'elle n'y a pas cru bien longtemps. Alors, qui est l'expéditeur de ce message? Ben, c'est pas très clair. Tout en haut, il est question du service client Orange. Mais le mail mentionne aussi le centre d'assistance client Microsoft. C'est pas du tout la même chose. Et en fait, évidemment, ce n'est aucun des deux. Vous êtes plusieurs, hein, à m'alerter sur ces mails mensongers. Laurence, elle, a reçu avertissement final. Votre boîte mail a atteint 96% de sa capacité de stockage. Et on lui dit qu'elle ne pourra bientôt plus envoyer ou recevoir de messages. Laurence, elle aussi, a flairé l'arnaque.
0: Alors, comme d'habitude, l'arnaque consiste à nous piquer notre argent.
12: Voilà, nos deux auditrices, on les incite en fait à cliquer sur un bouton pour obtenir plus d'espace de stockage. C'est écrit, c'est payant bien sûr, le site est frauduleux bien sûr, et cerise sur le gâteau, il tente aussi de récupérer vos identifiants et vos mots de passe. Là encore, pour en avoir le cœur net, petit coup d'œil toujours à l'adresse de l'expéditeur, l'adresse qui vous écrit. Dans le cas de Laurence, ça m'a fait sourire, j'avoue, c'est l'adresse d'une entreprise allemande qui fait du pain d'épices. Voilà, bon, c'est moins drôle pour l'entreprise qui, de toute évidence, s'est fait pirater sa boîte mail.
0: Aude Razo, c'est pas vrai, le rendez-vous anti-arnaque. 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

0: Quel talent incroyable.
1: Le voir,
0: mais surprenante. On s'en lasse pas. Anastasia, voilà, chanteuse américaine de pop, soul et d'influence rock. Il est 8h22.
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0: On vous propose, les Limousins sont formidables, ce matin une note, alors note de musique, avec un invité qui a décidé un jour de faire ce qui lui plaît. Embrasser une carrière artistique ou plus exactement s'occuper d'eux, les artistes.
4: Philippe Labrousse, directeur artistique de Canopée Productions.
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4: La musique a toujours été très présente. Et j'ai travaillé dans ce qu'on a appelé les radios libres. J'ai commencé comme ça, et émission sur la musique. Puis c'était très rock'n'roll, on faisait ça dans la salle à manger de la personne qui avait l'émetteur. C'était plutôt sympa, c'était un démarrage d'un âge heureux de la musique.
5: Et puis, rattrapé par la réalité, rattrapé par les parents aussi qui vous poussent à faire des études. Et puis là, vous embrassez une carrière, mais complètement à l'opposé de la musique, finalement.
4: Oui, on va dire une carrière sérieuse, je ne sais pas. Travaille dans la banque, les assurances, puis ensuite dans une entreprise dans le domaine de l'hygiène de façon très générale. Il s'est passé 25 ans pratiquement de travail, on va dire, en dehors de la musique, et puis rattrapé à l'âge de 40 ans, la fameuse crise de la quarantaine.
5: Mais comment ça se passe, ce changement? Parce que vous êtes installé, vous êtes salarié,
4: oui.
5: Vous le disiez, vous avez une quarantaine d'années. Ça s'est passé comment? Comme ça?
4: Ouais, un peu réfléchi quand même, mais je me suis dit, avec les indemnités de chômage, je me suis dit, bon, bah, allez, j'ai au moins 2 ans pour m'en sortir. J'ai rencontré des gens qui m'ont appris le métier très rapidement, et puis de fil en aiguille, voilà, j'ai créé ma structure, elle a grossi, j'ai rencontré des artistes.
5: Cette structure, Canopée Productions, donc, vous êtes ce qu'on appelle un tourneur, donc c'est-à-dire que vous bookez des artistes pour qu'ils viennent jouer ici à Limoges ou dans la région.
4: Le métier de booker, c'est plutôt avoir des groupes et de chercher des dates pour les groupes. Des artistes qui sont ce qu'on appelle en création, des artistes qui sont en développement, qui sont pas connus, d'autres qui le sont. Ça, c'est le métier de booker. Mais j'ai un rôle aussi de producteur, c'est-à-dire je produis des spectacles. Acheter des spectacles et puis faire la billetterie et produire le spectacle.
5: Cette grande page, en fait, banque, assurance, est-ce que vous la regrettez? Est-ce que vous auriez préféré faire autrement ou...
4: Non, c'était une autre page. Le métier a beaucoup changé, par contre. Je pense que c'est beaucoup plus difficile aujourd'hui pour les artistes, malheureusement. En fait, le métier est beaucoup plus difficile que ça. Et puis surtout, on a besoin de structures comme les nôtres, petites ou grandes, peu importe, qui sont là pour aider les artistes. Donc, c'est pour eux, c'est un espèce de gage de sécurité. Ils savent que derrière, ils ont une structure qui peut porter leur projet.
5: Comment vous envisagez l'avenir, justement, avec tous ces changements et tout ce qui se passe là, que vous voyez en ce moment dans le milieu de la musique?
4: On fait beaucoup de choses dans nos métiers. Aujourd'hui, je travaille, par exemple, avec la ville de Limoges, la préfecture et l'agglo sur les quartiers prioritaires. Et c'est encore une autre façon de travailler et une autre façon d'emmener la culture. Et c'est hyper riche et intéressant. Aujourd'hui, c'est quelque chose qui me plaît profondément parce que ça a vraiment du sens. Là, en travaillant justement sur des choses beaucoup plus sociales, on se dit, là, on fait vraiment notre travail, quoi. En fait, c'est l'envie qui nous guide. On n'est pas assujetti à des horaires de travail, il n'y en a pas. C'est vraiment des métiers passion.
5: Voilà, peut-être une petite retraite sous le soleil du Maroc, pourquoi pas?
4: Bah oui.
5: Parce que je sais que vous adorez ce pays.
4: Oui, absolument. Ou ailleurs, parce que ça va être les changements climatiques, hein. Ça sera au Danemark ou en Norvège.
5: Mais la musique sera toujours là de toute façon.
4: Oui, bien sûr.
5: Dans un petit coin de votre tête.
4: Oui, absolument.
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0: Entre la banque et les spectacles, vous me direz, il est toujours question de billets. Après, c'est pas tout à fait pour la même finalité. Eddie Mitchell.

0: Sur la route de Memphis, si vous faites du stop, on laisse personne sur le carreau, on vous embarque. Eddie Mitchell, votre info locale arrive dans 3 minutes.
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0: Prenez le temps de jouer le jeu de l'intro. C'est très rock'n'roll, hein, maintenant. Allez, debout,
5: ça réveille.
0: Oh, c'est facile, Jean-François qui habite Uzerche. Bonjour Jean-François.
6: Et bonjour à tous.
0: Et bonjour tout seul. Quel temps vous avez à Uzerche? Fait chaud?
6: Je pense comme partout, oui, c'est beau.
0: Vous pensez? Alors, ça veut dire que vous n'êtes pas encore sorti.
6: Il y a beaucoup de soleil.
0: Il n'a pas osé sortir de chez lui, Jean-François, il dit non, j'hésite.
6: Non, je suis sorti depuis un petit moment.
0: Bon, alors, quel est ce groupe emblématique très rock'n'roll?
6: Les ZZ Top,
0: évidemment. Vous les avez déjà vus en concert?
6: Eh bien oui, alors justement, quand je les ai entendus, j'ai dit là, voilà, c'est le 15 juillet, ils se sont passés à Paris.
0: Mm-hmm.
6: Ah, ils sont pas tout jeunes, mais 76 ans, je crois.
0: Uh-huh.
6: Alors, ils ont perdu un guitariste, mais bon, et encore, ils envoient bien sur la...
0: J'ai vu un peu sur Internet, ouais. Ils envoient du bois, hein, comme on dit. Bon, Jean-François, on vous offre donc ce DVD du film « Chers parents » sorti chez M6 Vidéo. Vous avez passé un bon moment, c'est un chouette film. Comédie jouissive, sortie en février dernier avec dans les rôles principaux André Dussolier qu'on adore, Miu Miu et Arnaud Ducruet.
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0: Xavier Grumeau pour l'info d'ici. Ce matin, l'éclipse solaire a fasciné les Limousins.
8: Un spectacle rare partagé au stade du Puy-la-Roda à Limoges notamment, avec des instruments d'observation pour mieux voir les détails. On s'est rendu sur place quand même avec plusieurs centaines de personnes qui attendaient de voir l'éclipse. On en parle dans un instant, juste après l'info en 90 secondes de Valentine Letesse.
9: À toutes les casernes, appel à la grève des 9 syndicats de pompiers professionnels ce jeudi. Le manque de moyens et d'effectifs est devenu insupportable pour la profession au cours d'un été inédit sur le front des incendies. La preuve encore avec ces feux le long des plages du Nord. 1200 vacanciers ont évacué hier leur camping tout près du Touquet Paris Plage à cause des fumées noires dégagées par les dunes en flammes. Près de Rennes, l'incendie de Saint-Just est maîtrisé ce matin selon le maire, mais les pompiers redoutent la levée du vent et la montée des températures. 80 départements sont en vigilance orange canicule. Le pic de ce nouvel épisode brûlant, selon Météo France. Des températures entre 35 et 40 degrés sont prévues aujourd'hui dans la plupart des régions. Trop chaud pour voyager sans clim. La SNCF supprime 6 trains entre Paris et Clermont-Ferrand ce jeudi. 7 suppressions demain à la veille du week-end du 15 août. La faute notamment aux climatisations vieillissantes à bord des rames corail. C'est justement l'un des grands atouts du cinéma cet été, ces salles climatisées. Les chiffres de fréquentation sont hallucinants selon la Fédération Nationale. Certains jamais vus depuis 25 ans. Portés par les succès de super productions américaines comme l'Odyssée de Christopher Nolan, mais aussi de films français, la Comédie Française notamment. Premier match et premier titre pour le Paris Saint-Germain, vainqueur hier soir de la Super Coupe d'Europe contre les Anglais d'Aston Villa 2-1, et ce malgré une préparation écourtée pour cause de Coupe du Monde de foot.
8: Merci Valentine Letesse, on vous retrouve dans une heure.
0: On revient sur ce spectacle fascinant dans le ciel du Limousin.
8: L'éclipse quasi totale était visible en Corrèze et en Haute-Vienne ce mercredi 12 août. Quasi totale car il fallait être en Espagne bien sûr pour une observation, une obscuration à 100%. Mais tout de même, chez nous, le soleil a été masqué entre 95 et 97% selon les endroits. Un spectacle assez rare, suivi par plusieurs centaines de personnes à Limoges. Ils étaient notamment réunis au stade de foot du Puy-la-Roda, où la société d'astronomie gastronomie populaire de Limoges avait emmené ses appareils d'observation. Valérie Monnier, vous avez enfilé vos lunettes de protection.
5: Les premiers sont arrivés plus d'une heure avant le début de l'éclipse pour avoir de la place, avec des couvertures pour les uns, des chaises pour les autres, de quoi boire et manger. Camille est venue avec une amie et son fils.
10: Parce que la dernière qu'on a vue, et je parle pour nous deux, pas toi, t'étais pas née, c'était en 99, on devait avoir 8-9 ans, donc avec un souvenir d'enfance qui deviendra un souvenir d'adulte.
11: Même la prochaine, elle sera en 2081,
10: donc on est pas sûr de l'avoir, mais toi oui.
11: Peut-être.
5: Tous les trois sont installé au milieu du terrain en sable.
10: Oui, on a demandé au monsieur qui a l'énorme télescope si ici c'était pas mal, il nous a confirmé. Donc on devrait être en pole position, entre les arbres.
5: Le monsieur avec le gros télescope, c'est Ludovic Grossard, vice-président de la Société d'astronomie populaire de Limoges.
12: Ah oui, là c'est génial pour la plupart, c'est la première fois qu'ils voient le soleil dans un télescope. Donc là, on a l'opportunité d'avoir du matériel avec des filtres pour protéger et qui permettent à tout le monde de profiter du spectacle.
5: La foule grossit petit à petit pour le plus grand plaisir de François Petit-Coulot, secrétaire adjoint de l'association.
13: On ne s'entendait pas du tout à ça. On avait tablé sur 150-200 personnes et là, on est facilement le double, si pas plus.
5: Il est 19h27, l'éclipse commence tout doucement.
12: On voit la lune grignoter le bord gauche du soleil.
5: Installée sur un monticule, lunettes sur le nez, Estelle profite du spectacle.
14: J'ai toujours rêvé d'avoir une éclipse. On a eu l'occasion, grâce à ma tante, d'avoir des lunettes, donc on en a profité. Ça, en fait, c'est un peu surprenant, c'est la première fois que j'ai des lunettes, donc je m'attendais pas à cette vue-là, mais après, oui, c'est un peu comme... Je m'y attendais de ce que j'avais entendu dire.
5: Près d'une heure plus tard, à 20h22, l'obscurité est maximum.
12: Là, on est au max. Là, ça devient impressionnant.
15: Pourquoi il fera pas tout noir à l'éclipse ?
5: Ici, pas d'éclipse totale. 95,54% d'obscurité, c'est déjà pas mal.
16: On a un peu de fraîcheur qui arrive, comme si c'était le coucher de soleil, mais en fait, le soleil se couche pas. Donc je trouve c'est ça qui est impressionnant.
17: Et puis moi, j'ai l'impression qu'il y a une atmosphère un peu plus bizarre que d'habitude.
12: Et là, on va avoir un coucher de soleil un peu classique, avec en plus l'éclipse qui vient s'ajouter à ça. Ça va être génial.
8: Un spectacle fascinant et rare, on peut le dire. Et si vous avez loupé, malheureusement, l'éclipse, faute de lunettes peut-être, eh ben vous pouvez retrouver les plus belles photos de la soirée sur notre site ici.fr.
0: Dans l'actu également, les vergers de pommes souffrent de la chaleur.
8: À tel point que la récolte sera précoce cette année. Elle sera précoce d'une semaine, mais pas sûr que les pommes soient de très grande qualité, malheureusement. On en parle dans le journal de 9h avec Laurent Rougerie. Il est le président de l'AOP Pommes du Limousin.
18: Alors, ça donne quoi
0: Je rapporte mes papiers.
18: Météo. Soleil, bon, pour tout le monde, ça, il n'y a pas de suspense. Chaleur. En milieu d'après-midi, vent d'ouest à nord-ouest, faible à modéré, notamment sur le pays de Limoges. 13 à 23 degrés, c'est comme hier. On a, même c'est pire qu'hier, parce qu'on a des températures déjà de bonne heure qui étaient au-dessus des 20 degrés. Mmh. Température maximale pour la journée, 32 à 38. 32 attendu à Aigurande, 33 à Aigleton, 35 à Émoutiers, bord les Orgues. 36 à Bessines, Saint-Thierry et Userche, 37 à Saint-Junien, Limoges, Tulle et Beaulieu, et enfin 38 degrés à Brive. Demain vendredi, soleil. Quelques averses sont prévues en soirée, 34 à 38 degrés pour les maximales, et ce week-end, l'atmosphère d'après Météo France sera très instable, on verra bien. L'infocirculation, pas de difficultés particulières sur l'ensemble du réseau routier en Limousin. On a un véhicule en panne que j'ai perdu. Non, c'est terminé. Autant pour moi. Non, fin des travaux d'entretien sur la 20 dans le sens nord-sud entre Ussac et Brive-la-Gaillarde. Vous êtes nos yeux et nos oreilles, vous êtes sur la route, vous écoutez votre radio locale, vous rencontrez des problèmes, un obstacle sur la route, des travaux, on n'a pas l'information. Alors justement, on compte sur vous. Vous faites remonter tout ça via le 05 55 34 5000.
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18: Et bonjour. Ah ça y est, je l'ai retrouvé à l'inforoute. Voilà, elle était derrière un autre mail. Voilà. À force de pédaler, on y arrive. Véhicule en panne sur la 20 dans le sens nord-sud, à la hauteur de Saint-Germain-des-Belles. Prudence en arrivant sur

0: Les Toulousains, Gold, le groupe Gold, laissez-nous chanter.
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0: Laissez-nous parler aussi, notamment dans les Limousins du bout du monde. Témoignage. Alors, il est 8h41. Des changements de vie, des expériences nouvelles, de nouveaux horizons, c'est tout ça qui nourrit une existence. Ce matin, une interview dans son jus.
3: Je suis Nicolas Bossu, Limousin du bout du monde.
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3: Alors nous, on est arrivé en France il y a presque 4 ans de cela. On s'est installé dans le sud de la Corrèze où on a développé une activité principalement de pressage de pommes. Donc on fabrique du jus de pomme, que ce soit pour nous ou pour des particuliers qui cherchent à presser les pommes dans leur jardin. Et puis à côté de ça, une autre activité viticole où on fait du vin qui sera bientôt en commercialisation puisqu'il y a une première vendange qui s'est faite au mois de septembre.
4: Alors vous n'êtes pas arrivé n'importe où en Corrèze, vous êtes arrivé du côté d'un manoir, le manoir de Sainte-Basile. Comment vous l'avez découvert ce manoir, Nicolas ?
3: Alors vraiment par hasard, c'est un coin qu'on connaissait bien parce qu'on venait en vacances ici depuis des années. Et c'est vrai qu'on avait déjà réfléchi à l'éventualité de quitter la Belgique et de venir s'installer ici, mais c'était pas vraiment le moment où il y avait pas vraiment l'opportunité qui se présentait. Et puis là, c'est vrai que quand on a vu cette maison en vente ici, on a vraiment beaucoup aimé la disponibilité des granges, les terres, et même la région en tant que telle. C'était vraiment une belle opportunité, et donc on s'est lancé.
4: Il y a un grand vignoble derrière le manoir de Sainte-Basile que vous avez planté également. Vous l'avez dit, originaire de Belgique. Quelle différence culturelle vous voyez entre la Belgique et la France aujourd'hui? Est-ce qu'il y a des choses qui vous ont marqué, Nicolas?
3: Alors, il y a beaucoup plus de différences qu'il n'y paraît au premier abord, parce que c'est vrai que la Belgique, on se dit, tiens, c'est un pays où les gens parlent français un peu comme chez nous, et donc c'est un peu comme si c'était un département en plus avec des gens qui ont un accent un peu original. Mais mine de rien, il y a plus de différences qu'il n'y paraît, et peut-être une différence positive pour la France, ce serait cette capacité qu'ont les Français à pouvoir mettre en évidence les produits de leur propre terroir, les choses qui sont faites ici, d'être attentifs quand même à la qualité de la nourriture. Et ça, c'est quelque chose qui est vraiment très très chouette en France et qu'il faut pouvoir reconnaître.
4: C'est quoi votre Limousin à vous aujourd'hui? Qu'est-ce que vous aimez, que vous retrouvez peut-être de la Belgique ou que vous n'aviez peut-être pas en Belgique, Nicolas?
3: Alors moi, mon Limousin, ce serait peut-être de profiter de toutes les balades, de toutes les possibilités de paysages qu'on a ici. Je crois que la richesse qu'on a dans une région comme celle-ci, au-delà des gens, du territoire, de la culture et tout, ce sera plus en fait la différence de paysages qu'on peut avoir en quelques mètres en fait d'une vallée à l'autre. Et ça, c'est génial en fait. Les clients sont souvent un peu émerveillés. Et le faire du vin, ben, c'est aussi quelque chose qui est c'est très amusant. Donc on cherche quand même toujours à faire des choses qui à la fois nous amusent, mais qui correspondent aussi tout un certain nombre de valeurs qu'on a et qu'on essaye de transmettre dans notre travail.
4: Merci beaucoup Nicolas d'avoir été notre invité, merci.
3: Merci à vous.
0: Et moi je dis que quand on s'appelle Nicolas et qu'on parle du vin, c'est pas absurde.
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5: La livraison des nouvelles rames, qui s'appelle Oxygène, fabriquée par l'industriel CAF, qui j'espère viendra dans quelques jours ici à Limoges rappeler les échéances sur lesquelles ils sont engagés. Livraison des premières rames au printemps 2027.
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0: Il est 8h45 à suivre l'événement d'ici Limousin avec notre invité en direct. On va partir pour un lieu en Corrèze qui est magnifique, les Tours de Merle sur la commune de Saint-Genis-aux-Merles. Juste après Zazie, à tout de suite.
8: Peu importe.

0: importe.
1: Peu importe, c'est le dernier single de Zazie et l'album devrait sortir fin septembre, début octobre.
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1: On plante le décor, c'est important. Les tours de Merle sur la commune de Saint-Genis-au-Merle. On est en Corrèze, environ 1h30 de Limoges, une forteresse érigée entre le 12e et le 15e siècle sur un promontoire rocheux, long de 200 mètres et haut d'environ 50 mètres. Ça en impose. C'est un joli décor. C'est désormais un lieu où se mêlent patrimoine bâti, animation ludique. Une autre façon de faire de l'histoire. Notre invitée, Graziella Cristiani, médiatrice patrimoniale pour les Tours de Merle. Bonjour Graziella.
3: Bonjour à vous.
1: Bienvenue à vous, je vous ai bien présenté, hein. J'ai bien planté le décor. Hein. première question toute simple, Graziella. Il fait chaud là-haut?
3: Et malheureusement, il fait chaud comme partout, mais on a de la chance d'avoir une très belle rivière en contrebas des Tours qui, en plus d'être ombragée, apporte un petit regain de fraîcheur aux personnes qui viennent s'y poser pour goûter, pique-niquer ou juste passer un bon moment. Donc c'est vrai que c'est le coin privilégié, la rivière en bas d'un très beau titre que vous venez de très bien présenter, les Tours de Merle.
1: Je vous pose la question parce que j'imagine qu'il y a peut-être des gens qui ont freiné des quatre fers en se disant « Oh là là, il fait trop chaud, on peut pas y aller pour l'instant ». Est-ce que vous avez été contraint de faire quelques aménagements depuis ces diverses canicules qui se sont enchaînées?
3: Et oui, malheureusement, l'équipe a été obligée de s'adapter complètement à cette météo particulièrement extrême, puisqu'on est dans une cuvette sur un rocher en granit, donc la chaleur, on l'a par-dessus les tours également. Donc pour contrer ça, on a adapté nos animations, nos visites. Malheureusement, certaines ont été annulées. Mmh. Ou sinon, dans les cas où c'est possible, on privilégie les coins les plus à l'ombre possible et les plus au frais, notamment au bord de la rivière ou à l'intérieur des tours médiévales, avec des murs très épais où la fraîcheur, pour le coup, on peut encore la trouver dedans.
1: Alors, parmi les rendez-vous proposés dans le courant du mois d'août et notamment la semaine prochaine, il y a un jeu d'enquête. C'est quoi ce... Bon, on imagine, mais comment elle se passe cette enquête? Est-ce que elle est sur le site, j'imagine? Est-ce que tout le monde peut participer? Faut-il s'inscrire à l'avance chez soi via Internet, ou alors est-ce qu'on arrive sur place et on se débrouille sur place avec vous?
3: Alors, le mieux, ce qui est le plus conseillé, c'est effectivement de réserver en amont, puisqu'on est sur une jauge limitée de 25-30 personnes par session.
1: Ah oui.
3: Et en fait, vous êtes invité à plonger dans un sacré voyage dans le temps pour essayer de découvrir qui a tué le seigneur Adhémar de Roche-Dragon ici, sur ce tout petit bout de rocher. D'accord. Et tout le monde est suspecté, tous les habitants. Mmh. Donc, il faut aller à leur rencontre, leur poser des questions, démêler le vrai du faux, avoir quelques rebondissements au passage afin de résoudre ce mystère à la fin du jeu.
1: D'accord, on donne quelques exemples de rendez-vous, il y en a pléthore. Donc jeu d'enquête mardi 18 et jeudi 20 août à 19h. Visite théâtralisée également en soirée. Qu'est-ce qu'on y apprend dans cette... Ce sont des vrais comédiens, ce sont des bénévoles, comment ça se passe?
3: Eh ben alors c'est un personnage tout droit sorti du Moyen-Âge qui vient à votre rencontre et qui vous propose de l'accompagner sur ce rocher et de vous faire découvrir la vie comme si vous y étiez. Donc c'est en soirée, c'est au moment où le soleil est en train de se coucher, la lumière au-dessus des tours est absolument magnifique. Mmh. Et il y fait aussi un petit peu plus frais, donc ça peut être une bonne façon que de visiter à la fraîche les Tours de Merle.
1: À la fraîche, on aime ça. Vous savez nous parler. Merci Graziella, merci beaucoup. Je vous

0: Et c'est Limousin, c'était le groupe Police. Mais dites-moi, on n'a pas demandé la police, on a demandé un médecin. C'est pas du tout la même chose. Alors, messieurs, dames, ambiance. Ambiance zen. Et confiance, on t'a radio locale. Et confiance. Et confiance en ton médecin également, le docteur Gérald de Kerzec, le médecin traitant de votre radio locale. Grâce à lui, nous passons un été en pleine forme. Ce matin, l'importance de la méditation qui peut changer vos vacances. Bonjour docteur.
1: Bonjour à toutes et à tous. C'est les vacances, enfin du temps libre, mais souvent on n'arrive pas à déconnecter. On en avait parlé, on pense au boulot, on regarde son téléphone, on court après les activités. Et si on profitait de ces journées plus calmes pour s'offrir une vraie pause, une pause mentale? On va parler aujourd'hui, non pas du journal de gratitude, ça je vous avais indiqué comment on le faisait, mais plutôt des applications de méditation avec ces petits programmes de 5 minutes seulement, parfait pour les vacances. Et moment idéal pour instaurer une nouvelle habitude bénéfique aussi, et contrairement à ce qu'on pense, méditer ne demande pas des heures assis en tailleur. Moi, je suis incapable de faire ça. Avec les bonnes applications, 5 minutes par jour suffisent pour ressentir des effets positifs sur le stress, le sommeil et l'équilibre émotionnel. Et ça, c'est scientifiquement prouvé. Des études ont montré que des séances courtes, régulières, peuvent réduire le taux de cortisol, l'hormone du stress. Ça améliore la concentration, la mémoire et ça aide à mieux réguler ses émotions. L'important, c'est la régularité. 5 minutes par jour valent mieux qu'une heure une fois par mois. Alors, il y a plusieurs options très accessibles. Petit Bambou, c'est l'application française de référence, très pédagogique, des séances de 5 minutes, et ça va vous aider à gérer le stress ou à vous endormir. Il y a une application qui s'appelle Insight Timer, c'est l'une des plus complètes et gratuites aussi, c'est des milliers de méditations guidées, certaines seulement de 5 minutes. Et puis, on

0: Une autre qui s'appelle Calm, Calm sans le E à la fin. Elle est très connue pour ses paysages sonores apaisants et ses sleep stories, ses stories, ses histoires pour dormir. Toutes ces applications proposent des versions gratuites ou des essais, ce qui permet de tester sans s'engager.
1: Moi, j'aime bien le nom de Petit Bambou. On a souvent peur de ne pas réussir sa méditation. Quel conseil vous pourriez donner pour bien démarrer sans pression, hein, parce qu'on est en vacances encore une fois?
0: Lâchez-vous la grappe, lâchez prise, c'est la clé, il n'y a pas de bonne ou de mauvaise méditation. Allez, trois petits conseils, on vise la régularité, pas la performance, il n'y a rien à attendre, on se laisse porter. Ensuite, on commence vraiment petit, avec 5 minutes, on n'a pas d'excuses, on installe une alarme pour se rappeler cette bulle de calme. C'est un cadeau qu'on se fait et on lâche prise sur le résultat. Votre esprit va vagabonder, il y a des pensées qui passent, c'est pas très grave, le but n'est pas de vider votre tête, mais d'apprendre à observer vos pensées sans les juger. L'application vous guidera pour revenir en douceur à votre respiration. Et si vous voulez lâcher votre téléphone, moi j'adore la box de méditation qui s'appelle Morphée. Elle est sans onde ni écran et il y a plus de 200 séances. Allez, bon été, bonne santé, à l'écoute d'ici bien sûr.
1: C'est gentil, merci docteur. Le conseil de Gérald Kerzek.
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1: Restez dans cette ambiance zen. Bonjour Pascal Saint-Martinou.
9: Bonjour Jean-Claude Boulesté.
1: De quoi allons-nous parler?
9: Eh bien, nous allons parler de marche nordique. Ouais,
1: vous n'êtes pas obligé de faire toute l'émission comme ça. Hein.
9: Dans une ambiance pousse-mousse. Oh, si, c'est l'été, on va y aller tranquillement. On va parler de la vie de château aussi, Monseigneur Jean-Claude. Je sais que vous revenez demain.
1: Oui.
9: On se retrouve dans la salle des glaces.
1: Oui, d'accord.
9: D'accord. Allez. Moi, je reviens pas, mais vous faites ce que vous voulez.
1: Ouais, ouais. Un bisou à la maîtresse. Hein. Allez, okay. Au revoir.
9: Ciao. Très bien, Monseigneur. N'oubliez pas vos pinces, Monseigneur.
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9: Nous sommes aujourd'hui le jeudi 13 août, c'est ça. Oh, il est presque 9h01. C'est l'heure de l'info. Bonjour Xavier Grumeau.
10: Bonjour à tous.
9: La sécheresse touche les zones naturelles, mais aussi les producteurs de pommes.
10: Les Golden de l'AOP et du Limousin souffrent de la canicule et du manque d'eau cet été. Jamais les pommes n'ont connu des conditions climatiques aussi extrêmes. Selon Claire, la récolte de cette année ne sera pas bonne, même si les volumes ne seront pas totalement catastrophiques. D'après Laurent Rougerie, président du syndicat de l'AOP Pommes du Limousin, leur qualité sera grandement affectée.
11: Le nombre de fruits globalement, il était plutôt satisfaisant. Par contre, ouais, ils ne grossissent pas normalement, sans compter des fruits qui ont été impactés par les fortes chaleurs, par des brûlures. Donc, le manque de grossissement, plus les défauts d'épiderme, ont que voilà, la récolte de fait que de jour en jour diminuer, notamment en quantité, mais aussi en qualité par rapport au calibre des fruits. On sait quand même que la valorisation, elle est aussi liée à la qualité visuelle et pas au calibre des fruits. Donc plus ils sont petits, moins la valorisation est bonne à la production et pour le producteur. Donc pour l'instant, on pense qu'on sera vers une récolte de l'ordre de moins 15 à moins 20%. Si les conditions devaient continuer à être aussi dramatiques, notamment par rapport au manque d'eau, ce chiffre-là ne pourra malheureusement que s'aggraver.
10: Autre conséquence de cette canicule, la récolte sera avancée d'une semaine par rapport aux années précédentes. Elle commencera autour du 10 septembre. La sécheresse qui sera aussi au cœur d'une émission spéciale sur Ici Limousin, c'est ce jeudi entre 13h et 13h30. Une voiture a percuté un car touristique hier soir vers 20h30 au nord de Limoges, à Bonnac-la-Côte, sur l'avenue de Maison-Rouge. Le conducteur de la voiture, un homme de 55 ans, a été légèrement blessé. Il a été transporté à l'hôpital de Limoges. Dans le car, les 5 passagers et le conducteur sont indemnes. Ils ont pu reprendre la route. Autre accident plus grave, en fin de journée à Tulle, vers 19h15, deux voitures se sont percutées dans la zone de Mulaté, sur la route entre Tulle et Brive. Un homme d'une soixantaine d'années a dû être désincarcéré de son véhicule. Gravement blessé, il a été transporté à l'hôpital de Tulle, au même titre que 3 autres personnes, des jeunes de 16 à 20 ans, un homme et 2 femmes légèrement blessées. 17 pompiers venus des casernes de Tulle et de Seillac ont été mobilisés sur place.
9: Cambriolage spectaculaire à Brive.
10: Un magasin de moto a été cambriolé à la voiture Bélier dans la nuit de mardi à mercredi. Les malfrats ont brisé la porte vitrée de la boutique. Ils sont emparés de plusieurs motos avant de prendre la fuite. Le commissariat de Brive et la police judiciaire de Limoges ont ouvert une enquête conjointe. Les voleurs sont toujours en fuite. On connaît les raisons de la fermeture de la plage d'Offel la semaine dernière au lac de Vassivière. Déjà, les analyses de l'eau avaient été réalisées juste après un orage et celui-ci avait causé un incident technique sur une canalisation privée. Les résultats n'ont relevé aucune cyanobactérie dans l'eau, mais des bactéries avaient quand même été détectées. Il n'y a pas eu d'impact sur l'assainissement collectif de l'eau et rapidement, une contre-analyse a été faite dans la foulée, ce qui a permis la réouverture de la plage samedi dernier, juste avant les festivités de la Saint-Amour dimanche soir.
9: C'est joli. Dernière ligne droite avant le Tour du Limousin.
10: C'est la semaine prochaine, mardi, que les coureurs de la 59e édition s'élanceront depuis Vérac. Au programme, près de 720 km à parcourir pour les 140 coureurs. Ils vont traverser la Haute-Vienne, la Corrèze, la Dordogne et la Creuse. 4 jours de compétition et parmi eux, le vainqueur de l'an passé remet son titre en jeu, Jérôme Ostermann.
12: Et Ewen Kostiou, qui aura notamment comme coéquipier au sein de la Groupama FDJ, David Gaudu, 4e du Tour de France en 2022, mais en grande difficulté au sein de son équipe ces derniers mois. Le 2e du général en 2025 sera aussi présent. Le coureur de Total Énergie, Alexandre Delettre, sera accompagné des 2 régionaux, le Haut-Viennois Valentin Retailleau et le Creusois Baptiste Vadic. Un autre vainqueur du Tour du Limousin en 2022, l'Espagnol Alexandre Aramburu, sera également au départ avec Cofidis. Il fera forcément partie des favoris. Au contraire d'un Français pourtant très connu, mais qui fera ses débuts ces prochains jours dans le cyclisme professionnel. Après la Polynormande ce dimanche, le champion olympique de biathlon Émilien Jacquelin sera l'une des grandes attractions de cette édition. Sans oublier la star belge du cyclocross, Michael Van Tourenhout, avec la formation Powells.
10: Le Tour du Limousin sera à vivre en direct la semaine prochaine, de mardi à vendredi. C'est sur votre radio locale, ici Limousin.
9: Comment vous avez dit,
10: monsieur? Ouais, radio locale.
9: Oui, voilà. Mais après, c'était quoi le nom de la radio?
10: Ici Limousin.
9: Ah oui, d'accord, vous avez bien entendu.
10: Oui.
9: Non, mais c'est important.
10: Ah oui, d'accord, oui, il faut le répéter.
9: Disons-le haut et fort. Et
10: surtout que dans le Limousin, il va faire chaud et beau aujourd'hui.
9: Ah, oui, c'est la journée la plus chaude. On est parti là pour 2 jours autour de 40 degrés. Le soleil omniprésent, bien sûr. Avec un changement de temps quand même annoncé pour demain, où ça devrait finir par éclater au niveau des orages en fin de journée demain et des averses sporadiques tout au long du week-end. On n'en est pas là aujourd'hui. C'est plein soleil. C'est des températures largement au-dessus des normales de saison. Le plus frais sera du côté de Meymac. Normal, on est sur les hauteurs Limousines avec 36 degrés. 38 degrés pour la maximale annoncée à Limoges, en Bazac et Tulle. Je rappelle que ce sont des prévisions avec des températures sous abri. 39 degrés pour Bellac et le 40 degrés qu'on atteindra du côté de Brive.
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9: Et c'est une nouvelle heure qui commence, une belle journée qui s'annonce. Vous revenez, mon cher Maxime, tout à l'heure à 10h.
10: Oui, bien sûr.
9: Ça, c'est une bonne nouvelle. Et une belle chanson pour commencer, c'est Xavier.
10: C'est Xavier, oui. C'est ce que je veux dire.
9: Voici Daniel Balavoine, ça, j'en suis sûr.

0: cette jolie phrase pour commencer la journée. Aimer plus fort que d'être aimé, c'est Daniel Balavoine. Et comme on vous aime, on va vous offrir des cadeaux avec le jeu de l'intro d'ici une petite dizaine de minutes. On va écouter aussi vos petits plaisirs de l'été avec Mathilde qui nous parlera, c'est l'actualité du ciel étoilé et les meilleurs moments de bienvenue chez vous qu'on a sélectionnés pour vous. On a parlé par exemple de la vie de château.
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0: Aimez-vous visiter les châteaux? Aimeriez-vous avoir la vie de château? Qu'est-ce qui vous intéresse dans leur histoire? Est-ce que vous aimeriez en rénover un? Alors, je dis bon courage. Est-ce que vous rêvez de vivre dans un vrai château? Alors, mon invité, est-ce que je peux dire que vous êtes châtelaine?
2: Ben oui, la première fois qu'on m'a appelée châtelaine, je me suis retournée pour demander. J'étais pas très habituée.
0: D'accord. Agnès René, châtelaine, propriétaire du château de Brie. Il se trouve où, ce château?
2: Alors, il se trouve à Champagnac-la-Rivière, à côté de Chalut, qui est connu dans la région,
0: bien
2: parce
0: sûr.
2: Que c'est là que Richard Cœur de Lion a été mortellement blessé. Et donc, c'est à 35 kilomètres au sud-ouest de Limoges.
0: Alors, vous êtes châtelaine depuis peu, finalement.
2: Eh ben, depuis peu, oui. En titre, depuis peu, parce que nous avons repris le château avec mon mari, donc Patrick, il y a un an et demi maintenant, bientôt deux ans. Enfin, on est installé depuis deux ans, mais on l'a repris depuis un an et demi. Et donc, ça, c'est une nouvelle aventure. Bon, avant, c'était mes parents, donc c'était dans la famille depuis 1806. Donc
0: vous, vous avez couru dans les allées du château quand vous étiez petite?
2: Alors oui, tout à fait, oui, on a pas mal d'histoires. Alors, on n'y habitait pas parce que mon père avait une carrière qui l'a amené à aller à l'étranger et dans différentes zones de France. Mais on y était toutes les vacances, on y travaillait toutes les vacances et on y a passé aussi des très bons moments.
0: Ah bah oui, vous allez nous raconter tous vos souvenirs, tous les secrets, les coulisses du château
2: pas
0: de Brie. Ah ouais, on peut pas tout raconter.
2: Pas mal quand même.
0: Ah d'accord. Alain me disait, lui, ce qui l'intéresse dans les visites des châteaux, par exemple, ce sont les caves. Vous allez participer ce week-end à la nuit des châteaux. On pourra justement voir les salles de torture, par exemple.
2: Alors nous, on n'a pas de salle de torture parce qu'on est un gentil château. Bon, c'est vrai que pour l'escape game, je menace quand même, mais bon, non, j'ai pas de salle de torture.
0: Il y a des caves, en revanche.
2: Il y a une cave, ouais. En fait, qui est la base du château initial, ou de la demeure initiale. Voilà. Pas de salle de torture et ni de cachot, bien que j'en menace.
0: Bon, il date de quand, justement, ce château de Brie?
2: Alors, il existe une base dès le Moyen-Âge, des 1200, etc. Le château tel qu'il est aujourd'hui date de 1484. C'est Jean de Brie qui l'a construit parce qu'il allait épouser Jeanne de Hautefort. Et il fallait quand même un château minimum.
0: Bah oui.
2: Donc, il a eu l'autorisation de construire ce château du vicomte de Rochechouart.
0: Et ça intéresse beaucoup les châteaux. Vous le ressentez, vous, quand les gens viennent visiter le château de Brie, que ce soit pour des mariages ou pour des visites?
2: Oui, tout à fait. Les gens, et ça, c'est vrai que depuis quelques années, le patrimoine a pris une importance dans la vie du pays. Et on a là, enfin, découvert toute la richesse qu'il y avait. Alors, Jumillac est aussi sur la route Richard-Cœur de Lion. Mm-hmm. Donc, c'est une route qui traverse le département et qui fait visiter, justement, le département d'Est en Ouest, ou d'Ouest en Est, et qui va de château en cité, en abbaye, etc. Donc ça vaut le coup.
0: Et voilà, on peut s'organiser un week-end château.
2: Exactement. Ah, vous pouvez venir dormir au château de Brie.
0: Ben oui, en plus, voilà.
2: On a créé des chambres d'hôtes.
0: Merci de nous avoir fait découvrir votre histoire familiale, mais aussi l'histoire de ce château de Brie qui est sur la commune de Champagnac-la-Rivière, en Haute-Vienne. Merci beaucoup, Agnès.
2: Et ben, je vous en prie, avec plaisir.

0: Ça, c'est le tube de l'été, Dracula, avec Tame Impala et Jenny. C'est sur votre radio locale, ici, Limousin. À suivre, dans deux minutes, les cadeaux, le jeu de l'intro à gagner des batteries pour vos téléphones portables et vos petits plaisirs de l'été. Mathilde est au micro de Marie-Ange Roulinc.
1: On n'habite plus tout au même endroit. Il y en a qui sont un peu loin, mais on revient l'été et au moins une ou deux nuits, on le fait.
2: Bonjour, je m'appelle Mathilde et mon petit plaisir de l'été, c'est d'observer les étoiles la nuit. L'été, il fait beau, le ciel est dégagé et j'aime beaucoup me mettre dehors chez moi et observer les étoiles, surtout la nuit des étoiles filantes. Je suis un peu à la campagne chez moi, donc c'est calme, c'est reposant. Et puis c'est souvent un rendez-vous avec ma famille, mes amis, mes cousines. Donc on se retrouve chaque année. C'est le rendez-vous de l'été et on se pose et on regarde les étoiles. Depuis que je suis petite avec mes cousines, on a toujours fait ça. C'était un peu le rendez-vous que mes parents ont instauré et nous on a continué. Et même si on n'habite plus tout au même endroit, il y en a qui sont un peu loin, mais on revient l'été et au moins une ou deux nuits on le fait.
3: Ça veut dire que vous vous allongez par terre ?
2: On met une couverture, c'est ça, et on s'allonge par terre.
3: Est-ce que vous connaissez les étoiles, les constellations ?
2: Pas beaucoup, j'avoue. Je connais la petite ours et la grande ours. On essaye de trouver d'autres constellations, mais je suis pas très douée pour ça. Faudrait que je me renseigne un peu plus.
3: Alors, quand on voit une étoile filante, le principe, c'est de faire un vœu.
2: Exactement. J'essaye d'en faire. Ils se réalisent pas tous, mais j'en fais beaucoup. Donc, il y en a au moins un qui se réalise durant l'année.
3: On se sent petit quand on observe les étoiles.
2: Oui, c'est vraiment immense. Le ciel étoilé est immense. En plus, comme on est à la campagne, on a pas de pollution lumineuse ou quoi qui nous dérange. On est vraiment dans la nuit. Il n'y a que les étoiles qui nous éclairent. C'est une super belle sensation.
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0: Et encore d'autres belles sensations avec le jeu de l'intro qui vous accompagne tout l'été. Là, on fait appel à vos souvenirs musicaux. Vous allez entendre les premières notes d'une chanson. Vous nous donnez le nom de l'artiste. C'est encore mieux s'il y a le titre de la chanson. Je pense qu'aujourd'hui, vous allez avoir les deux. Alors, est-ce que ces premières notes vous rappellent quelque chose? Peut-être un lieu, peut-être un chanteur? Vite, vous nous appelez le 05 55 34 5000. Il y a à gagner votre batterie portable qui vous permettra d'être chargée en permanence. On réécoute une deuxième fois. Allez, vas-y, Joe. Enfin, vas-y. Le titre original de cette chanson, c'était Yellow River. Ça n'a rien à voir avec la version française. Quel est ce chanteur? Quelle est cette chanson? 05 55 34 5000. À vous de jouer.
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6: La livraison des nouvelles rames, qui s'appelle Oxygène, fabriquée par l'industriel CAF, qui j'espère viendra dans quelques jours ici à Limoges rappeler les échéances sur lesquelles ils sont engagés. Livraison des premières rames au printemps 2027.
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0: Petite Marie Francis Cabrel, on était au tout début de sa carrière et c'est la petite Béatrice qui arrive sur votre radio ici Limousin. Bonjour petite Béatrice.
1: Bonjour.
0: De Bessines-sur-Augartin. Dis donc, pour faire rimer tout ça, vous m'arrangez pas la vie, hein, franchement.
1: C'est ça.
0: Bon, est-ce que vous voulez qu'on réécoute les petites notes
1: du début de la chanson ? On peut, si on veut, il n'y a pas de souci.
0: Moi, je l'ai sous la main. Vous me dites, Béatrice, oui, je suis d'accord, oui, je suis pas d'accord.
1: Ben, en fait, je sais la réponse, donc non, il n'y a pas forcément besoin de repasser le...
0: Alors, c'est en plus une Béatrice qui s'en fiche complètement. Ben, moi, je veux la réécouter.
1: Non. Eh ben, pas de souci.
0: Alors, Béatrice, quelle est donc votre réponse ?
1: Joe Dassin, Champs-Élysées.

0: Champs-Élysées.
1: Et je le disais, c'était le groupe Christie qui avait créé cette chanson dans la version originale. Joe Dassin l'introduit en Champs-Élysées. Et ça vous permet de gagner la batterie externe pour votre téléphone portable. Vous serez toujours connecté, ma chère Béatrice.
2: Oui, tout à fait.
1: Et ben voilà, merci beaucoup. Voilà une femme heureuse. Dites-moi, vous êtes en vacances en ce moment, Béatrice ?
2: Je suis en repos.
1: Ah, d'accord. Repos, 3, 4 jours, 5, 6
2: 2 jours, j'ai eu hier et aujourd'hui. Ah. Je reprends juste demain pour être en week-end ensuite. Ah, oui, ça d'accord. Va, c'est pas trop compliqué.
1: Et en même temps, c'est bien parce que normalement, on annonce un petit peu de pluie pour ce week-end, ce qui va pas nous faire de mal, mais vous en fichez parce que vous serez au boulot, finalement.
2: Je serai au boulot que demain, après ce week-end, ce serait bien qu'il
1: ne passe d'accord.
2: Pas trop non plus, mais que les températures redescendent, par contre.
1: Bon, en même temps, on peut se poser la question ensemble, et on est prêt à appeler votre employeur, chère Béatrice, est-ce que ça vaut le coup de reprendre pour un jour?
2: Oui, quand même, parce qu'il faudrait que ma collègue puisse avoir son repos, quand même.
1: Ah, je sens là la solidarité féminine, ça c'est bien.
2: Bon. Voilà, c'est ça.
1: Vous avez amplement mérité votre batterie de téléphone portable, ma chère Béatrice. Beaucoup
2: merci
1: de courage
2: beaucoup.
1: Pour demain. Soyez grande,
2: merci.
1: Soyez forte, et à bientôt, Abessine.
2: À bientôt.
1: Au revoir, Béatrice.
2: Au revoir.
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1: Allez, je vous amène à Albignac pour une séance de cinéma en plein air qui vous est proposée ce vendredi par l'association Festignacoise à partir de 21h à la tombée de la nuit sur le parking de la salle des fêtes. Vous allez pouvoir voir le film Un petit truc en plus qui a cartonné au cinéma. L'entrée sera gratuite, c'est important à savoir, pour les enfants de moins de 10 ans. À Arnac-Pompadour, il y avait un feu d'artifice prévu le 14 juillet. Vous connaissez les circonstances climatiques. Ce feu d'artifice a été reporté au dimanche 16 août et là, on est toujours dans des périodes de canicule. Donc, vous l'avez compris, ce feu d'artifice est tout simplement annulé pour des raisons de sécurité. Donc, n'y allez pas pour le feu d'artifice, mais promenez-vous, si vous le souhaitez, dimanche soir à Arnac-Pompadour, là, il n'y a pas de souci. Et puis, bonne nouvelle à Limoges, la piscine Saint-Lazare, la pataugeoire de la piscine est de nouveau accessible au public. Il y avait des petits soucis de faïence. Les travaux ont été menés à bien. La piscine est à nouveau ouverte et vous accueille. Et là, ça sera un bon moyen de lutter contre la canicule à Limoges, dans la piscine Saint-Lazare.
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1: Avec Garou qui arrive maintenant, c'est la musique de votre été sur votre radio Ici Limousin. Et juste après, on va parler d'un sujet très intéressant avec là aussi un passionné qui aide les personnes qui sont victimes de surdité. Il y a des solutions qui existent, on en parle sur votre radio locale dans 4 minutes.

0: La voix unique de Garou avec Seul, ce tube qui est déjà sorti il y a 25 ans. Non mais j'y crois pas quoi, c'était en 2000. Seul, Garou, et c'est la musique d'ici Limousin.
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0: Parce que vous vivez avec des personnes sourdes ou malentendantes, cela peut parfois être énervant, c'est forcément handicapant. Dans le cadre de la Journée mondiale des sourds, on parle des problèmes d'audition. Est-ce que votre entourage, dans votre entourage, vous avez des personnes qui n'entendent pas ou pas bien? Comment ça se passe? Est-ce que vous, vous êtes équipé? Vous nous racontez. J'ai le message très émouvant de Katia qui me dit qu'elle est sourde, mais qu'elle porte des implants cochléaires. Davy va nous expliquer ce que c'est. Je suis bien implanté, me dit-elle, et cela n'est pas facile tous les jours, même au niveau du travail. Nous devons nous adapter au monde des entendants, entre guillemets, mais l'inverse n'est pas toujours le cas. Elle me parle de la difficulté de son intégration dans le monde du travail, Katia, et des réflexions qu'elle a pu avoir. Elle me parle aussi des acouphènes, de la fatigue qui font partie de son quotidien. Mais on s'adapte, nous dit Katia. Alors pour en parler, j'ai invité Davy Lacroix, qui est une personne malentendante. On dit comme ça, Davy?
3: Oui.
0: Malentendante. Et vous, je le disais aussi, vous êtes très impliqué dans votre handicap. Vous donnez même, et c'est votre métier, des cours de langue des signes, c'est ça? Katia me parlait d'implant cochléaire, c'est quoi?
3: En fait, c'est un système d'appareillage qui est autre que l'appareil auditif. D'accord, l'appareil auditif est quelque chose qui est externe, hein, que nous portons comme des lunettes. Mm-hmm. Là, l'implant cochléaire, ça nécessite une opération assez lourde, hein. Donc c'est vraiment mettre des électrodes dans la cochlée. Alors c'est peut-être chinois, mais grosso modo, c'est comme les touches d'un piano. En général, on a 3000 touches de piano, mm-hmm. mais là, on essaye de mettre quelques touches de piano dans la cochlée pour pouvoir envoyer des sons au nerf auditif.
0: Comme nous disait Katia, ces systèmes qui permettent d'entendre un petit peu. Ça peut aussi provoquer des acouphènes, de la fatigue.
3: Alors les acouphènes, l'origine des acouphènes, on ne le connaît toujours pas à l'heure actuelle, hein, et c'est quelque chose effectivement dans un quotidien très énervant, très fatigant. Il n'y a aucun remède contre ces acouphènes. Il faut apprendre à faire abstraction de ces acouphènes. Donc ça peut être causé par l'implant cochléaire, mais ça peut être causé par d'autres problèmes.
0: Hein. Bien sûr. On a Nadège au téléphone qui est avec nous. Bonjour Nadège.
4: Bonjour.
0: Soyez la bienvenue. Vous êtes malentendante vous-même, peut-être, Nadège?
4: Oui. Alors moi, je pars des appareils auditifs depuis l'âge de 12 ans. Mm-hmm. J'ai été suivie depuis mes 4 ans en ERL, sauf que on me disait que je faisais de la comédie parce qu'il y avait des sons que je reconnaissais et le même son l'instant d'après, je le reconnaissais pas. Et en fait, on m'a passé un scanner IRM, je sais plus, et on a découvert qu'il y avait une malformation de naissance, oui.
0: Ce que j'ai du mal à comprendre, Nadège, c'est que vous me disiez que dans votre famille, il y a des personnes qui sont malentendantes aussi. Et malgré ça, on ne vous croyait pas quand vous racontiez que vous entendiez mal.
4: En fait, c'est moi la première personne qui était diagnostiquée dans mon entourage proche, donc mes parents et mon frère étaient pas nés. Ensuite, par la suite, ma maman, elle a perdu beaucoup d'audition aussi, donc elle a été appareillée, mon papa pareil, et mon petit frère commence à devenir sourd aussi.
0: Le fait d'avoir été appareillée, j'imagine que ça a changé votre vie, que ça a changé leur vie aussi?
4: Ah oui, ça a changé leur vie, parce que du coup, je criais plus quand je parlais.
0: Ouais.
4: Et moi, ça a changé la mienne, parce que j'entendais chose que j'entendais pas vraiment avant, donc il y a des sons que je n'avais jamais entendus, en fait, par exemple.
0: Vous vous êtes intéressée à la langue des signes aussi, à un moment ou à un autre?
4: Alors, je me suis intéressée à la langue des signes. J'avais même fait une demande à la MDPH pour intégrer pour la langue des signes. Parce que moi, ils m'ont clairement dit que mon audition ne reviendrait pas et que je risquais de finir sourde profonde à un moment donné de ma vie. Mmh. Les cours, moi, financièrement, c'était au-dessus de mes moyens.
0: Bien sûr.
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0: C'était aussi la chanson d'une pub pour un yaourt, je me souviens, j'ai faim de toi. Et du coup, ça m'a un peu ouvert l'appétit, je sais pas vous. Ce bon souvenir, cette belle chanson des années 80, qui est signée Sandy, alors on l'appelait Sandy, son vrai nom c'est Sandy Stevens. Et c'est des bons souvenirs qu'on partage ensemble sur votre radio, ici Limousin.
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0: Aujourd'hui, je vous demande si vous pratiquez la marche nordique. Qu'est-ce qui vous plaît dans cette activité? Est-ce que vous faites partie d'un club? En France, ce sport est rattaché à la Fédération Française d'Athlétisme. Les bienfaits de la discipline sont reconnus scientifiquement. Je vais en parler et poser la question à mes invités parce que ça m'intéresse, bien évidemment. Nous avons des chiffres aussi concernant la marche nordique. 6% des Français âgés de 15 à 70 ans déclarent avoir pratiqué au moins une fois la marche nordique au cours des 12 derniers mois. Mes invités, c'est Daniel Rocher. Bonjour.
3: Bonjour.
0: Merci d'être avec nous. Vous faites partie de l'association ADN Autour de nous. C'est oui, à Saint-Junien. Et vous êtes venu avec l'animatrice. Une des animatrices.
3: Des animatrices Marche Nordique.
0: Marche Nordique spécifiquement. Christiane Perouin, bonjour.
4: Bonjour.
0: Merci d'être avec nous. Est-ce que c'est fatigant de pratiquer la marche nordique, Christiane?
4: Non.
0: Je vous explique, je suis à deux doigts d'y aller.
4: Ah bah donc, c'est bien, c'est avec plaisir qu'on vous accueille.
0: Eh bah oui, donc si à 10h vous m'avez convaincu, je vais vous rejoindre. Il paraît quand même que c'est très physique la marche nordique.
4: C'est sportif, oui, un petit peu quand même.
0: Donc ça veut dire qu'il faut s'entraîner, qu'il...
4: Mais oui, on commence doucement et puis au fur et à mesure des séances, on évolue et la condition physique est de mieux en mieux et voilà.
0: Et donc, on se retrouve en pleine forme.
4: On se retrouve en pleine forme, normalement.
0: Daniel Rocher, ça a effectivement des effets bénéfiques sur notre santé, le fait de pratiquer cette activité?
3: Bien sûr, oui, parce que c'est très physique, c'est très, ça fait bon, et bouger les jambes, ça fait bouger les bras, les épaules, puisque ce sont des bâtons bien spécifiques, qui sont différents des bâtons de randonnée classique. Donc ils sont plus hauts, qui sont à la hauteur de la personne, enfin du bras de la personne quand il est plié. Et c'est vrai qu'il parce que il y a un balancement bien spécifique.
0: Ah oui, donc faut vraiment.
3: Faire.
0: Oui. En quoi ça consiste les échauffements pour faire la marche nordique?
4: Alors les échauffements, c'est de préparer l'organisme à l'effort et puis surtout d'éviter les blessures.
0: Alors on les prépare de quelle manière? C'est ça la question.
4: Alors, en faisant des exercices bien spécifiques, à l'échauffement, c'est-à-dire on déverrouille les articulations, on chauffe un petit peu les muscles avant de partir préparer le corps à l'effort.
0: Donc il faut déverrouiller les bras, les jambes,
4: oui,
0: et
4: les
0: tout
4: genoux.
0: Ce qui s'ensuit.
4: Donc on commence par le haut et on finit par le bas.
0: D'accord.
4: Pour l'échauffement. Voilà. On commence. Les cervicales, les épaules, la taille, les hanches,
0: et là,
4: les genoux, les chevilles, pour ce qui est tout échauffement.
0: Là, on y passe 4 heures à peu près au niveau de cet échauffement.
4: Non, en principe, ça dure un quart d'heure.
0: Un quart d'heure.
4: Alors, on commence la séance doucement.
0: Mm-hmm.
4: On va crescendo. Et au milieu de la séance, là, on fait un petit arrêt et on fait des séances plutôt, des exercices plutôt musculaires. Mmh. Nous, on chauffe, travaille les muscles des jambes, du corps, enfin, ça dépend, certains exercices. Et après, on repart et en repartant, là, on monte, on accélère un petit peu. Et après, on redescend pour la phase de récupération.
0: C'est ça, on a besoin de ces phases d'accélération, de décélération aussi, ça c'est important.
4: Voilà, il y a une courbe qu'on doit suivre. Donc, ça commence doucement, on monte, après on a un petit plat, puis après on redescend tout doucement pour revenir à l'état normal, pour faire les étirements, pour étirer les muscles, et ce qui permet d'acquérir après, tout au long, l'amplitude des mouvements et puis plus de souplesse dans les muscles. La marche nordique, c'est entre 8 et 9 kilomètres.

0: Blue Hotel, Monsieur Chris Isaac sur votre radio ici, Limousin. À 10 minutes de 10h, on a le temps de consulter notre vétérinaire, le docteur Pierre Fabin, le vétérinaire ici, Limousin. Un moment d'inattention, une mauvaise rencontre, et là, c'est le drame, votre chien a mordu quelqu'un. Alors que faire? Est-ce que c'est grave? Et quel risque pour l'animal et aussi la personne? Vous nous expliquez tout, docteur.
1: Alors déjà, respirez un coup, gardez votre calme, parce que c'est souvent très émotionnel. Vous culpabilisez, c'est normal, vous avez peur pour votre chien, et la personne en face est parfois paniquée, à juste titre. Mais il faut garder la tête froide, car la morsure d'un chien, c'est un acte grave et c'est encadré par la loi. Première chose, sécurisez la situation. Éloignez votre chien, isolez-le, mettez une laisse ou une muselière si nécessaire. Et ensuite, proposez à la personne mordue de l'accompagner chez un médecin. Même une petite morsure va probablement s'infecter. Et prenez ses coordonnées, car il y aura une suite.
0: Alors justement, que doit-on faire et que doit faire le propriétaire du chien après coup? Est-ce qu'il faut prévenir quelqu'un?
1: Et oui, en cas de morsure, un chien doit obligatoirement être vu par un vétérinaire sanitaire. C'est souvent votre vétérinaire habituel, mais il faut vérifier qu'il soit habilité à faire ce qu'on appelle une surveillance mordeur. C'est 3 visites vétérinaires à 15 jours d'intervalle. Le but, s'assurer que le chien ne présente aucun signe de rage. Même si la rage a disparu en France, la procédure est obligatoire. Et si vous ne le faites pas, vous êtes en infraction. Par ailleurs, la morsure doit être signalée à la mairie, qui pourra décider de faire évaluer comportementalement votre chien par un vétérinaire. Il y aura 4 niveaux de dangerosité, et selon le classement, des mesures peuvent être imposées. Port de la muselière, formation pour le maître, voire déclaration en préfecture.
0: Et le chien peut être euthanasié si la morsure est jugée grave?
1: Alors non, l'euthanasie, ça n'est pas du tout automatique. Elle peut être demandée en cas de danger grave avéré, mais elle reste vraiment exceptionnelle. On prend en compte le contexte. Est-ce que votre chien a mordu sans raison? Est-ce qu'il était provoqué, blessé, effrayé? Un chien qui mord une fois n'est pas un chien dangereux. Mais il faut réagir. Rééducation, comportementaliste. Il ne faut pas laisser passer l'incident comme si de rien n'était. Car un chien qui a mordu peut recommencer. Et puis n'oubliez pas, en cas de morsure, vous êtes responsable civilement. Votre assurance peut prendre en charge les frais médicaux de la victime, mais il faut que le chien soit déclaré sur votre contrat.
0: Ouais, pensez à faire tout cela et on espère que votre chien ne mordra personne, ou en tout cas ça se passera le mieux du monde. Les conseils du vétérinaire ici Limousin, le docteur Pierre Fabin, sur notre site et sur l'application ici. Et avant les 10 coups de

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0: J'allais le dire, c'est Donna The Night avec Dance Monkey.
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0: Nous sommes le jeudi 13 août, on vous souhaite une belle matinée à tous et à toutes, il est 10h. Les infos de votre région avec vous, Xavier Grumeau. Les pompiers ont encore été très sollicités par des feux hier.
2: En Corrèze, un incendie a détruit 1,5 hectare de forêt. C'était en milieu d'après-midi sur la commune de Sainte-Féréole. En cause, une braise sortant d'un soufflet pour enfumer les abeilles dans leur ruche. Une trentaine de pompiers ont été mobilisés, mais le feu a été maîtrisé hier soir. Du côté de la Haute-Vienne, sur l'autoroute A20 en direction du sud, la remorque d'un poids lourd a pris feu près de la sortie de la Batide. C'était vers 13h30. Heureusement, le feu ne s'est pas propagé. Et puis les pompiers sont intervenus aussi vers 18h45 dans la zone commerciale au nord de Limoges. Derrière un magasin de chaussures et de vêtements, 200 mètres carrés de végétation ont brûlé dans la rue des Fourreries. Deux engins de feu de forêt ont été engagés. L'incendie a rapidement été maîtrisé. Alors face à ce risque incendie très élevé, la préfecture de la Haute-Vienne renouvelle son arrêté et avec des restrictions en plus. À partir d'aujourd'hui, les feux de cuisson et les feux de veillée sont interdits dans les bois, les forêts, les landes, les maquis, les garrigues ou encore les zones naturelles. Dans ces mêmes endroits, boisés ou forestiers, il est aussi interdit de fumer, y compris à l'intérieur des véhicules en stationnement. Un arrêté qui peut évoluer en fonction des conditions météorologiques et du niveau de risque dans les prochains jours.
0: Et votre radio locale ICI Limousin se mobilise face à la sécheresse avec cette émission spéciale qu'on vous propose à partir de 13h ce jeudi. Dans l'actualité aussi, un spectaculaire cambriolage à Brive.
2: Un magasin de moto a été cambriolé à la voiture Bélier dans la nuit de mardi à mercredi. Les malfrats ont brisé la porte vitrée de la boutique. Ils se sont alors emparés de plusieurs motos avant de prendre la fuite. Le commissariat de Brive et la police judiciaire de Limoges ont ouvert une enquête. Les voleurs sont toujours en fuite. Le Tour du Limousin a présenté son plateau ce mercredi. 140 coureurs devraient être sur la ligne de départ mardi prochain à Vérac. 4 étapes pour près de 720 km avec des noms déjà très connus. Le vainqueur 2025, Ewen Kostiou, remettra son titre en jeu. À noter aussi la participation du champion olympique de biathlon, Émilien Jacquelin. Première course à étapes pour lui chez les professionnels. Le Tour du Limousin qui sera à vivre en direct la semaine prochaine à partir de mardi et jusqu'à vendredi sur ICI Limousin.
0: Le 12 août 2026 restera dans l'histoire et dans les mémoires de nombreux Limousins.
2: Hier soir, vous étiez nombreux à trouver le bon endroit pour observer l'éclipse. Si vous n'aviez pas de lunettes, pas de panique. Vous pouvez observer cette éclipse sur notre site ici.fr avec de magnifiques photos. Et puis une information qui vient de nous parvenir. Fabien Barthez intègre l'encadrement du nouveau sélectionneur de l'équipe de France, de l'équipe de foot de France, Zinedine Zidane. C'est une annonce de la Fédération française de football. Âgé de 55 ans, il s'occupera de l'entraînement spécifique des gardiens de but de l'équipe de France. Les Bleus qui se réuniront en septembre avec un premier déplacement en Turquie le 25 septembre pour la Ligue des Nations. De la chaleur, hein, toujours bien sûr pour aujourd'hui. Attention, mettez de la crème solaire.
0: Oui, regardez, on est dans le pic là. Ouais, aujourd'hui et pour demain, c'est la journée la plus chaude. Hein, on vous l'avait annoncé depuis quelques jours. Effectivement, soleil, pas ou peu de nuages à l'horizon. Et s'il y en a quelques-uns, ils sont complètement inoffensifs. Les températures maximales, bah ça y est, on y est autour des 30 degrés, hein, 30, des 40 degrés. Ouais, 40 degrés à Brive pour aujourd'hui, 39 à Bellac, 38 à Limoges en Bazac et Tulle. Le plus frais, ça sera sur les hauteurs limousines, sur le plateau de Mille Vaches à Mémac avec 36 degrés. Vous parliez des incendies, ça risque d'être une bonne nouvelle avec des averses sporadiques qu'on aura tout au long du week-end. Entre temps, des coups de tonnerre seront possibles, c'est à peaufiner, on vous confirmera tout cela demain. Des coups de tonnerre demain dans l'après-midi, voire en fin de journée.
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0: Et une dédicace à tous ceux qui viennent de se réveiller pendant ces vacances. Bah dites donc, 10h05, voici le grand sommeil, Étienne Daou.

0: Le grand sommeil, ne vous endormez pas, c'est Étienne Dao. D'ici 10h30, on écoutera aussi du Johnny Hallyday, du Demis Roussos, Bernard Lévy et Nicoletta. Toutes les stars ont choisi votre radio ici Limousin.
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0: Et y compris nos experts pour leurs bons conseils pour cet été. On va parler d'huile essentielle avec le docteur Françoise Couic-Marigny qui nous expliquera qu'on peut faire prolonger son bronzage grâce à certaines huiles qui vont aider votre peau à garder les traces de l'été. On va aussi parler, même si c'est pendant les vacances, de formation avec notre avocat au droit du travail, maître Richard Doudet, qui nous parlera de formation et qui paye ces formations. Il nous expliquera tout. Et puis de la cuisine, on va retrouver le melon, la pastèque et Jérôme Sonigo dans la cuisine ici Limousin, juste après Charlotte Cardin.

0: Qu'est-ce que c'est beau, elle fait tous les festivals de l'été. Charlotte Cardin avec son nouveau succès The Way We Touch.
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0: La cuisine ici Limousin ne serait pas la cuisine ici Limousin s'il n'y avait pas le chef ici Limousin. Le chef ici Limousin s'appelle Jérôme Sonigo. Bonjour Jérôme.
3: Bonjour Pascal.
0: Je ne sais pas si on a bien compris, mais vous travaillez pour ici Limousin aussi, mon cher Jérôme, pour nous donner vos bonnes astuces de cuisine. Et là, vous avez décidé, alors je rappelle quand même que vous êtes cuisinier traiteur au El Carnot de Limoges, vous avez décidé de faire une battle aujourd'hui, on va les opposer, les associer, on va faire quoi? La thématique, c'est le melon et la pastèque.
3: On va les travailler ensemble.
0: Ah, d'accord. Le melon, tiens, je fais référence à ce que nous a dit Charline Hébras, notre diététicienne. Attention, le sucre. Le melon, c'est bon, mais point trop n'en faut, car c'est très sucré. Mais on peut l'associer, et si on a très faim, à la pastèque. Mais de quelle manière?
3: Et alors, est-ce que vous savez que si vous associez le sucre de votre melon avec du gras et avec une tranche de jambon cru,
0: oui,
3: eh bien, en fait, vous baissez l'assimilation du sucre par le métabolisme.
0: D'accord.
3: Donc vous n'allez pas avoir ce pic de glycémie et solliciter votre pancréas, qui est déjà très très...
0: Il paraît chez vous que ça, que c'est
3: bien,
0: fatigué un peu, pancréas, ouais.
3: Mais voilà. Et donc, en fait, l'astuce, c'est toujours de pouvoir associer avant un peu de gras.
0: D'accord.
3: Avec un élément sucré. Mmh. Donc, par exemple, vous pouvez manger une tartine de pain beurré. Et derrière, vous avez aussi cet apport de sucre, et ben votre pancréas va beaucoup moins l'absorber.
0: D'accord. Bon, ça c'était la touche scientifique de Jérôme Sonigo. Maintenant, qu'est-ce qu'on fait avec ces melons et ces pastèques?
3: Alors, on en fait plein de choses. Mmh. On en fait, pour rebondir sur une ancienne chronique, on peut en faire des soupes froides.
0: Bah oui, bien
3: voilà.
0: Sûr.
3: Vraiment, autour d'un rond.
0: Bah ici. Oui, oui. Vous étiez inspiré apparemment.
3: Mais votre melon, il peut être jaune. Oui. Il peut être vert, il peut être charentais.
0: Tout à fait.
3: Vous voyez, on est quand même très très loin. Le fameux melon de Cavaillon, le qui est tout petit.
0: Oui.
3: Bon, il est délicieux. Moi, ce que j'aime bien aussi, c'est mettre un peu de Porto.
0: Bien sûr, ça c'est presque, j'ai presque envie de dire, c'est traditionnel ça.
3: Mais cette chair, elle est très orangée. Et en plus, elle se découpe bien. Mmh. Imaginez une salade avec melon, pastèque, feuilles de menthe. Mmh. Vous mettez quelques lardons que vous avez fait sauter. Vous voyez, tout d'un coup, on fait une association sucré-salé.
0: Ah ben, puis là, on retrouve bien le gras, oui, je vous confirme. Voilà.
3: La feta. Vous oui. Découpez des cubes de feta. Direction la graisse. Là, c'est parfait. Mm-hmm. Vous finissez avec une petite huile d'olive et vous avez une très jolie salade quand même d'entrée. Alors après, il faut aimer.
0: Je mettrais presque du jus de citron pour remplacer le vinaigre là, avec tout ça.
3: Mais allons-y.
0: Ouais. On s'arrête en menton avant d'aller en Grèce.
3: Allez, on s'arrête en menton.
0: Okay.
3: Mettez du jus de citron, si vous voulez mettre du jus de citron.
0: D'accord.
3: Dans ce cas-là, pensez à utiliser les zestes aussi pour soutenir.
0: Bien sûr.
3: Voilà. Et puis, puisque vous avez découpé des melons, eh ben vous le gardez comme petit saladier, petit récipient. Vous remettez cette jolie salade et vous servez à vos invités. Le contenu, le contenant, c'est formidable.
0: Et le tour est joué. Donc, je rappelle le parcours des vacances. On part de Limoges. On s'arrête à Brive parce qu'il y a toujours des choses sympas grâce à récupérer du côté de Brive. Et puis ensuite...
3: Narbonne pour aller au Grand Buffet.
0: Ouais. Cavaillon pour récupérer le melon. Menton pour le citron. La Grèce, on trouvera le reste. Ok, c'est bon. Bonnes vacances, Jérôme. Merci.
3: À bientôt. Bonnes vacances.
0: Et à très bientôt. On vous retrouve aussi. On vous réécoute sur le site et l'application ici.

0: C'est bon l'amour. C'est Johnny Hallyday, que je t'aime, bien sûr que vous l'avez reconnu, notre Johnny. À suivre, la musique des Silly Mouza avec Ken's Stand on the Ward, et ensuite, nous parlerons de droit du travail. Et oui, même pendant les vacances, restez avec nous.
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0: Fit avec du son qui passe d'une oreille à l'autre, c'est énorme. Oh, c'est beau la stéréo. Stand on the World, Fit, la musique d'ici Limousin, 10h24.
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0: Nous parlons de droit du travail, c'est un des sujets qu'on évoque avec les experts ici Limousin et celui qui s'y connaît le mieux, en tout cas dans l'équipe actuelle, c'est Richard Doudet, avocat au barreau de Limoges. Bonjour Maître Doudet.
3: Bonjour Pascal.
0: On continue de parler de nos relations avec nos employeurs, de ce qu'on doit faire sur les contrats, ce qui est écrit, ce qui n'est pas écrit. Des choses que l'on voit régulièrement, ce sont des formations, on en parle de plus en plus, il faut en faire aussi des formations, mais est-ce que mon employeur peut me forcer à payer, par exemple, ma formation?
3: Eh bien, en principe, non, Pascal. Mais vous commencez à connaître les juristes maintenant.
0: Il y a peut-être une faille, oui, quelque part.
3: Évidemment, une exception. Mais en principe, d'abord, en France, la formation professionnelle, c'est l'affaire de l'employeur. Lorsqu'il a besoin d'une compétence particulière, il vous propose une formation et la prend en charge, ainsi que tous les frais que vous avez exposés. Quand la formation est liée à votre travail ou qu'elle est obligatoire pour exercer votre poste, c'est l'employeur qui doit la financer. Donc si votre manager vous dit « tu payes ta formation sur ton temps libre, c'est bon pour ton développement personnel », eh bien, vous pouvez gentiment lui rappeler que ce développement personnel ressemble un peu trop à un transfert de charges illégal.
0: Alors il existe aussi beaucoup et dans de nombreuses entreprises et à disposition de chacun le compte personnel de formation. Est-ce que mon employeur peut me forcer à utiliser ce compte ?
3: Alors le CPF, ce n'est pas la carte bleue de l'entreprise. Ce CPF, c'est un compte individuel de formation que vous alimentez au fil de votre vie professionnelle. Il peut atteindre un maximum de droits à formation à hauteur de 5000 euros. Mais ce droit vous appartient. C'est vous qui décidez ce que vous en faites. L'employeur ne peut pas vous imposer d'utiliser votre CPF. C'est illégal. Alors bien sûr, si vous avez besoin d'une formation pour évoluer au sein de votre entreprise et si votre employeur de son côté en a besoin également, vous pouvez faire un accord gagnant-gagnant en payant chacun une partie de la formation. Ça, c'est possible, évidemment, avec votre accord.
0: Alors, vous nous annonciez en début de rendez-vous une exception, mon cher maître. Je ne l'ai pas entendu, cette exception. Vous l'avez oubliée, elle n'existe plus.
3: Si, bien sûr, elle existe. Malheureusement, c'est une exception redoutable. Et comme d'habitude, le risque vient du contrat de travail que vous avez signé. Si l'employeur vous finance une formation coûteuse et qualifiante, qui n'est pas obligatoire, il peut vous obliger à rester dans son entreprise pendant une durée convenue, le temps d'amortir cette formation. S'il veut le faire, il doit le mentionner très clairement dans votre contrat de travail. Il s'agit d'une clause de dédit formation. Si vous décidez de partir avant la fin du délai convenu, il est prévu que vous devez rembourser la formation au prorata du temps qu'il reste à courir. Par exemple, vous êtes chauffeur de taxi et l'employeur décide de prendre en charge votre formation d'ambulancier qui coûte en moyenne 5000 euros. Il peut exiger, en échange, que vous restiez au moins 3 ans à son service. Si vous partez au bout d'un an, vous devez lui payer l'équivalent de 2/3 du prix de la formation. Ça peut représenter beaucoup d'argent.
0: Bon, rassurez-moi, il y a quand même des conditions.
3: Oui, la clause n'est valable que si elle est conclue avant la formation, qu'elle indique le montant exact du remboursement et ses modalités. La formation doit offrir un véritable avantage aux salariés, sinon la clause est nulle et non avenue. Il doit s'agir d'une formation faite en dehors de l'entreprise. Enfin, et c'est important, cette clause ne doit pas empêcher le salarié de démissionner en raison d'un montant trop important. C'est le juge qui peut moduler le montant s'il le juge disproportionné. Donc, comme toujours, on lit bien les petites lignes du contrat de travail.
0: Et là, je lis les petites lignes de votre contrat à vous, avec nous, Maître Doudet, et je vois que vous revenez très bientôt.
3: Et c'est ça, comme et toujours fidèle.
0: Mais c'est pas une contrainte.
3: Non.
0: C'est un plaisir. Mais c'est il est gentil, plaisir. Ce Maître Richard Doudet. À très bientôt, et vos conseils, on les retrouve sur notre site et sur l'application. Ici, à bientôt, Maître.
3: À bientôt.

0: Quand je t'aime, quelle voix inoubliable d'Émis Rousseau, c'est la musique de votre été sur votre radio locale. Ici Limousin.
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0: À Saint-Angèle, les amateurs de mécanique ancienne ont rendez-vous ce samedi 15 août au stade de la commune avec l'association Les Vieux Crampons Fumants qu'on salue et qui organise une bourse d'échange consacrée aux pièces agricoles mais aussi aux pièces automobiles, motos et camions. Sur place, vous allez découvrir une exposition de vieux tracteurs et de matériel ancien avec également des démonstrations. Il y aura un vide-grenier qui viendra compléter les animations et puis les enfants pourront profiter d'une énorme structure gonflable. Voilà, tout ce qu'il faut pour la restauration aussi. Allez y faire un petit tour ce samedi 15 août à Saint-Angèle. L'entrée est gratuite. À Limoges, attention aux travaux rue Mounet-Sully à compter de lundi et pour une durée prévisionnelle de 3 mois, des travaux de renouvellement du réseau d'assainissement et d'eau potable ainsi que des branchements qui vont être réalisés. L'accès aux piétons aux propriétés riveraines sera maintenu. En revanche, les véhicules, il faudra suivre les déviations.
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0: Quelques idées noires à partager avec Bernard Lavillier et Nicoletta. C'est maintenant sur votre radio Ici Limousin. Et juste après, on vous donne quelques recettes de bonnes huiles essentielles.

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0: On s'enfuit, on est en vacances, on se balade. Bernard Lavillier, Nicoletta pour ce beau souvenir. Dans 10 minutes aussi, on va s'enfuir du côté du pays de Vassivière à l'Office du Tourisme, comme on le fait chaque jour. On va parler de vide-grenier. On va parler aussi du train-vapeur. Bah, avec cette chaleur, il ne circule pas forcément. On va voir où on peut se baigner autour du lac de Vassivière. C'est dans votre rendez-vous Office du Tourisme dans 10 minutes. Mais juste avant, on s'occupe de notre bronzage à 10h37.
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0: Et nous sommes ravis d'accueillir Françoise Couic-Marinier. Bonjour Françoise.
2: Bonjour Pascal, bonjour à toutes et à tous.
0: Françoise, depuis la saison dernière, n'a pas changé. Elle est toujours docteur en pharmacie, aromathérapeute. Bref, vous allez nous donner des conseils pour bien utiliser les huiles essentielles, pour être en pleine forme. Alors, prolongeons un peu ces vacances cet été. Je rentre là, il y a quelques minutes. Françoise, vous avez vu mon teint allé. Alors, il paraît qu'avec les huiles essentielles, on peut prolonger justement un petit peu le bronzage.
2: Les huiles essentielles et les huiles végétales. Il faut surtout nourrir la peau, puisqu'elle se renouvelle très vite, notamment lorsqu'elle a été agressée par le soleil. C'est une certaine brûlure. Donc, il va falloir mettre des huiles, voire le matin, on peut mettre du gel d'aloe vera en ajoutant une goutte de géranium, par exemple, sur les bras, les jambes. Tout ce qu'on voit, en tout cas le visage, pourquoi pas avant son sérum ou sa crème solaire, parce qu'il y a encore pas mal de soleil. Nous restons en été. Et puis sinon, le soir, on va prendre une huile d'argan qui va aller jusqu'au derme pour bien préserver les fibres, notamment de collagène, d'élastine. Et on peut ajouter par exemple de l'huile essentielle d'immortelle, d'hélichryse italienne. Donc là, je vais prendre 30 ml d'huile végétale d'argan et puis je vais rajouter par exemple 30 gouttes d'huile essentielle d'immortelle, donc d'hélichryse italienne de Corse ou en tout cas Sud-France.
0: 30 gouttes, c'est quand même beaucoup.
2: Pour 30 ml, non.
0: Mais
2: là, c'est vraiment pour prolonger le bronzage. On peut y ajouter justement ce géranium. On va y mettre 15 gouttes, par exemple. Et puis de la lavande officinale, 15 gouttes. Et puis on peut utiliser ça tous les soirs pour bien nourrir, cicatriser et donc prolonger ce bronzage.
0: Bien, et ça va avoir une durée plutôt longue. Vous me dites faire ça tous les soirs, mais ça va me coûter combien de litres d'huile essentielle?
2: Ça dépend de la surface corporelle. Donc
0: ah oui,
2: pour
0: d'accord.
2: Vous, Pascal,
0: bon,
2: ça va.
0: Okay. Mais j'ai plombé le budget de septembre. Alors
2: voilà.
0: Ça y est.
2: Donc on peut faire ça pendant 15 jours, encore, quoi qu'il arrive, ouais. Nourrir sa peau, c'est toute l'année.
0: Et après les 15 jours, ça va se prolonger encore un petit peu?
2: Oui, parce qu'une cellule se renouvelle, et notamment de peau, toutes les 3 semaines. Donc ça veut dire que début octobre, il nous restera encore un peu de mélanine sous la peau pour paraître bronzée.
0: D'une manière générale, justement, entretenir sa peau qui a affronté le vent, parfois, ça dépend dans quelle région de France on était, mais surtout le soleil, ça aussi, c'est toujours complémentaire d'huile qu'on met justement pour se protéger des rayons du soleil.
2: Oui, complètement, c'est hyper important. La peau cicatrise la nuit, donc on va le faire le soir, ce soin-là, dans ce cas-là. Et on va bien protéger la peau le matin, c'est hyper important. Et de toute façon, on évite aussi le vieillissement, parce que le vieillissement, c'est aussi l'assèchement de la peau et la rupture des fibres d'élastine, notamment, qu'on va préserver avec nos huiles essentielles. On a plein d'études en cosmétique, bien sûr, on n'y a pas forcément accès, qui montrent que les huiles essentielles boostent la fabrication naturelle d'acide hyaluronique. C'est la mode en ce moment de s'en faire injecter ou autre, donc ça je le déconseille, d'élastine et de collagène, donc intéressant.
0: Bon, il y a les adultes, il y a aussi les enfants, là on adapte aussi les doses, j'imagine.
2: Complètement, donc là les enfants, on va mettre surtout de la lavande pour leur peau fragile, et puis on mettra justement 10 gouttes pour 30 ml d'une huile un peu moins grasse que l'argan, peut-être ça peut être du jojoba, ça peut être aussi une huile de calendula, ça peut être utilisé chez les petits, et ce sera très agréable.
0: Bien, en tout cas, vous allez pouvoir vous la péter au bureau ou ailleurs, en vous disant, et en disant aux collègues, j'ai passé encore le week-end à Tahiti.
2: Au soleil.
0: Merci Françoise.
2: Avec plaisir.
0: Et à très bientôt.
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0: Woman, le grand classique de John Lennon sur votre radio ici Limousin.
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0: Et c'est une deuxième woman qui arrive maintenant, Sandrine, de l'Office du tourisme des portes de Vassivière à Émoutiers. Bonjour Sandrine.
3: Bonjour.
0: Je ne sais pas ce qui me prend. Sandrine ne m'en voulait surtout pas, mais je voulais faire un point météo avec vous. Dites-moi, au niveau température, au niveau ensoleillement, au niveau de la température de l'eau, on en est où chez vous?
3: Bon, il fait très chaud, hein, comme partout. Bon, le pire, c'est demain.
0: Oui.
3: Mais déjà, là, ils nous annoncent 36, je crois.
0: Oui, voire même du 38, ouais, dans ces eaux-là.
3: Mais demain, on va se rapprocher des 40, donc ça va être la plus grosse journée en termes de température, je pense que ça va être demain.
0: Mais en même temps, c'est bien parce qu'on passe par chez vous pour aller se baigner, c'est super bien.
3: Oui, on peut.
0: Pour avoir un peu de fraîcheur, d'autant plus
3: voilà.
0: Que vous avez plein de choses à nous vous avez plein de choses à nous proposer. On commence par un vide-grenier justement qui va se dérouler à Émoutiers.
3: Oui, ce samedi 15 août, donc il y a le traditionnel vide-grenier à Émoutiers qui a lieu chaque année en centre-ville. C'est un petit peu un rendez-vous qui est devenu incontournable pour les chineurs. On a à peu près une cinquantaine d'exposants qui sont attendus. Et donc, ce sera dans le centre-ville d'Émoutiers de 9h à 18h.
0: Bon, ça, c'est un premier rendez-vous pour faire des bonnes affaires tranquillement. Il fera moins chaud en plus samedi, donc on en profite. Il y a aussi des grandes fêtes qui se préparent dans votre secteur.
3: Alors, samedi, il y a aussi une fête de village à Rampenas, donc pas très loin des Moutiers, à partir de 17h, avec des artisans, un bal traditionnel, une tombola, restauration, buvette. Donc c'est une animation qui est organisée chaque année par le comité des fêtes. C'est à partir de 17h, devant la mairie.
0: Bon, je voulais parler aussi avec vous, et là ça concerne la liaison Limoges et Moutiers, avec ce fameux train-vapeur qui ne circule pas, hein. Là aussi, on est obligé de s'adapter par rapport à la canicule. Il y a quand même, comme la semaine prochaine et les prochains jours, on va retrouver un petit peu de fraîcheur. On va pouvoir quand même, avant la fin de l'été, faire un petit tour dans ce train.
3: Oui, tout à fait. Alors par contre, ce qu'il faut noter, c'est que l'association ne peut pas utiliser la loco vapeur. Donc c'est une loco diesel qui est utilisée, mais c'est tout à fait sympathique aussi. Donc il y aura un trajet ce dimanche 16 août. Donc il y a le Limoges Émoutiers, mais il y a aussi le Émoutiers Bugeat pour découvrir le plateau de Mille Vaches. Donc c'est l'après-midi. Il y aura un arrêt également à la selle pour la fête du village. Et il y aura une dernière circulation le mercredi 19 août, toujours pour faire Limoges et Montier, ou l'après-midi, les gorges de la Vienne.
0: Ça, et c'est vrai qu'il faut la faire, cette balade. Hein. C'est incontournable. Alors, qu'il y ait de la vapeur ou pas, mais c'est vraiment des paysages. Et là, on prend le temps, justement, de les savourer tranquillement, ces beaux paysages de notre région limousine. On va parler aussi des marchés artisanaux. Là aussi, c'est l'occasion de passer des moments sympathiques entre amis.
3: Oui, tout à fait. Alors, le dernier marché artisanal de la saison aura lieu donc à Émoutiers le 19 août, donc mercredi prochain, sous la halle, de 10h à 18h. Donc, on accueille chaque mercredi une dizaine d'exposants. Donc, toujours, c'est de l'artisanat local, hein, 100% limousin. Donc, les visiteurs peuvent découvrir le travail des artisans et créateurs, les voir travailler, ils peuvent discuter, échanger avec eux. Donc, c'est aussi un moment de partage, ce marché. C'est un moment sympa.
0: Tout à fait. C'est tout comme tous les marchés, hein. Mais là, avec des bons produits de chez nous aussi. Et on va terminer. C'est important aussi avec la chaleur. Vous le disiez, Sandrine. Demain, la journée la plus chaude de la semaine, même si cet après-midi, ça va déjà pas mal brûler. Il y a des spots fraîcheurs qui existent aussi. C'est quoi exactement?
3: Alors, bien sûr, on pense souvent aux plages pour les spots fraîcheurs. Donc, nous, on a bien sûr le lac de Vassivière. Alors, le niveau a un petit peu baissé, mais il y a toujours 4 plages sur les 5 qui sont ouvertes. La plage de Pierrefitte est fermée, par contre, parce que avec la baisse du niveau du lac, elle est difficilement accessible.
0: Ouais, il y a pas mal de rochers aussi, vous me disiez, effectivement, qui empêchent la baignade d'une manière sereine, quoi.
3: Voilà. Ensuite, il y a le lac de Sainte-Hélène à Bugeat. On a aussi les plans d'eau de Saint-Julien-le-Petit et de Peyrade Château ou encore la piscine des Moutiers. Mais on a des petits endroits qu'on connaît un petit peu moins qui sont aussi très sympas. On a le pont de Claverola à Ned qui enjambe la Vienne ou encore les rochers de Nègremont à Rampenas. sont des endroits qui sont moins connus, qui sont, ce sont des rivières en fait, c'est la Vienne à chaque fois. Mmh. Et là, on peut se poser sur les rochers ou sur le pont pour le petit pont de Claverolles. Ouais. Et on est au frais, on est très bien, c'est très agréable.
0: On a l'image en tout cas, grâce à vous, et du coup, ça rafraîchit. Merci beaucoup, Sandrine. Bel été, on va sûrement se recroiser d'ici la fin août pour continuer à parler de des Moutiers, du pays de Vassivière. On vous souhaite en tout cas un bel été et à très bientôt, Sandrine.
3: Merci beaucoup, bel été à vous aussi.
0: Et si vous êtes touriste dans notre région, Vassivière, c'est vraiment un endroit incontournable qu'il faut aller voir pour voir des spots fraîcheurs et aussi de belles animations. Voici la

0: plein de gens motivés se prennent des vents de la part de l'entreprise pour laquelle ils postulent et vice-versa, parce qu'il paraît que de jeunes trentenaires qui cherchent du boulot ne donnent plus suite à l'employeur potentiellement intéressé.
1: Et donc le ghosting, c'est un fléau aussi bien dans la relation amicale qu'amoureuse et même professionnelle.
0: Oui, et qui est toujours très mal vécu par ceux et celles qui le subissent. Parce que quand l'autre ne donne plus de nouvelles, le problème, c'est qu'on n'a aucune info nécessaire pour décrypter cette situation et la comprendre. Surtout, n'allez pas croire que seuls les jeunes savent ce que signifie le mot ghoster. Madame, quel âge avez-vous ?
2: 72 ans.
0: Alors ça veut dire quoi, ghoster ?
2: Ghoster, ça veut dire qu'on a plus, on enlève tout contact avec la personne avec qui on a des liens sur Facebook. Je l'ai entendu à la télé une fois, donc j'ai compris ce que ça voulait dire.
0: Elle a raison, hein. Le ghosting, on en parle vachement dans les médias.
3: Souvent, on peut couper le portable ou mettre en mode avion ou bloquer les numéros.
4: Ce cabinet de recrutement constate une augmentation du phénomène de ghosting. Les candidats ne donnent plus de nouvelles au cours du processus de recrutement.
0: Pour les besoins de cette enquête, je pars vous interroger sur le ghosting qu'on pourrait traduire par fantomiser quelqu'un. Sur mon chemin, je croise quelques gens qui confient avoir déjà ignoré volontairement quelqu'un après un rencard raté, par exemple.
5: Ouais, ça m'est déjà arrivé. Et une odeur corporelle dérangeante au restaurant. Et du coup, je me projetais pas d'aller plus loin. C'était vraiment pas possible.
0: Est-ce que ça vous est déjà arrivé de ne pas rappeler quelqu'un après un rendez-vous ?
5: Oui.
0: Comment vous faites dans ces cas-là alors ? Vous ignorez les SMS, comment ça se passe ?
6: Un peu de la lâcheté, ouais, de l'ignorance, plutôt que dire clairement les choses, ouais, je pense.
0: Est-ce qu'à un moment, vous culpabilisez un peu ?
6: Pas du tout.
0: Ils n'ont pas l'air d'être désolés. Hein. Ça rappellerait presque le responsable mais pas coupable de 1992, prononcé par l'ancienne ministre des Affaires sociales, Georgina Dufoy.
7: Cette responsabilité, elle est très directement sur mes épaules aujourd'hui. Donc je me sens tout à fait responsable. Pour autant, je ne me sens pas coupable.
0: J'espère que vous n'allez jamais sortir cette phrase si vous décidez de ne jamais vous pointer à un rendez-vous. Hein. Bref, le ghosting, c'est une tendance dont on se passerait bien parce qu'elle peut faire des dégâts psychologiques, sauf si c'est un moyen de se protéger face à des relations toxiques ou menaçantes. Bon, je vous laisse parce que moi, ce soir, j'ai un date avec Casper le fantôme. Je sais pas trop ce que ça va donner, cette histoire.
1: J'espère qu'il va vous répondre, Muriel. Et bon été quand même avec Casper ou un autre, je ne sais pas. Vous restez bien avec nous. La musique d'ici Limousin, c'est Rick Astley qui arrive dans une minute. Et dans 4 minutes, ce sera déjà l'heure de l'info de 11h.
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0: bon là, il appelle, il a dit le titre, j'ai pas besoin de le... Si, il faut que je le dise quand même. Never Gonna Give You Up, finalement je m'en suis bien sorti, oui. Merci Valérie. C'est Eric Asselet, beau souvenir ici Limousin.
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0: Nous sommes le jeudi 13 août, on vous souhaite un bel été avec ICI Limousin, il est 11h. Et bonjour Valérie Monnier.
2: Bonjour Pascal, bonjour à tous.
0: Valérie, pour les infos, on commence avec les Golden qui souffrent de la canicule et du manque d'eau.
2: Jamais les pommes AOP du Limousin n'ont connu de telles conditions climatiques. La récolte ne sera pas bonne, même si les volumes ne seront pas vraiment catastrophiques. Reportage dans un verger en Corrèze, tout à l'heure dans le journal de midi. L'approvisionnement en eau potable commence à être menacé. Plus de 40 000 personnes sont actuellement affectées par des coupures d'eau du robinet, selon le gouvernement. La ministre de la Transition écologique, Monique Barbu, a d'ailleurs estimé hier que les canicules à répétition cet été pourraient coûter de l'ordre de 10 à 15 milliards d'euros. La sécheresse, on en reparle tout à l'heure entre 13h et 13h30, émission spéciale sur votre radio ici.
0: Les pompiers rencontrent le ministre de l'Intérieur ce midi.
2: Mais sursollicités depuis le début de l'été, notamment sur les incendies, ils sont tout simplement à bout. 9 organisations syndicales se mobilisent pour réclamer plus de moyens financiers et humains. Une grève symbolique. Ils vont continuer à intervenir aujourd'hui, mais porteront des brassards. Des débrayages sont aussi prévus. Face au risque sévère d'incendie en Haute-Vienne, la préfecture a pris un nouvel arrêté hier avec de nouvelles restrictions qui s'appliquent dès aujourd'hui. Les barbecues et les feux de veillée sont interdits en forêt. Interdit aussi de fumer, y compris à l'intérieur des véhicules. En Corrèze, 1,5 hectare de forêt détruit hier à Sainte-Féréole. En cause, une braise sortant d'un soufflet pour enfumer les abeilles dans leur ruche. Incendie maîtrisé grâce à l'intervention d'une trentaine de pompiers. Un grave accident hier en fin de journée à Tulle. Un choc entre deux voitures dans la zone de Mulaté sur la route entre Tulle et Brive. Vers 19h15, un homme d'une soixantaine d'années a dû être désincarcéré.
0: Le Tour du Limousin, J-5 avant le départ.
2: Et le plateau de la 59e édition a été présenté hier par les organisateurs. 140 coureurs sont annoncés sur la ligne de départ mardi à Vérac en Haute-Vienne. Parmi eux, le vainqueur de l'an passé, Ewen Kostiou, le champion olympique de biathlon, Émilien Jacquemin, et nos deux Limousins, le Haut-Viennois Valentin Retailleau et le Creusois Baptiste Vadic. Rupture du ligament croisé pour Léo Carbonneau, l'ancien rugbyman briviste qui joue maintenant avec le Racing 92, sera donc absent pour le début du top 14. Et puis c'est le doublé pour le Paris Saint-Germain, le club de foot parisien a remporté hier la Super Coupe d'Europe face aux Anglais d'Aston Villa, victoire 2-1, le vainqueur de la Ligue des Champions affronter le vainqueur de la Ligue Europa pour ce trophée. Et la météo, Pascal, les températures continuent de monter, il va faire très très chaud aujourd'hui.
0: Oui, tout à fait, on est là quasiment au bord du 40 degrés. Je rappelle qu'on donne des températures sous abri, donc quand on s'expose vraiment sous le soleil, ça peut taper encore un peu plus chaud. 36 degrés, c'est là le plus frais, hein, Mémac sur le plateau de Millevaches, 38 degrés prévu à Limoges, en Bazac et à Tulle, du 39 prévu à Bellac et du 40 degrés à Brive. Ça continue demain, mais avec cette lourdeur, ça risque de finir en coup de tonnerre pour la journée de demain. Peut-être, je l'espère, en tout cas une bonne nouvelle pour les pompiers, des averses qui sont annoncées pour le week-end, mais des averses sporadiques. Ça va pas être non plus un déluge, mais ça va arroser un peu nos
2: peut-être.
0: Roses et puis mouiller un petit peu les terres un peu trop sèches et qui brûlent. Vous revenez à midi, Valérie?
2: Oui, bien sûr, à
0: tout
2: à l'heure.
0: J'ai envie de dire youpi.
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0: Valérie Meunier qui avait quand même une exigence ce matin. Elle m'a dit, je veux Pascal que tu me proposes du rêve. De la douceur, hein, Julien Clerc qui ferait des choses comme ça. Et qui me dirait partir. Vous avez envie de partir?
2: Non, je reste avec vous.
0: Oui, mais on part en musique, c'est déjà bien, vous savez.

0: Mesdames et messieurs, vous venez de passer 1 minute 30 avec l'orchestre et les choristes de Julien Clerc. Et juste avant Julien Clerc, avec cette belle chanson qui incite au voyage, entre autres. Partir, c'est la musique de votre été sur votre radio. 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

0: Et Lily Collins avec A Girl Like You, encore de beaux garçons qui vont arriver, Jérémy Frérot d'ici quelques secondes, les Négresses Vertes avec Voilà l'été, on est en plein dedans, c'est la bonne musique du soleil, on écoutera aussi Gloria Gaynor dans les minutes qui viennent, restez bien avec la musique de votre radio locale, ici Limousin.
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0: Et je vois arriver sur la plage d'ici Limousin, Martine. Bonjour Martine.
2: Bonjour.
0: Vous êtes à Sainte-Fortunade, Martine.
2: Oui, tout à fait.
0: Alors attendez que je regarde et que je recherche dans mes souvenirs. Sainte-Fortunade, on est dans le sud de Corrézien.
2: C'est à côté de Tulle.
0: Voilà. Bon, pas tout à fait dans le sud alors. Alors, à la limite entre le nord et le sud de la Corrèze.
2: Voilà.
0: Et qu'est-ce que vous faites cet été à Sainte-Fortunade, Martine ?
2: Je suis en retraite.
0: Ah bah oui, donc vous êtes en vacances tous les jours, vous.
2: Alors, je suis en vacances tous les jours.
0: Ah, je ne sais pas si je vais vous offrir des cadeaux si vous êtes en vacances tous les jours. Quel est l'intérêt, franchement ?
2: Piscine tous les jours.
0: Piscine tous les jours. Et vous partez un petit peu hors saison, pendant la saison ?
2: Non, pas
0: vous...
2: du tout, parce qu'on est à la campagne et on est très bien.
0: Qu'est-ce qu'il y a à faire à Sainte-Fortunade pendant l'été, Martine ?
2: Le jardin.
0: D'accord. Il y a des choses à visiter, peut-être. Je pense à ceux qui viennent vous voir pendant les vacances.
2: Ah, oui.
0: Qu'est-ce qu'on peut visiter ? Qu'est-ce qu'il y a à voir ?
2: L'Ange-la Rouge, Turenne. Il y a tant de choses, beaucoup d'endroits à visiter.
0: Ça vous embête si on donne votre adresse personnelle pour inviter tous nos auditeurs dans votre piscine, Martine, ou pas ?
2: Mais c'est pas la mienne.
0: Ah. Donc ça vous embête pas.
2: C'est pas la mienne.
0: Bon, c'est vous avez une piscine en location.
2: J'ai une piscine, mais pas moi. C'est la piscine de du complexe de l'EDF.
0: Ah, d'accord. Voilà. Donc vous avez vos entrées. J'étais pas au courant, si je peux me permettre. Bon, Martine, piscine à vous ou pas, on s'en fiche en même temps. On va vous offrir des cadeaux, c'est ça qui est important. Vous choisissez, c'est votre mission entre le toboggan et le plongeoir.
2: D'accord.
0: Vous choisissez absolument ce que vous voulez, hein, Martine.
2: Le plongeoir.
0: On est parti pour le plongeoir. Et hop, un drap de bain pour vous allonger au bord de la piscine, écouter les cigales de Sainte-Fortunade.
2: Super, super.
0: Et bah c'est cool, voilà pour vous. Je vous souhaite un bel été, profitez bien. Pensez à vous rafraîchir aussi, il va faire très chaud là pendant deux jours. Hein.
2: Oui, c'est vrai, merci.
0: Je vous embrasse, Martine.
2: Reste en ligne, là
0: Je sais pas, est-ce que vous voulez parler à Bertrand ou pas ?
2: Non, après pour le drap de bain, pour le recevoir.
0: Eh bah, vous allez expliquer tout cela à Bertrand, d'accord hein, je vous le repasse. Merci Martine, merci. Belles vacances à vous. Au revoir.
2: Merci, merci.
0: Et comme Martine, vous nous appelez 05 55 34 5000. 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Et en attendant vos appels, voici Jérémy Frérot.
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0: Ça, c'est les potes, ça, c'est les amis, ça, c'est les frérots, c'est Jérémy Frérot sur votre radio ici, Limousin. Et vous continuez de nous appeler pour peut-être vous sélectionner, participer au Grand Splash. Gagnez les cadeaux ici, Limousin. Vous avez toute votre place. On vous attend 05 55 34 5000.
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0: J'adore la fin de cette chanson. C'était les Négresses Vertes, voilà l'été.
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0: Oh, coucou, c'est David qui nous appelle maintenant. Excusez-moi, je suis dans l'ambiance, David. Vous nous appelez de Riac-Roncon, bonjour à vous.
2: Bonjour,
0: comment...
2: oui, c'est ça.
0: Oui, j'étais en train de me demander, il n'y a pas de plan d'eau à Riac-Roncon, il n'y a pas de plage et ce genre de choses.
2: On a la Sablière, au palais sur Vienne, pas très loin.
0: Oui, voilà. Vous avez Saint-Pardoux aussi, quelques encablures aussi, on n'est pas très loin, on est sur la route, quoi.
2: Oui, exactement,
0: donc,
2: au nord.
0: Donc, ok, il n'y a peut-être pas de plan d'eau à Riac-Roncon, mais alors tout près, on peut trouver des choses sympathiques pour faire la fête et s'amuser pendant les vacances, David.
2: Ah oui, tout à fait.
0: Quel est le programme pour vous? Qu'est-ce que vous faites cet été? Est-ce que vous êtes en vacances en ce moment? Est-ce que vous travaillez? Qu'est-ce qui se passe pour vous?
2: Là, on part sur l'Ardèche.
0: Oh, dis donc, attention au feu hein, en Ardèche, là-bas, c'est chaud aussi. Mais bon, si vous partez ce week-end, normalement, la semaine prochaine, on aura des températures un peu plus respirables, on va dire.
2: Oui, j'espère.
0: Ardèche, beaucoup de cailloux, de la montagne, de la randonnée pour vous, certainement?
2: Oui, un petit peu de randonnée, oui.
0: Et vous y allez tous les ans en Ardèche ou c'est la première fois?
2: Pas du tout, c'est la première fois.
0: Ah bah voilà, bah vous allez découvrir. Attention sur les routes sont pas larges en Ardèche.
2: Oui, aussi, c'est exact.
0: Je vous envoie plein de camions. Bon bah voilà, combien de temps en Ardèche en vacances, David?
2: 4 jours.
0: Bon bah voilà, ça va vous faire du bien. Et après vous reprenez le boulot ou vous repassez encore quelques jours de vacances de par chez nous?
2: Encore une petite semaine et puis après on repart travailler.
0: Bon, ben voilà. David, le petit travail que vous avez à faire ce matin, c'est choisir entre le plongeoir ou le toboggan, ici Limousin.
2: Oh, on va prendre le plongeoir.
0: Le plongeoir, vous êtes notre deuxième plongeoir de la matinée, alors on y retourne, David.
3: Allez,
0: et attention, faites de la place. Ah ben vous allez partir en Ardèche juste avant. Hein, il faut venir le chercher ici à la station. Récupérer votre mug ici Limousin.
2: Ah, très bien.
0: Et je compte sur vous pour avec le coude sur la porte de la voiture, montrer le mug à tout le monde. Hein, montrer qu'il y a un ici Limousin.
2: Oui, pas de souci.
0: Vous nous faites notre pub. Ça servira strictement à rien, mais vous nous faites un petit peu de pub en Ardèche. D'accord, David?
2: Oui, oh ben si, avec le DAB+, maintenant.
0: C'est... Ah oui, maintenant, on pourra nous avoir, effectivement. Mais voilà, bon, pour l'instant, c'est pas encore la majorité, mais ça peut servir, effectivement. Mais enfin, faites notre pub, David, ça nous fera plaisir. Et puis, vous nous faites une petite photo aussi, pour nous faire rêver, d'accord?
2: Très bien, merci beaucoup.
0: Bonnes vacances à vous, David, à très bientôt.
2: Merci, au revoir.
0: Au revoir. Et comme David, peut-être avant de partir en vacances ou en revenant de vacances, téléphonez-nous, vous avez vu, c'est tout simple, vous choisissez le toboggan, le plongeoir et vous gagnez les cadeaux ici Limousin. 05 55 34 5000, c'est le numéro du grand splash de l'été.

0: Gloria Gaynor, Never Can Say Goodbye.
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0: Information qui concerne vos déchets en raison des fortes chaleurs. Le CIDED de la Haute-Vienne adapte les conditions d'accueil dans les déchetteries au moins jusqu'à ce vendredi, puisque c'est à ce moment-là que les chaleurs vont être le plus intenses. Elles vont commencer à baisser un petit peu ce week-end et un peu plus la semaine prochaine. Pendant cette période, l'accueil se fera de 7h à 13h uniquement les jours habituels d'ouverture, en particulier du côté d'Oradour-sur-Vair. La déchetterie sera fermée pendant toute la durée de l'alerte. Vous êtes donc invité à vous rendre à la déchetterie la plus proche, c'est-à-dire celle de Saint-Mathieu. De toute façon, pour toutes les déchetteries concernées par le CIDED, vous avez le site cided87.org. À Moissane, la fête du village se prépare pour ce samedi 15 août, dès 8h à la salle Phoenix. C'est rue de la Mondoune à Moissane. Au programme, vide-grenier, exposition de tracteurs anciens, concours de tir à la carabine qui sera ouvert à tous, et puis aussi une randonnée, la randonnée gravel, et aussi une course de cyclisme. Grosse fête à Moissane tout ce week-end du 15 août.
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0: Ça, c'est un beau duo de l'été. Vous savez, l'été, les vacances, c'est aussi propice à voir les couples se former. Ce sont des choses qui arrivent. Moi, j'aime bien ça, les belles histoires d'amour de l'été. Est-ce que vous en vivez ou pas? Venez nous raconter. Ça nous intéresse. C'est la journée la plus chaude de la semaine, profitons-en. 05 55 34 5000. Une belle rencontre musicale, celle de Catherine Ringer et de Marc Lavoine.

0: voix superbe, un souvenir magnifique, est-ce que t'es belle. C'est Marc Lavoine et Catherine Ringer et on joue avec Ewen dans une minute.
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0: Avec le petit Ewen qui joue avec nous. Bonjour Ewen.
6: Bonjour, vous allez bien ?
0: Eh bien ça va très bien. Est-ce que tu veux qu'on se tutoie, Ewen ?
6: Oui.
0: Ouais. Tu as 10 ans. J'en ai 12.
6: Oui.
0: Donc on peut se tutoyer.
6: Oui.
0: Y a pas de souci. On est potes. Potes de vacances maintenant, Ewen.
6: Ouais.
0: Alors, Bertrand me dit que tu es à Saint-Mexant-l'École.
6: Oui.
0: C'est ça.
6: À Saint-Mexant-l'École.
0: C'est où, Saint-Mexant-l'École ?
6: C'est dans les Deux-Sèvres.
0: D'accord. Donc, on n'est pas très loin de Niort et ce genre de choses.
6: Oui.
0: Et visiblement, tu étais en vacances en Corrèze.
6: Oui, j'étais en vacances en Corrèze.
0: Alors, raconte-moi. C'était quand ? C'était il y a longtemps ? Est-ce que ça t'a plu ? Qu'est-ce que t'as fait ?
6: C'était il y a une semaine, à peu près.
0: D'accord. Et donc, pour le coup, maintenant, tu n'écoutes que Ici Limousin.
6: Oui, j'écoute beaucoup Ici Limousin.
0: Donc, c'est une radio qui te plaît bien.
6: Oui.
0: Que tu as découvert pendant tes vacances.
6: Voilà.
0: Bon. Et qu'est-ce que tu as fait en vacances en Corrèze, alors, mon cher Ewen ?
6: J'ai fait plein de choses.
0: C'est-à-dire ?
6: J'ai fait du canoë sur la Dordogne.
0: Ah ouais ? Chouette. Et ça va, tu n'as pas coulé, tout s'est bien passé.
6: Non, j'ai pas coulé, tout s'est bien passé.
0: Bon, très bien. Tu as quelqu'un, tes parents à côté de toi ou pas là en ce moment?
6: Oui, il y a mon père à côté de moi.
0: Ouais. Tu peux demander à ton père d'aller chercher une bouteille d'eau à la casse, s'il te plaît. Je voudrais te poser une question un peu plus intime. Est-ce que tu as est-ce que tu as rencontré l'amour pendant tes vacances, Ewen, en Corrèze?
6: Pas pendant mes vacances, non.
0: Ah, d'accord. C'était avant, peut-être ?
6: Oui.
0: Tu as un message à faire passer à l'antenne ? Vas-y, hein, profites-en.
6: Non.
0: Non, d'accord, très bien. Bon, tu peux demander à papa de remonter de la cave maintenant. Et on va jouer ensemble. Je vous dis, j'ai envie de savoir ce qui se passe pendant les vacances dans notre région. Tu peux choisir entre le toboggan ou le plongeoir du Grand Splash, ici Limousin et Ewen.
6: Bah, je vais choisir le toboggan.
0: Le toboggan, c'est parti.
7: À la une, à la deux, et à la trois.
0: Et grâce au toboggan, mon cher Ewen, tu remportes, pour prolonger la vacance, le set raquettes de plage ici Limousin pour continuer à t'amuser.
6: Ok, bah,
0: et bah,
6: merci
0: voilà.
6: beaucoup.
0: Et bah, je t'en prie, Ewen, tu reviens en Limousin quand tu veux, hein.
6: Ok.
0: Ça marche, belle journée du côté de Saint-Mexant-l'École et à très bientôt, Ewen. Au revoir.
6: Merci, à très bientôt.
0: À bientôt, ciao. 05 55 34 5000, comme Ewen, on a encore le temps de prendre un ou une gagnante pour le Grand Splash, donc vous nous appelez.

0: like I'm falling in love. Les Coldplay, pendant que vous nous appelez, que vous tentez de remporter la dernière place au grand splash de l'été. 05 55 34 5000.
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0: Allô maman Bobo, c'est Alain Souchon sur votre radio Ici Limousin.
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0: J'ai presque envie de dire allô maman Yvonne.
2: Oui, je suis prête, je vous écoute.
0: Bonjour, vous êtes à Chalut, Yvonne.
2: Je ne suis pas à Chalut, je suis tout près de Chalut, je suis au car, là où il y a votre antenne.
0: D'accord, vous avez des nouvelles? J'ai pas eu le temps de passer cette nuit pour voir si elle était toujours là. Ça va, ça marche?
2: Non, bien sûr qu'elle est toujours là, où voulez-vous qu'elle aille?
0: Ah bah des fois elle part en vacances, notre antenne, vous savez.
2: Mais non.
0: Non. Heureusement, Yvonne veille à l'antenne. Donc, don't touch l'antenne d'Ici Limousin. Bon, vous nous captez super bien, alors, pour le coup.
2: Oui, et ce n'a pas toujours été le cas, mais maintenant, c'est super.
0: Ah bah oui, attendez, on a changé. Hein, puis on sait que vous surveillez tout cela, Yvonne. Est-ce que, du coup, hier soir, j'ai oublié d'en parler aux autres candidats, est-ce que vous avez regardé l'éclipse solaire hier soir?
2: Oh, figurez-vous que non.
0: Qu'est-ce qui vous est arrivé, Yvonne?
2: Ah mais écoutez, je ne sais pas si je dois le raconter.
0: Oh bah si, enfin si c'est comme si.
2: Hier
0: c'est
2: pas... j'étais au cirque Nexon.
0: Oui.
2: Voilà.
0: Vous avez vu Stéphane?
2: On a regardé le cirque tout ça.
0: Ouais.
2: Et je suis rentrée crevée.
0: Et me dites pas que vous êtes endormie.
2: Eh ben si. À 8h, je me suis dit bon, tu vas mettre tes lunettes et tu vas aller voir dehors. Je me suis mise sur ma chaise longue en attendant. C'était pas tout à fait l'heure. Je me suis endormie jusqu'à 9h15. J'ai honte.
0: D'accord.
2: Eh ben, j'ai pas vu l'éclipse.
0: Mais vous avez raté ça.
2: Mais les lunettes sont restées.
0: Mais Yvonne, il y a juste un moment où il fallait pas s'endormir, c'était...
2: Mais pourquoi, oui? Mais j'étais punie, là, vraiment, je voulais voir, j'avais les lunettes préparées, tout, et ben non.
0: Eh ben, en même temps, vous me rassurez, Yvonne, je sais que vous avez pas la rétine brûlée.
2: Ah, complètement. Complètement.
0: Tiens, une petite devinette, est-ce que vous savez la hauteur à laquelle se trouve l'antenne de l'émetteur ici Limousin, chez vous, au cas
2: 29 mètres.
0: Vous me dites, pardon?
2: Enfin, m'a-t-on dit, hein.
0: Vous me dites, pardon?
2: 289 mètres.
0: Ah, moi, alors, du coup, elle a raccourci, là, pendant l'année. C'est 230 mètres.
2: Elle a allongé.
0: Bah, c'est vous qui l'allongez.
2: Ouais. Pourquoi ouais. M'a-t-on dit... oui, le monde.
0: Bon. Alors, ça dépend si on compte le socle ou pas.
2: Oui, ça fait pas quand même 30 mètres de différence.
0: Oui, voilà, on n'était pas loin. Bon, Yvonne, il va falloir choisir entre le toboggan et le plongeoir du Grand Splash, ici Limousin. Vous prenez lequel, vous?
2: Je n'aime pas l'eau. Le toboggan, allez.
0: Allez, le toboggan, vous allez, ça va passer vite. Hein. C'est parti. Yvonne, vous êtes endormie ou quoi?
2: Oh non, non.
0: Vous n'êtes pas endormie dans le toboggan ici, Limousin, quand même, Yvonne. Bien, Yvonne, le t-shirt blanc ici Limousin qu'on a préparé avec amour rien que pour vous.
2: Oh, c'est super.
0: Je vous l'offre. Voilà, comme ça, vous ferez un petit selfie avec vous en t-shirt ici Limousin et l'antenne de la radio juste derrière. D'accord?
2: C'est promis.
0: Je vous embrasse, Yvonne. Passez une belle journée.
2: Merci beaucoup.
0: À bientôt. Au revoir.
2: Au revoir.
0: Oh là là, écoutez, moi je vais aller m'endormir aussi. Ça m'a épuisé une heure de grosse splash avec vous. Demain, c'est Marie-Ange qui s'y colle pour le coup. Mais vous pourrez, pendant une heure, demain entre 11h et midi, jouer avec nous dès 11h avec Marie-Ange.

0: Et c'est Marcia Baila avec Rita Mitsouko.
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0: Nous sommes le jeudi 13 août. Bon appétit à toutes et à tous. Il est midi. Des infos, Valérie Monnier, les producteurs de pommes AOP du Limousin qui s'attendent à une très mauvaise récolte.
2: Les Golden souffrent de la canicule et du manque d'eau à un mois de la récolte, en avance d'une semaine d'ailleurs par rapport à d'habitude. Les producteurs ne peuvent qu'espérer un peu de fraîcheur et des pluies pour limiter les dégâts. En Corrèze, Laurent Maligne est producteur à Saint-Pardoux-Corbier. Il ouvre son verger aux visiteurs dans le cadre de la traditionnelle route de la pomme. Et forcément, Philippe Graziani, les conséquences de la sécheresse sont au cœur des discussions.
3: Il ne faut pas longtemps aux visiteurs pour constater que les pommes ne sont pas comme d'habitude. Cela saute aux yeux.
4: Ouais, c'est voilà. des petites pommes et des roses.
3: Quant à Florent de Calais, il imagine déjà ce que ça va entraîner.
5: Ça va impacter un peu tout le monde. Les fruits vont coûter un peu plus cher, malheureusement. On va y venir.
3: Si hausse des prix doit y avoir, ce ne sera pas vraiment en raison du manque de pommes, précise Laurent Maligne, le producteur. La quantité n'est pas vraiment diminuée. Il s'attend à une perte de 10% tout de même de récolte sur ces 10 hectares de pommiers. Mais beaucoup de pommes ne seront même pas vendables.
6: Il y a plusieurs phénomènes. Il y a le phénomène donc des petites pommes, il y a le phénomène des brûlures. Soit les brûlures sont juste un peu sur la peau de la pomme, donc ça peut passer en catégorie inférieure, mais quand c'est vraiment trop brûlé, ça sera même peut-être même pas industrie. Ça sera peut-être par terre.
7: Même pas pour la compote, quoi.
6: Voilà. Donc voilà, ça va être une année compliquée pour la commercialisation. Les stations de calibrage vont sans doute manquer de gros fruits. Bien sûr, les calibres les plus rémunérateurs pour nous.
3: Laurent Maligne pense commencer sa récolte le 25 août pour les variétés précoces, vers le 10 pour les Golden.
6: On aimerait bien pousser un peu plus loin pour essayer de gagner un peu en calibre au maximum, mais il y a le phénomène de mûrissement qui va arriver. Hein.
3: Les conséquences de ces canicules ne sont peut-être pas terminées, ajoute le producteur. Les fortes chaleurs pourraient avoir aussi impacté la floraison de l'année prochaine que les pommiers de fête préparent un an à l'avance.
2: Et c'est une nouvelle journée de canicule. Désormais, 80 départements sont en vigilance orange, dont les 3 départements limousins. Hier, à l'issue d'une réunion de crise, le gouvernement a estimé que ces phénomènes de chaleur extrême successifs cet été pourraient coûter entre 10 et 15 milliards d'euros. L'approvisionnement en eau potable commence aussi à être menacé. Plus de 40 000 personnes sont actuellement affectées par des coupures d'eau du robinet, selon la ministre de la Transition écologique. La sécheresse, on en reparle entre 13h et 13h30. Émission spéciale sur votre radio ici. La sécheresse qui s'aggrave et le risque incendie aussi. La Haute-Vienne renforce les interdictions tandis que les organisations syndicales de pompiers rencontrent le ministre de l'Intérieur ce midi. Les pompiers sursollicités depuis le début de l'été demandent davantage de moyens.
0: La canicule, les organisateurs du Tour du Limousin y pensent aussi.
2: La 59e édition s'élancera mardi depuis Vérac en Haute-Vienne et d'ici là, les températures doivent baisser un peu, tant mieux. Mais tout est prévu, précise le président de l'association Tour du Limousin, Christian Courbataire.
8: Quand je vois que c'est demain ou après-demain, on monte pas loin des 40, c'est très inquiétant parce que bon, d'abord les coureurs souffrent, on le sait, et forcément derrière, si on passait en zone rouge, on se rappelle ce qui s'est passé en Corrèze sur le Tour de France. On n'a pas envie de voir ça chez nous, hein. Parce que automatiquement, si on est obligé de réduire, on va blesser les communes. C'est toujours très très embêtant, c'est toujours très très délicat, donc on n'en a pas envie. Mais évidemment, on aurait des plans B si jamais il y avait vraiment la catastrophe au niveau de la canicule. Bien sûr, il y a des plans B qui sont prévus. Les mesures sont déjà prises au cas où, notamment avec des zones fraîcheur supplémentaires qu'il n'y avait pas d'habitude, des motos fraîcheurs que nous n'avions pas. Nous avons vu avec les pompiers sur les zones de départ et éventuellement d'avoir des canons brisateurs pour pouvoir rafraîchir l'atmosphère du départ. On a augmenté aussi une zone supplémentaire de ravitaillement. Alors après, ce qui me donne un petit peu plus le moral, c'est qu'on a vu que à partir du week-end, ça redescend sérieusement et qu'on risquerait même avoir de la pluie.
2: Et cette année, 140 coureurs sont attendus au départ du Tour du Limousin, parmi eux le vainqueur de l'an passé, Ewen Kostiou. Les deux régionaux, le Haut-Viennois Valentin Retailleau et le Creusois, Baptiste Vadic, ainsi que le champion olympique de biathlon, Émilien Jacquelin, dont ce sera la toute première course à étapes chez les professionnels. Le Tour du Limousin sera à vivre en direct sur votre radio locale, ici Limousin. Ils ont été champions du monde ensemble en 1998. Fabien Barthez intègre l'encadrement du nouveau sélectionneur de l'équipe de France de foot, Zinedine Zidane. La météo, Pascal ?
0: Oui, après le sponsor, tiens, allez.
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2: Qu'est-ce que ça donne ?
0: Eh ben, écoutez, effectivement, on est dans le pic de la chaleur là aujourd'hui et demain avec des températures proches des 40 degrés, du soleil généralisé, 36 à Meymac, 38 à Limoges en Bazac et Tulle, 39 à Bellac, 40 à Brive. Et pour répondre à vos interrogations pour la semaine prochaine, effectivement, on retrouvera des températures de saison autour de 30 degrés et du 14-15 degrés la nuit. Il est midi 5.
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2: Bonjour, bonjour. J'espère que vous allez bien et que vous avez pu observer l'éclipse solaire d'hier soir. C'était très chouette. Nous sommes ensemble jusqu'à 13h pour profiter des meilleurs moments au taquet avec Valérie Damido et Eric Bastien. Aujourd'hui, nous apprendrons grâce à Esther comment ne pas faire la queue et passer devant tout le monde. Nous découvrirons grâce à Sandrine qu'en cuisine, rien n'est simple. Et nous rigolerons avec Christian, tombeur dans sa jeunesse, ce qui lui a posé des petits problèmes au travail.
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2: 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Musique maintenant avec les Innocents.

0: seront en concert en octobre à Paris, Calais, Bénodet, Les Innocents, un homme extraordinaire sur votre radio ici. Et ceux qui sont extraordinaires, ce sont les candidats d'Otaquet, bien sûr, Dominique d'ici Berry, avec une histoire de doudou, et Esther d'ici Saint-Étienne-Loire, et son audace pour passer devant tout le monde. Cela a beaucoup plu à Valérie Damidot et Éric Bastien.
1: Alors, mon ami Dominique, qui joue avec ici Berry, qui habite à Saint-Denis-de-Jouet, qui est peintre en bâtiment. Alors, il paraît qu'une fois, il t'est arrivé une aventure, et tu vas m'expliquer parce que j'ai un petit doute. Tu es en vacances à Royan avec ta fille, qui a 4 ans, et tu perds ton petit doudou, enfin, elle perd son petit doudou.
2: Oui.
1: Et donc, tu fais le chemin inverse avec ta chérie pour retrouver le doudou. Et là, tu la vois à l'intérieur d'une voiture sur un tableau de bord.
2: C'est ça, c'est tout à fait ça.
1: Et alors, que se passe-t-il?
2: Bien, on essaye de contacter le propriétaire du véhicule pour récupérer le doudou. Et mission impossible. Et donc, ma femme a essayé d'ouvrir la porte à tout hasard et c'était ouvert. Donc, on a repris le doudou puis on est reparti.
1: Bon, maintenant, tu peux l'avouer, il y a prescription, ta fille est beaucoup plus grande. T'as pété la vitre.
2: Non.
1: Bon, si.
2: C'était ouvert.
1: Hein?
2: C'était ouvert.
1: C'était ouvert en 2016? Il y a des gens qui laissent leur voiture ouverte à la plage?
2: Apparemment.
1: T'as pété la vitre. Non, mais tu peux le dire. Moi, j'aurais pété la vitre. Hein. S'il y a le doudou de ma fille à l'intérieur, j'en ai rien à foutre, hein, je te le dis. J'aurais mis mon nom, évidemment, avec mon numéro de téléphone. Mais d'ailleurs, que faisait le doudou dans une voiture?
3: On a toute l'équipe de 90 minutes enquête qui est sur le coup. Hein. On est au courant de tout. Hein. La vitre, on est au courant, Dominique. Hein, donc,
1: Il y a des images de la plage à Royan.
3: On a des preuves.
1: On a des preuves. Alors, tu es un petit peu... tu adores taquiner tout le monde, y compris ta sœur.
3: On a des preuves. Le 90 minutes enquête aussi. Hein.
1: On a les envoyés spéciales sur les batailles de coussins. Il paraît que quand t'étais petite, t'as fait une bataille de coussins avec ta sœur. Et du coup, elle a voulu éviter ton coussin dans la tronche. Et puis, elle a baissé la tête. Et du coup, elle s'est tapée où?
2: Dans le lit. Dans le bois de lit.
1: Et alors? Qu'est-ce qu'elle est en revient, cette pauvre gosse?
2: C'est terminé. Une dent en moins.
1: Ta mère, elle a dit quoi?
2: Je me rappelle plus. Mais sûrement pas quelque chose de gentil. Je pense pas.
1: Tu te rappelles pas si t'as eu une punition?
2: Bon, sûrement, je pense que oui.
1: Tu te rappelles pas de la punition?
3: Je te rappelle de pas grand chose.
1: Oui, j'ai l'impression.
3: On a le témoignage de monsieur Occhio, de son prénom Pinocchio, qui était sur l'oreiller. Il s'en souvient encore.
1: Alors, mon petit chou à la crème, voici le moment où tu peux marquer 5 points de plus. Ça m'arrangerait que tu marques. Écoute, c'est une question parfaite. C'est une question fastoche. Tiens, un petit. Écoute bien. Poum! Oh là.
3: Oui, c'est rapide.
1: Oh, c'est rapide. J'ai pris la balle dans la tronche. On va parler de golf. Combien y a-t-il de trous dans un parcours de golf standard? Combien y a-t-il de trous dans un parcours de golf standard? Top chrono, 10 secondes.
2: Non, j'en ai aucune idée.
3: Oh là là.
1: Ah, réfléchis, c'est fastoche.
2: Je veux dire...
3: Quand je pense que Esther a travaillé dans un golf.
1: Bah oui, c'est pour ça que c'est pas à elle qu'on pose la question. 18 trous, il y a aussi des parcours à 9 trous, mais c'est 18 trous, mon chat. Oh là là. Bah, il va te rester que le bingo si tu veux gagner. Hein.
3: Bon, Esther, ça aurait été bien cette question pour toi, mais on va voir dans un instant. Alors, Esther, à Firmini, je me suis laissé entendre que tu étais assez culottée. Et que tu détestais attendre, mon Esther, et que tu t'es débrouillée toujours pour passer devant tout le monde.
4: Oui, c'est vrai.
3: Ouais, tu veux l'exemple du concert de Grégoire? Madame Esther voulait être au premier rang, alors comme ça on a profité d'une dame en fauteuil. La dame, elle attendait devant l'entrée qui était fermée, et toi t'as dit, comment ça se fait qu'on laisse cette dame en fauteuil, comme ça, ne pas passer? Et t'as utilisé ça pour rentrer avec elle.
4: Eh oui. Oui, mais d'empêche, on a eu les meilleures places.
3: Ah bah oui, tu m'étonnes. Oui, t'es rentrée, t'as dit qu'elle t'accompagnait, tu t'es installée. Et alors, attends, il y avait 12 places au premier rang. Il paraît que t'as mis des foulards sur tous les 12 premiers rangs.
4: C'est vrai.
3: Pour réserver pour les copains et la famille.
4: Voilà, pour ma famille.
3: Ah d'accord, ok. Et après, attends, c'est pas fini. Après les dédicaces, t'es passée devant tout le monde en faisant croire que ta fille était enceinte. Non, mais c'est limite quand même, hein.
4: Ah bon?
1: T'es une petite coquine.
3: Quand même, c'est un peu...
4: Ma fille, quand je lui ai raconté, elle me dit, bah, j'espère que t'as pas dit ça, hein. Parce que les gens, ils vont dire, bah, dis donc, cette culottée, là.
3: Ah oui, les culottées,
4: oui, on comprend rien, hein.
3: Non, mais on aime les gens qui ont de l'audace, mais là, je trouve que... Quand même,
1: de l'audace, toujours de l'audace.
3: L'audace, là, Esther. Bon,
4: c'est
3: voici...
4: Pas méchant.
3: Oui, non, c'est pas méchant.
1: Non, bah non, on n'a pas dit ça.
3: Et que ça donne pas d'idée aux autres non plus.

0: aussi les oies sauvages, version Yann Muller. Valérie Damido et Eric Bastien sont maintenant avec Isabelle d'ici Roussillon et Jérôme d'ici Dromardèche. Tous deux vont nous raconter comment ils ont rencontré leur chérie. Et le moins qu'on puisse dire, c'est que dans un cas, ça a été très rapide, contrairement à l'autre.
1: Isabelle, ah, on n'a pas parlé de la rencontre avec Patrick, son chéri. Et oui, parce qu'ils se sont rencontrés à la sortie d'une boîte de nuit. Hein. Alors, ben, ça fait 44 ans, hein, donc on a pris un tube bon, de 1982, ça ne me rajeunit pas, mais c'est à peu près ce que je dansais. Alors, tous les jeunes du coin, comme tous les jeunes de l'époque, hein, avaient l'habitude de se retrouver devant la boulange pour taper les pains au chocolat en sortant de boîte.
2: Délicieux.
1: Et voilà. Et alors, vous vous êtes vus la première fois sur le parking. Et alors là, coup de foudre absolu, puisque vous êtes mariés 6 mois après. Qu'est-ce que c'est que ce coup de foudre? Il était si beau, il sentait le sable chaud? Raconte.
3: Oui, tout à fait, c'était ça.
2: Ah, il sentait le bitume avec le parking plutôt, hein, le sable chaud.
3: Non, mais la place était après.
1: Oui, n'intervenez pas dans les histoires d'amour, vous êtes.
2: Oui, c'est vrai.
1: Alors donc, tu l'as vu, il t'a plu, et pof, t'avais 17 ans.
3: Ouais.
1: Et alors c'était.
3: Ouais, en effet.
1: 6 mois plus tard, le mariage, c'est dingue.
3: Oui. Et ça dure depuis 44 ans.
1: Mais c'est dingue. C'est lui qui t'a demandé?
3: Un peu forcé quand même.
1: Ah pourquoi?
3: Parce que à l'époque, ma mère devait repartir. Elle avait posé une disponibilité dans la région où nous étions natifs.
1: Ouais.
3: Et la disponibilité venant à sa fin, il fallait qu'elle revienne dans la première région pour reprendre son poste, sans quoi elle le perdait. Donc, au moment de partir, elle a posé un petit ultimatum à mon mari, mon futur mari, en lui disant, ben, je reprends ma fille. Ou si je la laisse, il faudra qu'elle soit mariée.
1: Oh la vache! Ah bah il était très amoureux alors, dis donc.
3: Alors il a choisi le mariage.
1: Oh là là, c'est trop mignon. T'as toujours ta robe de mariée ou pas?
3: Ben non, puisque elle n'était pas à moi.
1: Ah, on t'a prêté la robe, d'accord, ok, très bien. Ah bah écoute.
3: Ouais, à l'époque, mes parents n'avaient pas suffisamment d'argent pour financer la robe.
1: Et, bah donc,
3: donc, c'est ma cousine qui s'est proposée de me prêter sa robe et j'ai eu sa robe. J'ai détesté, mais bon.
1: Bon, tu t'es mariée, c'est déjà bien. Bon, ma chérie, je te propose de marquer 3 points de plus avec la question à choix multiple. Je te pose la question, il y a 4 pardon. Et tu me donneras ton choix. Tiens, je te fais écouter Bilal.
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1: Alors, attention, on va parler de royauté. Quel roi français détient le record du règne le plus long? Henri IV, Louis XIV, François Ier, Bastien 37. Quel roi français? J'ai même pas, mais bien sûr, ça s'apprend à l'école, ça. Mais il a régné sur la France pendant 72 ans, pépère. Alors, il est monté à 5 ans sur le trône, pauvrette. Eh ben, bravo, ça te fait 3 points de plus, tu as 4.
2: Jérôme, t'es mon roi, t'es ma team, t'es mon champion, toi, mon Jérôme. T'es mon poulain, toi, mon Jérôme. Eh oui. On va parler de la rencontre, parce qu'on a aussi parlé de la rencontre avec Isabelle. Bah, la tienne aussi, elle est quand même assez jolie et sympathique. Alors c'est Nathalie, et cette rencontre elle s'est faite lors d'un voyage scolaire, ça veut dire que vous étiez jeune hein, déjà, vous aviez quel âge?
5: 12 ans.
2: 12 ans, vous vous rencontrez au fond d'un car,
1: c'est
2: le bus, la sortie scolaire.
1: Mais oui, le fond du car.
2: Mais quand t'en as 12 ans, tu t'es dit quoi quand t'as vu cette petite fille?
5: Que je sais pas, il y avait quelque chose, j'ai dit c'est elle ou c'est pas elle, voilà.
2: À 12 ans? Wow. Alors,
5: oui, moi je suis assez comme ça.
2: Ah mais non, je vois ça. Alors il se dit ça, ok, les filles faisaient un peu de bruit, la remarque, elle semblait être rigolote. Bon, le souci c'est que les années passent, et le bus est arrivé à destination et vous ne voyez pas pendant très longtemps, hein, il me semble, hein, très très longtemps.
5: Oui, il me semble 5 ans.
2: Non mais ça veut dire que pendant 5 ans, tu continues à penser à elle.
5: Oui.
2: Alors que t'as 12 ans, donc t'as déjà 17 ans, tu penses encore à elle.
1: C'est trop mignon.
2: Attends, c'est pas fini, il la cherche. Partout, il n'y a que la vérité qui compte, et ça n'existait pas à l'époque. Il la cherche, il ne la trouve pas, et c'était pas là, Bataille et Fontaine. Elle habitait à 70 km de chez toi, donc tu pouvais la chercher, mais c'était pas très loin, mais pour toi, pour l'enfant que t'es, c'était quand même loin, quoi. Tu pouvais pas savoir.
5: Oui, il n'y avait pas les moyens modernes qu'on a maintenant, hein, les réseaux sociaux.
1: Ouais. Ouais. Ouais.
2: Et un jour, en mobylette, il la croise sur le bord de la route. Attends, tiens-toi bien, Valérie. Il la reconnaît, donc on est des années après, il ne s'arrête pas.
1: Mais pourquoi?
2: Mais qu'est-ce qui se passe?
1: Pourquoi tu t'es pas arrêté?
5: Parce qu'elle était pas toute seule, elle était avec sa grand-mère.
6: Et alors ?
1: Et alors ? 5 ans que tu la cherches ?
5: Et alors, après, je suis allé dans le village où j'avais un copain et je lui ai dit « Est-ce que tu connais Nathalie ?» Et il me fait « Mais c'est elle qui passe là en bas. »
2: Oh là là !
5: Ah oui, d'accord, elle est dans ce village, donc.
2: Et oh vous là avez là fini par vous parler, l'histoire est folle quand même. Hein. Ça fait 40 ans qu'ils se connaissent, donc ils avaient 12 ans. Ça fait 30 ans qu'ils sont mariés, c'est les noces de perles depuis cette balade dans le bus.

0: titre mythique du film Dirty Dancing, The Time of My Life, Bill Medley et Jennifer Warnes. Une sortie, une activité, une découverte dans votre région, c'est votre agenda d'été, près de chez vous, dans 30 secondes sur votre radio ici.
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0: Et pour la musique, Alain Bachung à présent, avant de retrouver les meilleurs moments d'Otaka avec Valérie Damido et Eric Bastien. Osez Joséphine sur votre radio ici.

0: Alain Bachung dans la playlist d'ici, Osez Joséphine. Passons maintenant quelques minutes avec Christian d'ici Berry, un tombeur de première dans sa jeunesse, ce qui lui a posé quelques soucis, et Sandrine d'ici Saint-Étienne-Loire. Elle a des problèmes en cuisine, une catastrophe. Si elle vous invite à manger, refusez. Heureusement, elle en rigole avec Valérie Damido et Eric Bastien sur votre radio ici.
1: Dis donc Christian.
2: Oui.
1: J'apprends que quand t'étais jeune, t'étais un peu comme dans la chanson. Un tombeur. Il paraîtrait.
2: Oh
1: j'ai des informations. Il paraît que quand t'étais jeune, tu devais régulièrement changer de boutique parce que t'avais souvent des aventures avec la femme de ton patron.
2: Ah ben oui, ça c'était. Mais c'était pas moi hein, qui attaquais.
1: Ouais, enfin, t'étais
2: madame, hein.
1: Oui, bien sûr, tu te laissais faire. T'étais une victime.
2: Ah ben sûrement, oui.
1: Oh, ben sûrement, qui me dit celui-ci.
3: Il est chaud là-bas, Limousin, là.
1: Mais bien sûr, mais il séduisait les femmes de ses clients quand il était chauffeur-livreur. Un séducteur, je vous dis. Et alors, dis donc, je vois que t'es divorcé, mais que quand même t'aimerais bien rencontrer une chérie.
2: Une compagne, oui, une chérie, bon, c'est un grand mot.
1: Bah attends, ça veut dire un coup, quoi, tu veux juste... parce que là, moi je dis gentiment une chérie, toi tu me fais oui, enfin bon...
3: La compagne,
1: oui. Quand même. Ouais, d'accord, il veut un coup, le gars. Bon.
3: Non, il veut du love.
1: Ah, il veut du love, ouais, c'est ça, ouais, t'as raison. Allez, mon petit séducteur, je fais un petit appel dans la région. Tu habites dans le Limousin, t'as envie de t'amuser avec Cricri, vas-y, appelle-nous 0810 055 056. Écoute bien, c'est la question à choix multiple. Je vais te poser la question, te faire des propositions de réponse. Et à mon top chrono, t'auras 10 secondes pour me donner la réponse. Tiens, une ambiance. Ah, ça, c'est l'arrivée de Eric Bastien.
3: Ça me rappelle mon arrivée, ça. Ah oui.
1: Ça, c'est...
3: C'est quand je gagne tout, ça.
1: Ah, c'est quand il met pas ses lunettes et qu'il se cogne dans la porte, surtout.
3: Alors, avez-moi.
1: Écoute bien la question, mon petit cri-cri. Quel est le nom de l'astronaute française qui a récemment rejoint la Station Spatiale Internationale? Alors, comment s'appelle l'astronaute française qui vient d'arriver à la Station Spatiale Internationale? Claudie Aigneré. Samantha Cristoforetti, Sophie Adenau ou Dora Bastien.
3: Bien sûr.
1: Alors, qui est l'astronaute qui a rejoint la station? Claudia Aigneré, Samantha Cristoforetti, Sophie Adenau, Dora Bastien. Top chrono, 10 secondes.
2: Sophie Adenau.
1: Et c'est une bonne réponse.
3: Bravo.
1: Elle est anciennement pilote d'essai de l'armée de l'air.
3: Bien
1: et
3: sûr.
1: Elle a été sélectionnée en 2022. Bravo, ça te fait 3 points de plus, tu as 4.
3: Bon, alors 4, ça veut dire qu'il est à égalité avec Sandrine. Vous me confirmez, là, du coup.
1: Absolument.
3: On est sur du 4-4.
1: Voilà. Ouais, 4-4.
3: C'est un 4 heures, ça, non, le 4-4, non?
4: 4-4.
3: Oui, là, le 4-4, oui, voilà, c'est ça. Je vois qu'on a les mêmes rêves, hein, d'ailleurs, Sandrine. Oh, elle était faite pour teamer ensemble.
1: Oh. Et ça y est, voilà le séducteur des bacs à sable de Radio France qui ramène sa petite fraise.
3: Ah, moi, là, je suis en mode séducteur. Hein, Bonsoir, Sandrine. Ah, bonjour, à cette
4: bonsoir, Eric.
1: Alors, elle est.
3: Oui,
1: elle est...
3: je sais, Sandrine est en couple.
1: Voilà.
3: Oui.
4: Ouais, je suis prise.
3: Et Sandrine est avec Mickaël. Et je vais vous dire, oui. C'est pourquoi elle est avec Mickaël. Parce que Mickaël, il cuisine super bien. Alors, heureusement. Parce que Sandrine, et là on va se mettre du cauchemar en cuisine, parce que Sandrine, c'est le cauchemar. C'est elle le cauchemar.
1: Ah.
3: Pareil que t'es une calamité en cuisine, raconte-nous.
4: Ah, moi, c'est une catastrophe, hein, je rate tout. Hein. Même les desserts où tu as 1, 2, 3 en étape, j'arrive à rater la deuxième. Hein.
1: Mais pourquoi? Parce que tu oublies les trucs ou?
4: Ah ben j'ai oublié d'y mettre à faire chauffer. Moi je t'ai mis dans le saladier, je t'ai mis dans le four et c'est tout. Avant, tu sais comme il faut délier. C'est pas fait.
3: J'en ai une autre. Ouais, là on est énorme. Elle nous fait des omelettes aux pommes de terre sans faire cuire les pommes de terre.
1: Ah merde.
4: Oui, j'ai mis en dernier dessus. C'était joli, hein.
3: Bien sûr. Avec la peau.
4: C'est dur
3: tout.
4: À digérer. Hein.
3: Voilà. Oh, c'est pas fini. Vous pouvez continuer avec le générique de cauchemar en cuisine. Mais il va adorer Philippe Etchebest. Pour le flan tout prêt, qu'est-ce qu'on oublie? Il est prêt.
4: Ben c'est ça, j'ai oublié de le faire cuire, mais j'ai fait des endives aussi au jambon. Personne m'a dit qu'il fallait faire cuire les endives.
3: Ah, d'accord.
4: Ouais. Avec le jambon et la béchamel.
3: En fait, tu sors le truc du plastique et tu le mets sur la table, toi. Et tu dis pas qu'il faut cuisiner un peu. Ah non, mais elle est formidable. Bon, alors, nous allons jouer tout de suite.
1: Oui, on va jouer parce qu'on a déjà une minute de retard.
3: Exactement,
1: hein.
3: On est.
1: Allez.
3: Bien. Alors voici cette question, on est en France et on oublie tout, les vacances.
5: Vacances, du tout.
3: en l'air. Bah oui, c'est bientôt Pâques en plus. Hein. Vacances, j'oublie tout. En France, de quelle année datent les congés payés? Quand est-ce qu'ils sont apparus, ces congés payés? En 1929? Ou bien en 1936? Ou alors en 1968? Ou en 1969, année érotique, mais sans l'argent qui va avec? Top chrono.
4: Les congés payés, moi j'aurais dit...
3: 29, 36, 68, 69, année érotique. Allez, vite, vite.
4: Je vais dire 36.
3: 36, oui. Ils sont instaurés par le gouvernement du Front Populaire. On est en 36, c'est Léon Blum. La loi qui accorde, à l'époque, 2 semaines de congés payés

0: merci.
1: Le dernier titre de Céline Dion, écrit par Icar. Bonjour, pardon, merci, sur votre radio ici. Je vous propose maintenant de jouer au quiz musical avec nos candidats. Rémi d'ici Brézizel et Laetitia d'ici Armorique. Comme c'était le 1er avril, Valérie Damido et Eric Bastien avaient choisi des chansons décalées à deviner sur votre radio ici. Allez-vous trouver les interprètes ?
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3: trop
4: on
3: mignon.
4: L'adore.
3: Merci Alain, c'est Alain la voix de
4: ici. Justice, c'est Alain, merci Alain, j'aime bien les surprises moi. Alors, est-ce que tu aimes chanter ma petite Laetitia?
5: Pas trop.
4: D'accord, est-ce que tu t'y connais un peu en musique? Parce que là, notre Chonchon oui. des Bois nous a fait une spéciale, évidemment, 1er avril.
3: Bien
4: donc
3: sûr.
4: Avec des chansons que tu sais même pas que c'est des chansons tellement c'est rigolo.
3: Ça pourrait être une farce, quoi.
4: Ouais, ça pourrait être une farce, mais c'est des vraies chansons. Hein. C'est des tubes, tout le monde les connaît. Donc, il y a une chanson après l'autre. Si tu me trouves les deux, tu marques 2 points. Attention,
5: d'accord.
4: Première chanson.
6: C'est

0: C'est génial.
1: Ah, alors c'est qui c'est qui chante? 10 secondes.
2: Alors là, je...
0: Ah, c'est l'orchestre, le gars. Eh ouais.
1: Oh, ma chérie, tu te rappelles pas de lui, c'est Rémi Brica. Il avait... Et il avait une batterie devant, plein d'accessoires pour chanter. Il avait plein d'animaux, une colombe sur lui, c'était l'homme orchestre.
0: Et il se produit toujours?
1: Mais je sais, Rémi Brica.
2: Mais oui, mais je suis trop jeune pour ça.
0: Oh non.
1: Alors, le Tussia, quand même, t'as l'âge de Chonchon des Bois, il connaît bien Rémi Brica.
0: Bien sûr, c'est un ami.
1: Bon, alors, deuxième chanson, est-ce que tu vas trouver? C'est très facile aussi. C'est qui, tu m'as dit?
2: Jordi.
0: Ah oui.
1: Oui, genre d'être un bébé. Dur d'être un bébé. Fais pas ci, fais pas ça. Ce pauvre enfant qu'on a trimballé dans le monde entier, il avait même pas 4 ans, il était tellement mignon.
0: C'est pour ça que à l'époque, les gens ont pensé que c'était une blague, hein, mais non, c'était un vrai business.
1: Il a bien chanté. Moi, j'aimais bien. Il avait son autre chanson, c'était comment
0: Dur d'être un bébé, non?
1: Non, l'autre chanson, c'était sur sa copine. Alison, c'est ma copine à moi. Alison,
0: elle est calée, elle est plus coquine.
1: Voilà, un truc comme ça.
0: C'est ça, ouais.
1: Bah, Laetitia, ça te fait un point.
0: Et quel âge il a aujourd'hui?
1: Ah,
0: elle a bien 40 ans.
1: Elle a bien 40 piges, ouais.
0: Ah ouais, 35, quelque chose comme ça. Bon, Rémi, tu les avais. Rémi Brica, il porte le même prénom que toi, tu l'avais ou pas?
3: Non, je l'avais pas, non.
0: Tu l'avais pas? Ah ok, un peu dur de
3: l'avoir. J'avais pensé à Claude François.
0: C'est un festival aussi, c'est vrai. Bon, mon Rémi, Rémi qui est en Bretagne, rappelons-le, qui nous a présenté son Kigar Farz. Ça va? Je gère. Choucroute bretonne.
3: Oui, c'est bon.
0: Allez, on y va. Pour le 1er avril, on est encore une fois sur des chansons drôles, rigolotes, des blagues, mais qui ont bien marché. À toi de reconnaître qui chante ceci.

0: années 80. Là. Allez, top chrono, on y va. Rémi, qui chante?
1: Aucune idée.
0: Oh non! Générique de la classe, notamment avec Fabrice sur FR3.
2: Bah t'as qu'à lui donner toutes les...
0: Non, mais il l'a pas.
2: Enfin, écoutez...
0: C'est vrai, ça a failli. Non. Bézu, à la queue leu-leu. Bézu, il avait un béret, le gars, tout le temps. Tu vois pas dans la classe, non?
1: Non.
0: Ah, on est au cœur. Pile les années 80, il y avait Pompon, c'est... Voilà, les artistes... Ben bah, oui, Vincent Lagueuf, tout ça, enfin bon... ça ne fait pas nos affaires, Rémi, mais on va tenter de jouer avec un autre artiste que tu peux reconnaître, qui a fait une petite blague, j'en dis pas plus. Allez, on écoute.

0: Casse les bananas, qui chante?
1: C'est toujours une colle.
0: Ah là là. Cuitas les bananas. Il y a même Julien Doré qui l'a repris très récemment en duo avec lui. C'est Philippe Risoli qui présentait le millionnaire.
2: Les bananas.
0: Bien sûr.
2: Elles sont flocos. Les patatos.
0: Ah là là là.
2: Eh ben ça nous fait un... Ah bah oui, alors...
0: C'est le flop. Là.
2: Eh oui, là c'est un flop. Hein.
0: Ah oui, là, oui. Ça n'a pas été pour mal.
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0: Paul Young, Your Song sur votre radio ici. Allez, dans une poignée de secondes, Valérie Damido et Eric Bastien seront avec Jocelyne d'ici Isère qui nous racontera le premier rendez-vous avec son mari et Gaëtan d'ici Provence qui lui partagera sa rencontre avec Patrick Fiori. À tout de suite sur votre radio ici.
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3: Alors notre Jean-Pierre, il paraît que tu l'as rencontré grâce à ta meilleure amie à base de cet un rendez-vous arrangé.
4: Oui.
3: Eh oui, parce que il y avait un contrat. Hein, la copine, elle avait dit si ça match entre Jocelyne et Jean-Pierre, eh ben vous devez m'offrir une bouteille de champagne tous les ans jusqu'à la fin de mes jours. C'est ça?
4: C'est ça.
3: Alors c'était où le premier rendez-vous?
4: Bah alors, on s'est rencontrés en groupe dans un restaurant chinois. Mmh. Et le premier rendez-vous, on est allé au théâtre, à Voiron, à côté de chez nous. Et la pièce de théâtre, c'était Le Tombeur avec Michel Leeb.
5: Ah, tout un signe.
4: Voilà, tout un signe.
3: Et alors, qu'est-ce qui s'est passé? Il te ramène en voiture, le JP?
4: Voilà, il me ramène en voiture et on discute. Et voilà, au bout d'un moment, j'en ai un peu marre. Et je lui dis, écoute, demain, je vais au travail. Donc, je lui fais un bisou et hop, voilà. Et puis après, on s'est revus.
3: Attends, tu raccourcis tout, là. Et vas-y, que l'autre, il racontait sa vie. Il parlait de cosinus et de sinus.
4: Voilà.
3: Et de machin. Que l'autre, elle actait à côté. Elle voyait l'heure passer. Dis donc, demain, je me lève, je vais au garage. Elle lui a sauté dessus, elle lui a roulé un patin.
5: Eh oui.
4: Voilà.
3: Et voilà.
4: C'est l'algèbre, sinus, cosinus, tangente, et moi j'ai craqué, quoi.
3: Oh bah t'as pris la tangente, j'ai envie de te dire. Hein. Allez hop.
5: Voilà. C'était comme ça, là.
3: Ouais, voilà. Et voilà. Roulage de pelle et compagnie. Alors ça fait quand même 38 ans que vous êtes ensemble.
4: Non, 36
5: ans de pelle.
3: Et dis donc, et alors 36 ans, c'est quoi? C'est les noces de quoi?
4: De mousseline.
3: De mousseline, oh, c'est mignon. Oh là là là là là. Eh ben c'est très mignon.
4: On se connaît depuis 38 et ça fait 36 ans qu'on est mariés.
3: Oh my god. Alors attention, là tu vas pouvoir marquer peut-être 3 points de plus. C'est la question à choix multiple. Je pose la question, je te propose des réponses. T'as 10 secondes à mon top chrono pour me dire laquelle. T'as une petite ambiance. Alors c'est la BO du dessin animé Rio. Pourquoi? Parce qu'on va parler de perroquet. Écoute bien. Dans le langage courant, quel objet désigne un perroquet? Alors, un support pour parapluie, une lampe de bureau, un porte-manteau sur pied ou Eric Bastien qui répète toujours tout ce qu'il dit. Allez, c'est quoi?
4: Un porte-manteau.
3: Eh ben, on n'a même pas besoin. Allez, voilà, elle est formidable. Et évidemment que c'est un porte-manteau sur pied. Exactement, avec plusieurs patères, la forme recourbée des crochets comme les becs. Ça te fait 3 points de plus, tu as 6, ma chérie.
5: Gaëtan, il habite Toulon. Bah dis donc, t'es en voisin si tu gagnes le voyage à Marseille, là, c'est quand même pas très loin.
6: Oui, c'est ça. Et puis en plus, je l'ai rencontré récemment, Patrick Fiori.
5: Eh oui, alors justement, je voulais qu'on parle de ça. On va écouter Patrick Fiori pour te faire plaisir.
7: Tu reviens.
5: Alors, raconte-nous un peu, parce que toi, t'aimes bien rencontrer les artistes, les acteurs, t'as parlé de Plus belle la vie tout à l'heure. Quid de cette rencontre avec Patrick Fiori?
6: Oui, ben, j'ai vu sur les réseaux sociaux d'une radio qu'il allait passer en interview. J'ai contacté la radio pour savoir si ça serait possible d'aller assister à l'émission.
5: Okay.
6: J'y suis allé, j'ai rencontré Patrick Fiori qui est très très sympa.
5: C'est vrai, je te confirme, super sympa. T'as fait les photos, le selfie, les autographes.
6: Photos, autographes et tout. Et vraiment, quelqu'un de qui est vraiment super avec proche du public.
5: Bon, ben, je te souhaite de le voir à Marseille puisque le concert est à Marseille et qu'il en fait partie.
6: Mais de toute façon, il m'a dit que je serait invité quand il passerait à Toulon.
3: Oh, mais tu es gentil.
5: Attends, t'es un privilégié. Hein. On va jouer avec plaisir pour t'offrir 3 points de plus. Et pour cela, nous avons

0: dans notre pays, donc en France. En quelle année est-ce qu'elle a été mise en circulation? 1988, 1990, 1998, ou c'est bien plus ancien, 1789. Top chrono, parce que ça saignait à cette époque-là, il y a besoin de la carte vitale.
1: Ah oui. Alors je pense que c'est 88.
0: 1988?
1: Oui.
0: La carte vitale a été mise en circulation en France en 1988. C'est une très bonne réponse.
2: Non, 98.
0: 98, c'est une très mauvaise réponse.
2: Il a pas ses lunettes. Je rappelle à tout le monde que comme l'émission est filmée et qu'il veut faire jeune,
0: voilà,
2: il ne met pas ses lunettes de vieux.
0: Non, c'est en 98.
2: L'année de la Coupe du Monde.
0: Eh ouais, pour simplifier les remboursements. Oh, je suis triste, Gaëtan, là.

0: Mylène Farmer a écrit les paroles, c'était en 1985, Plus grandir. Et c'est déjà la fin des meilleurs moments d'Au Taquet avec Valérie Damido et Éric Bastien. Nous recommençons demain, il sera question de tortues, d'un hôtel un petit peu horrible et de feria sur votre radio ici. Bonjour Hélène Ferry.
1: Bonjour Catherine, bonjour tout le monde.
0: À suivre à partir de 13h, une édition spéciale sécheresse.
1: Oui, quand on voit tous ces incendies, quand on voit les champs, les cultures grillées et les rivières à sec, on a beaucoup de questions, on a besoin d'explications, on va en parler avec nos invités et puis nos reportages partout en France.
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0: Merci d'écouter votre radio ici, il est 13h.
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0: Édition spéciale sécheresse avec Emeline Ferry jusqu'à 13h30 sur votre radio ici.
1: Voilà.

0: La vague de chaleur qu'on vit actuellement va dépasser aujourd'hui la durée de la canicule de 2003 et on en subit les conséquences. La forêt qui brûle, les rivières à sec, les cultures grillées et l'eau qui devient une ressource de plus en plus rare. Des reportages partout en France avec notre micro ici. On va décrypter, vous expliquer cette sécheresse exceptionnelle et on interrogera nos invités, l'hydrologue Yves Tremblay et Julie Hédé qui vient de lancer une pétition citoyenne à la recherche de solutions face au dérèglement climatique. Il y a urgence. Et on en parle maintenant. On démarre cette émission avec ceux qui la constatent au quotidien, cette sécheresse. Les pompiers mobilisés plus que jamais face au risque d'incendie. 50 départements sont placés en risque feu de forêt aujourd'hui. Quand les sols sont craquelés, les arbres trop secs, les champs complètement grillés, quand la moindre étincelle peut provoquer un brasier, les pompiers sont en alerte et ils fatiguent. Ils sont appelés à la grève aujourd'hui pour dire leur épuisement, mais surtout pour demander davantage de moyens humains et financiers. Écoutez ces témoignages de pompiers professionnels en Savoie par Anna Bonne-Mazou-Carrère.
1: Lettré tiré, Valentin termine sa garde. Depuis le centre d'appel cette nuit, il a mobilisé ses collègues pour des interventions en sous-effectif et ça n'est pas la première fois.
2: La semaine dernière, sur des feux de végétaux, on a appelé les pompiers de l'Ain.
1: Devoir compter sur les départements voisins ce début août pour laisser souffler un peu les collègues envoyés en renfort dans le Var.
3: Et ça, c'est ancré, ça devient du systématique.
1: Mais pour Mohamed Laradji, pompier dans la vallée de la Maurienne et vice-président du syndicat national des sapeurs-pompiers professionnels, la solidarité nationale ne provoque pas le manque d'effectifs. C'est déjà le quotidien.
3: Il nous manque des pompiers, il nous manque des véhicules en très bon état. On propose même à des agents de mettre des masques filtrants plutôt que des cagoules. Elles n'ont pas les capacités pour filtrer tout ce qui est nocif. Aujourd'hui, les pompiers ne travaillent plus en sécurité.
1: 4 morts chez les pompiers depuis le début de l'été, dont un en Savoie.
2: Et c'est pas l'étiquette de héros qu'on peut nous donner dans les médias qui va pouvoir arranger la colère ou la fatigue des agents. En fait.
1: En seulement 6 ans chez les pompiers, Valentin ne donne pas cher de sa profession face aux incendies, aux inondations aggravées par le dérèglement climatique.
2: Et à l'essoufflement des sapeurs-pompiers et de notre modèle de sécurité civile. Dans le quotidien, on est surtout un métier pour la population. Est-ce que demain, on sera capable de secourir tout le monde en tout point du département et dans des délais qui sont corrects?
1: Pour la seule Savoie, il manque plus d'une vingtaine de sapeurs-pompiers professionnels.
0: Les syndicats de pompiers sont reçus d'ailleurs en ce moment par le ministre de l'Intérieur, Laurent Nunez. Une illustration très concrète de la mobilisation des soldats du feu. Direction le Pas-de-Calais. De très nombreux pompiers mobilisés depuis hier après-midi sur les dunes du littoral près du Touquet où plusieurs feux se sont déclarés. Un camping a été évacué, 1200 personnes mises à l'abri. Bonjour Nicolas Joly.
4: Bonjour.
0: Vous êtes sur place pour ici, aux côtés des pompiers qui luttent toujours pour maîtriser les flammes.
4: Oui, et qui lutte avec difficulté. Je suis au poste de commandement. C'est là où les opérations sont coordonnées, là où les hélicoptères décollent. Un avion Dash est aussi intervenu tout à l'heure vers 11h30. Et ça, c'est exceptionnel dans le Pas-de-Calais. Un coup de main bien utile, car ici, les pompiers manœuvrent difficilement dans les dunes et sur ces chemins forestiers sableux, comme le rappelait tout à l'heure le colonel Thierry Darras, des pompiers du Pas-de-Calais.
5: On est obligé de laisser les véhicules à distance, d'établir des moyens incendie de très longue distance. Donc ça éprouve les personnels. Et pour cela, nous avons mis en œuvre un secteur dédié au soutien du personnel, à la fois pour les ravitailler et également les reposer. Et nous avons des médecins, des infirmiers qui sont présents pour se préoccuper de leur état de santé. Actuellement, nous n'avons aucun blessé. C'est important de le rappeler. Nous travaillons dans des conditions de sécurité et nous faisons en sorte que cela soit pérenne.
4: Le dernier point indique que 180 hectares ici ont été parcourus par les flammes. Le feu n'est pas fixé, mais il évolue peu. Et pourtant, 3 facteurs jouent contre les pompiers en ce moment. La sécheresse, évidemment, les températures élevées aussi, mais surtout le vent, un adversaire redoutable dans le combat contre les flammes. Plutôt calme ce matin, mais qui devrait monter, commencer à souffler encore un petit peu plus fort en début d'après-midi. Enfin, concernant les causes de l'incendie, une enquête est en cours.
0: Et vous le constatez, Nicolas, sur place, les touristes, les habitants sont assez déconcertés par ces feux qui désormais n'épargnent plus personne.
4: On est tranquille nulle part. C'est un petit peu le sentiment qui règne ce matin pour ceux qui se sont réveillés au son des sirènes ou des hélicoptères qui survolent encore l'incendie. Lucie est venue en vacances des Vosges et elle ne pensait pas voir ça en arrivant ici.
6: Franchement, on s'y attendait pas du tout. Hein. On s'est dit, ouais, c'est ça, c'est le nord, il va faire bon, il va faire frais. Et en fait, non, bah, ça touche toutes les régions, quoi. Ouais, on n'y échappe nulle part. Et du coup, on peut se mettre un peu à la place des gens qui ont vécu ça en Gironde, justement, pire que ça, quoi. Et ouais, une grosse pensée pour eux, quoi.
4: Heureusement pour elle, elle est touriste, les vacances ne sont pas finies, elle aura d'autres occasions de se faire des souvenirs. Mais pour les habitants du coin, les gens qui vivent ici, c'est évidemment différent. Joël habite là depuis les années 70, il n'a jamais vu un tel incendie. Et pourtant, ça lui rappelle des mauvais souvenirs.
7: On a une maison qui a brûlé le 15 août l'année dernière. Donc là, ça nous fait quand même penser à des mauvais souvenirs. Parce que hier, quand on a ouvert la maison, ça sentait un petit peu la fumée à l'intérieur. Donc ça nous fait penser un petit peu le malheur qu'on a eu le 15 août l'année dernière.
4: On les sent encore d'ailleurs, les fumées là.
7: Ouais, jusqu'à maintenant, on les sent. Mais vers l'esplanade, c'est encore pire. L'esplanade, ça se sent beaucoup, beaucoup, beaucoup.
4: Et Joël, lui aussi, a le sentiment que où qu'on se trouve, on ne peut plus échapper aux incendies en France.
0: Nicolas Joly, en direct.
7: Non, on pensait qu'on était à l'abri, parce qu'ici, il fait quand même moins chaud, moins de canicule que dans le sud. Mais des fois, je me pose la question s'il n'y a pas des petits voyous qui mettent le feu un peu partout, parce qu'il y a eu plusieurs départs de feu, donc c'est louche quand même.
4: Sur, comme on le disait, une enquête est en cours et c'est elle qui devra déterminer les causes de cet incendie.
0: L'inquiétude des habitants à votre micro, Nicolas Joly, en direct du Pas-de-Calais. Des incendies qui ravagent donc nos paysages, parfois d'une ampleur exceptionnelle.
8: Et oui, on pense évidemment à la Gironde, au Var, à l'Aude, à la Drôme, dont les forêts ont été très touchées cet été.
0: Et à ces chiffres très préoccupants, évoqués hier par la ministre de la Transition écologique, les deux tiers du pays concernés par des mesures de restriction d'eau, près de 70 départements en situation de crise. C'est le niveau le plus élevé face à la sécheresse. On va faire le point avec notre invité Yves Tremblay, hydrologue, directeur de recherche à l'IRD, l'Institut de Recherche et Développement de Montpellier. Bonjour.
9: Bonjour.
0: Et merci beaucoup d'être avec nous, Yves Tremblay. Le constat, il est assez terrible. Des canicules à répétition, un manque de pluie, le dérèglement climatique qui s'accélère et la sécheresse qui s'intensifie. Elle est particulièrement sévère cet été.
9: Oui, en effet. Alors, on accumule un peu tout cette année. Rappelez-vous, en février, on a eu aussi des inondations très importantes causées par des pluies très fortes. Et ensuite, on a enchaîné directement par un printemps plutôt sec et surtout plusieurs épisodes caniculaires dès mois de mai, ce qui est assez inédit. Donc, tout ça combiné fait que malgré les pluies qu'on a eues au printemps et cet hiver, en début du printemps, le niveau en eau dans les sols, dans les aquifères, dans les rivières est exceptionnellement bas.
0: On a encore le souvenir de 2022, c'est pire encore aujourd'hui ?
9: Oui, on a dépassé le record des sécheresses de 1976, de 2022, notamment au niveau de l'humidité du sol, au niveau de l'assèchement des cours d'eau. Dans les nappes, c'est un peu plus mitigé puisqu'on a eu certaines régions qui ont été bien arrosées, donc ça permet de remplir les nappes. Mais oui, on est en train de battre des records, notamment en termes de sécheresse des sols. Et malheureusement, on en a parlé juste avant dans votre reportage, ça entraîne des feux de forêt un peu partout en France.
0: Oui, Yves Tremblay, vous restez avec nous. J'aimerais vous faire écouter un reportage. Vous l'évoquiez, un exemple du drame qui se joue dans nos rivières. Il y a 1373 cours d'eau à sec aujourd'hui, ou quasiment à sec, d'après les derniers chiffres publiés par l'OFB, l'Office français de la biodiversité.
8: Et on le voit en Vendée notamment.
0: La Fédération de pêche organise régulièrement des pêches de sauvetage des poissons. Leïla Meshaouri, nous sommes avec vous sur la commune du Poiré-sur-Vie.
10: On est sur un petit cours d'eau qui s'appelle La Vie, qui porte assez mal son nom, je dois dire, cet été, parce qu'il est très asséché par endroits. Ça forme une multitude de petites mares où l'eau stagne, elle ne s'écoule plus.
11: On aimerait bien qu'il y ait de la vie dans la vie. Alors moi je suis Arnaud Tanguy et je suis le directeur administratif et technique de la Fédération de Vendée pour la pêche et la protection du milieu aquatique. Tu as une belle anguille, regarde. Et en sauvant ces poissons, on va pouvoir après les remettre dans un endroit où il y a plus d'eau et on peut espérer que ça revienne coloniser quand il y aura plus d'eau.
0: Il y a quoi là ?
12: Chevesnes, anguilles, ablettes, bouvières, goujons.
10: Julien Folly est chargé d'études à la Fédération de pêche de Vendée.
12: Les poissons n'ont aucune chance de survie dans ce genre de petites mares. Les températures, elles montent très fortement, on peut atteindre les 30 degrés, l'eau elle est croupie, il n'y a plus d'oxygène.
13: Là tu vas avoir du gros poisson sous la racine.
14: Oh l'anguille.
13: Hop, y en a une autre.
10: Plusieurs riverains sont venus participer au sauvetage du jour. Ce sont eux qui ont alerté la Fédération de pêche.
13: On disait qu'on n'avait jamais vu la rivière aussi basse.
11: Ce qui est inquiétant, c'est que l'été n'est pas fini.
10: Une cinquantaine de kilos ont été pêchés ce matin. Ça représente des dizaines d'espèces, des centaines de poissons sauvés. Peut-être une goutte d'eau dans l'océan, mais ces mêmes pêcheurs recommenceront l'opération demain
0: ailleurs.
14: Leïla Meshaouri, ici Loire-Océan, des cours d'eau à sec dans tout le pays et l'alimentation en eau potable qui devient aussi une préoccupation. Elle est sous tension actuellement dans plusieurs territoires. C'est ce que disait donc la ministre de la Transition écologique qui a reçu hier les acteurs de la gestion de l'eau pour une réunion de crise. On va faire un point avec Morgane Guillaumard. Bonjour.
15: Bonjour.
14: 43% des petits cours d'eau présentent des ruptures, d'écoulement, voire carrément sont carrément sans eau. Et les nappes phréatiques atteignent elles aussi des niveaux anormalement bas. Expliquez-nous concrètement, qu'est-ce que ça veut dire?
15: Concrètement, la quasi-totalité des nappes phréatiques en France sont en baisse à cause du réchauffement climatique, du manque de pluie et des fortes chaleurs. Alors je suis allée voir la carte de France sur le site Info Sécheresse qui répertorie l'état de la ressource en eau. Et je vous donne quelques exemples assez alarmants. Le niveau est très bas dans 8 départements, dans le centre du pays, le Limousin notamment, mais aussi dans l'Est, en Haute-Marne. Et voilà un chiffre assez parlant. À la pointe de la Bretagne, dans le Finistère, fin juillet, le déficit était de 80% dans le nord du département et de presque 100% dans le sud par rapport au normal de saison. Et le reste du pays était aussi dans une situation critique puisque 60 départements voient leur nappe phréatique atteindre un niveau bas ou modérément bas. Le problème, c'est que l'accès à l'eau potable, eh bien, il est principalement assuré par ses réserves souterraines, ce qui a de graves conséquences puisque des coupures au robinet ont lieu en ce moment pour plus de 40 000 personnes. Plusieurs dizaines de communes sont donc ravitaillées en eau par camions-citernes qui font des allers-retours dans ces communes ou bien par des bouteilles d'eau qui sont distribuées aux habitants.
14: Ce qui nous amène donc, Morgane, à cet appel de la ministre de l'écologie à faire un effort collectif pour économiser l'eau.
15: Oui, Monique Barbu appelle à renforcer les contrôles de police pour faire respecter les arrêtés sécheresse. Ces arrêtés qui concernent 70% de la France et qui mettent en place des mesures pour réduire justement l'usage de l'eau. Il est interdit par exemple d'irriguer les grandes cultures agricoles ou bien les jardins potagers. Pas le droit non plus de laver sa voiture, son bateau, sa terrasse, sa toiture ou les murs de sa maison. Interdit aussi d'arroser les pelouses et les terrains de foot, sauf pour les clubs professionnels. Et plus globalement, il est demandé de limiter autant que possible sa consommation. En cas de non-respect de ces règles, l'amende peut aller jusqu'à 1500 euros.
14: Merci beaucoup Morgane Guillaumard. Je reviens vers vous. Yves Tremblay, notre invité hydrologue, je le rappelle, vous êtes toujours à nos côtés pour cette émission spéciale. Ce constat qu'on vient d'entendre, il est particulièrement inquiétant. Comment on en est arrivé là? Ces canicules et le manque d'eau, c'est l'effet clairement du dérèglement climatique.
9: Oui, c'est une signature de ce qu'on observe depuis des décennies. Alors, il y a deux choses. Il y a la variabilité naturelle du climat. C'est plutôt normal qu'il fasse chaud et sec en été. Là, on est tous d'accord là-dessus. Par contre, là, il fait anormalement chaud et anormalement sec. Donc, c'est qu'on atteint des températures extrêmes. On a dépassé, je crois, le record des 46 degrés en 2019 en France, si je ne me trompe pas, pas trop loin de chez moi en passant. Là, on a vu des températures caniculaires. Oui, à côté de Montpellier, c'est ça. On a vu des températures assez incroyables à Brest il y a quelques jours, je crois. Donc, on voit bien qu'il y a quelque chose qui se passe. Et donc, ça, effectivement, il y a un lien direct entre le niveau de nos émissions de gaz à effet de serre et la hausse des températures. Et cette hausse des températures est, elle, directement corrélée à l'intensité des sécheresses. Ça veut dire quoi? Ça veut dire aussi que si on réussit à réduire nos émissions dans les années à venir, on peut aussi réduire la violence et la gravité de ces épisodes de sécheresse.
14: On ne pouvait pas anticiper tout ça. Ça fait longtemps qu'on en parle de ces phénomènes, effectivement, du dérèglement climatique. Et les années se succèdent et la sécheresse s'amplifie.
9: Alors oui, on peut pas dire que les gens n'étaient pas au courant, en tout cas nos pouvoirs publics. Ça fait à peu près 30 ans maintenant que les rapports du GIEC avaient très très bien prévu en fait les températures, les sécheresses et les impacts qu'on observe aujourd'hui. Donc là, l'information, elle est là. C'est pas un problème d'information. Si les scientifiques comme moi viennent vous parler, c'est pour répéter souvent la même chose en boucle depuis des années. Donc maintenant, il est temps effectivement de prendre des mesures un petit peu ambitieuses et dans tous les secteurs. On a des moyens d'action. La France, c'est un pays développé, c'est un pays riche. On n'est pas du tout impuissant face à ce qui se passe. On peut mettre en place des mesures assez radicales, finalement, pour modifier nos systèmes agricoles, sécuriser nos ressources en eau. Donc voilà, maintenant, au niveau des territoires, il faut quand même donner un message positif, c'est qu'au niveau des territoires, moi je constate que les gens, les mairies, etc., les communes, les départements, elles sont très au courant de ce qui se passe au niveau des impacts. Malheureusement, tout le monde l'observe et cette année, c'est un exemple catastrophique. Par contre, maintenant, au niveau national, il est temps de prendre des mesures un petit peu ambitieuses pour aller de l'avant.
14: Et on va l'entendre, on va aller justement dans ces communes qui sont concernées, on va voir comment on se mobilise.
8: Yves Tremblay, quand on voit les sols, les rivières, toute la biodiversité qui souffre, on se demande quand est-ce que ça ira mieux. Il faut de l'appui très vite, je suppose.
9: Alors malheureusement, c'est pas au milieu du mois d'août qu'on peut attendre des pluies intenses sur des longues périodes. C'est plutôt quand les épisodes de l'automne vont arriver, donc en septembre, octobre. Donc, malheureusement, là, on est dans une situation assez catastrophique et il est à fort à parier en fait que ça continue de s'aggraver dans les jours qui viennent jusqu'à la fin août, notamment puisque c'est pas des orages isolés, ce qu'on a d'habitude hein, au mois d'août, c'est des orages qui vont durer quelques heures. C'est pas des orages isolés qui vont permettre de rétablir le niveau d'eau, notamment dans les sols ou dans les cours d'eau.
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8: Vous écoutez ici les 13h15, émission spéciale consacrée à la sécheresse et ses conséquences partout en France avec vous, Émeline Ferry.
14: Je voudrais qu'on s'arrête sur ces chiffres quand même donnés hier par Monique Barbu, la ministre de la Transition écologique. Chiffres assez vertigineux, plus de 40 000 personnes en France concernées par des coupures d'eau au robinet. 97 communes alimentées carrément par des camions-citernes ou des bouteilles d'eau. C'est le cas dans le village du Soulier, dans l'Hérault. Plusieurs hameaux privés d'eau potable et donc ravitaillés avec une citerne. Bernard Rouanet, le premier adjoint de la commune, n'en revient pas.
17: On s'aperçoit chaque année qui passe, là, ça devient de plus en plus important. Parce que bon, des problèmes d'eau, il y en a tout le temps eu, mais c'était en principe à partir du 15 août, voire au mois de septembre. Tandis que là, cette année, ça a commencé début juillet. Principalement, c'est ces trois hameaux, voilà.
18: Il y en avait eu autant l'année dernière?
17: Oui, mais l'an dernier, on avait commencé plus tard à alimenter en eau. Et en plus, alimenter, ça veut dire que les sources de surface donnent pas suffisamment. Donc, avec une citerne, il faut alimenter les bassins. Comme je vous dis, heureusement qu'on a le forage.
18: Et heureusement que vous avez la citerne.
17: Il y a besoin qu'on a la citerne. On est parti au mois de novembre. En fait, tout dépend le temps qu'il va faire.
18: Voilà, il faudrait que ça tombe suffisamment pendant plusieurs jours pour réalimenter ces sources de surface.
17: Exactement. Mais il ne faudrait pas des orages, il ne faudrait pas des grosses quantités d'eau. Il faudrait qu'il pleuve suffisamment pendant une semaine ou 10 jours. Pas du ruissellement.
14: Et on est dans l'Hérault, on est tout près de chez vous, Yves Tremblay, vous qui êtes hydrologue, qui êtes notre invité. L'eau qui manque au robinet, ça va devenir de plus en plus fréquent et pour plus en plus de monde.
9: Alors, il faut relativiser. Là, on parle de 40 000 personnes. Alors, je conçois, c'est catastrophique pour eux. Ça doit être vraiment pas pratique de pas avoir l'eau à la maison. Mais on est quand même 69 millions d'habitants en France et ces coupures d'eau touchent principalement les petits hameaux, les petits villages qui sont alimentés par un captage ou un puits. Et effectivement, comme l'expliquait le monsieur juste avant, quand l'eau est trop basse, on peut plus pomper. Donc, effectivement, on peut s'attendre à une extension de ces coupures d'eau, mais plutôt dans des petits villages, des zones isolées. Donc ça veut dire qu'il faut mettre en place peut-être des réseaux pour pouvoir sécuriser ces zones. Mais on ne peut pas s'attendre à une baisse généralisée à grande échelle de l'eau potable, enfin l'eau du robinet pour être concret. Il y a quand même des cours d'eau qui permettent d'alimenter aussi pour les grandes villes. Donc voilà, il n'y a pas de risque à très grande échelle à ce niveau-là.
14: Donc pas de message alarmiste sur ce côté-là. Les communes concernées, elles ont l'habitude, effectivement, on l'entendait, et elles vont devoir s'adapter. Il y a un autre point que j'aimerais aborder avec vous, Yves Tremblay, l'agriculture, qui est le secteur qui consomme le plus d'eau aujourd'hui en France. Et forcément, c'est l'un des secteurs qui souffre le plus quand on en manque.
9: Oui, alors même avant l'eau, les fortes températures toutes seules, ça fait beaucoup de mortalité sur beaucoup de plantes, notamment pas tout ce qui est maraîchage, les salades, etc., ça aime pas trop. Et alors effectivement, l'eau, 60% de l'eau consommée en France est dédiée à l'agriculture et l'irrigation. Et en fait, dans ce chiffre-là, même, il faut quand même préciser qu'il s'agit d'un très petit nombre de cultures, notamment le maïs, consomme une grande partie de cette eau, principalement dans la façade ouest et le sud-ouest de la France. Donc oui, ça veut dire qu'en fait, il faut réfléchir maintenant sérieusement à l'avenir, comment rationaliser cet usage de l'eau. Certainement pas aller vers une fuite en avant en disant il fait de plus en plus chaud et donc on va de plus en plus arroser. On comprend bien que cette équation ne tient pas dans un contexte de raréfaction de la ressource disponible, avec beaucoup plus d'évaporation, notamment au niveau des sols et de la végétation. Donc le bilan est négatif. Je crois qu'on a perdu à peu près 15% de ressources en eau renouvelable ces dernières décennies. Donc ça veut dire quoi? Ça veut dire optimiser les pratiques d'irrigation, repenser l'implantation de certaines cultures dans certaines régions. C'est évident qu'avec le climat qui change, on ne pourra plus cultiver les mêmes choses au même endroit. Il faut rappeler par exemple qu'à Paris, on attend le climat de Marseille dans quelques décennies. Donc c'est des changements assez radicaux.
14: Mais aujourd'hui, les témoignages d'agriculteurs qui souffrent de ces canicules, de cette sécheresse, ils s'accumulent. On les a regroupés sur ici.fr, il y a beaucoup de témoignages à lire. Ce que nous vivons est une véritable catastrophe, ça c'est ce que dit le président de la FNSEA, Arnaud Rousseau.
8: Effectivement, c'est très très compliqué en ce moment, vous l'avez dit, pour les agriculteurs, notamment pour les maraîchers.
14: Surtout ceux qui n'ont pas de système d'irrigation. On part dans les Hauts-de-France, à quelques kilomètres de Lille, dans une exploitation d'une cinquantaine d'hectares, dont 2,5 consacrés au maraîchage. Et c'est un reportage d'Odile Senelard.
8: Quand Marc-Antoine Dutoit observe ses tomates sous serre, le constat s'impose.
19: Si vous pouvez remarquer, les fleurs grillées, ça c'est une tomate qui ne poussera jamais. Quand il fait 35 degrés dehors, dans la serre, vous imaginez un petit peu la température. Et les plantes ne peuvent pas résister, quoi.
8: On sort de la serre, un peu plus loin, des rangées de salades, et c'est la même chose.
19: Avec la chaleur, elles montent tout de suite. Si on ne les récolte pas suffisamment tôt, en sachant qu'il faut récolter en fonction aussi de la demande, ça c'est un produit qui va être perdu.
8: Il estime à environ 20 à 30% la perte de production en maraîchage liée à l'épisode de chaleur et de sécheresse.
19: Les calibres sont plus petits, les plantes souffrent, en fait, elles se protègent. La perte de légumes, du temps qu'on a passé, qui est perdu, des produits qu'on ne peut pas vendre, voilà, forcément, c'est toujours impactant et puis pas forcément valorisant.
8: Avec ses deux frères avec lesquels ils gèrent l'exploitation, ils avaient anticipé la hausse des températures et ils ont donc investi, il y a 5 ans, dans un système d'irrigation, désormais indispensable, mais il faut aujourd'hui aller encore plus loin.
19: On essaye tout de même de trouver des nouvelles cultures, on s'est un peu lancé dans le melon, la pastèque, qui sont des cultures qui résistent un petit peu mieux aux fortes températures. On essaye de se lancer un petit peu dans le kiwi aussi, c'est des plantes qui sont un peu plus résistantes.
8: Outre la partie maraîchage, les grandes cultures de l'exploitation souffrent elles aussi, avec notamment un rendement en très forte baisse attendu sur les pommes de terre.
14: Vous entendez la détresse des maraîchers, Yves Tremblay, hydrologue, notre invité. Évidemment, tous les agriculteurs ne sont pas concernés dans la même mesure, mais c'est difficile à entendre, peut-être pour tous ceux qui nous écoutent, quand on leur dit il faut tout changer dans votre façon de faire.
9: Oui et non. En fait, il y a quand même pas mal de pistes, notamment liées à l'agroécologie, liées à la rationalisation des usages de l'eau, qui en fait vont nous garantir à l'avenir déjà une agriculture qui permet d'en vivre, tout simplement, de ne pas avoir à chaque fois une catastrophe comme ça qui impacte de plein fouet toutes nos productions. Et en fait, ce qui est dommage, c'est qu'on entend souvent des mesures, voilà, en disant, là, on a entendu très récemment parler de la FNSEA qui réclame des aides massives, etc. Mais en fait, on ne va pas à chaque fois qu'on a une sécheresse développer des milliards d'euros juste pour mettre des rustines, pardonnez-moi l'expression, mais en fait, ce qu'il y a besoin, c'est un changement radical de système pour nous permettre d'être plus résilients. Enfin, il faut se rappeler quand même qu'il y a de l'agriculture qui est faite dans des climats beaucoup plus chauds que chez nous, donc ça veut dire que ça peut fonctionner. Simplement, voilà, il faut mettre en relation notre nouveau climat avec ce qu'on pourra produire en face au niveau agricole de manière réaliste et non pas en mettant tout un système sous perfusion avec des bassines, des barrages, etc. Alors qu'on sait par ailleurs que l'eau disponible suit une tendance à la baisse, on aura de moins en moins d'eau mobilisable de toute façon.
14: Eh bien, un grand merci Yves Tremblay pour toutes vos explications. Vous êtes, je le rappelle, hydrologue et directeur de recherche de l'IRD de Montpellier, Institut de Recherche et Développement. Merci beaucoup et bonne journée.
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8: Il est 13h22, émission spéciale consacrée à la sécheresse avec vous, Émeline Ferry, et ses conséquences partout en France.
14: Oui, on le constate tous, ce manque d'eau, quand on voit les champs complètement jaunis depuis le début de l'été déjà, quand les haricots ne grandissent pas dans le potager, quand les fleurs sur le balcon sont brûlées par le soleil. On parlait tout à l'heure des restrictions d'usage de l'eau. On a appris à vivre maintenant avec ces restrictions l'été, et on est nombreux à se poser la question à chaque fois qu'on doit utiliser de l'eau, par exemple au moment de laver sa voiture. Dans le département de l'Indre, il est interdit de le faire chez soi en ce moment et certaines stations de lavage ont une dérogation à Châteauroux. C'est un reportage Issibérie de Camille Salcedo-Ruiz.
20: Je sais que je ne fais pas une bonne action en allant laver ma voiture.
21: Même s'il est dans les règles, Adrien n'a pas franchement la conscience tranquille.
20: Pas la meilleure chose à faire en ce moment où on manque d'eau en France. D'habitude, le lavage dure peut-être 20 minutes et là, je vais juste faire un lavage tout simple pour essayer de minimiser l'impact que ça a en termes d'écologie.
21: Les rouleaux automatiques sont à l'arrêt, mais le reste de la station est accessible. Tout le monde peut utiliser une lance à eau. Frédéric, chauffeur de taxi, n'a pas vraiment de scrupules.
22: Moi, je suis un professionnel, donc je dois avoir mon véhicule propre. Voilà, je le fais pas tous les 2-3 jours comme régulièrement. Voilà, j'attends vraiment qu'il y ait des traces.
21: C'est environ 120 litres d'eau consommée pour un lavage en station, même si une grande partie est recyclée. Il y a du gaspillage.
23: Je ne remplis pas ma piscine, mais par contre, comme effectivement eux, ils ont mis des choses en place pour qu'on puisse continuer à laver nos voitures, je profite de ça.
21: La meilleure solution, c'est peut-être Jessica Galato qui l'a trouvée dans son atelier à Saint-Marcel. Elle propose un lavage à la vapeur. Elle affirme consommer à peine 8 litres pour une voiture.
24: Je ne consomme
1: consomme presque pas d'eau, voilà, pas plus que si on va se doucher, que si on prend une douche tous les jours et que si on fait tourner notre lave-vaisselle.
21: Et ne vous avisez pas de laver votre voiture chez vous ou dans une station qui n'en a pas l'autorisation. L'amende est salée, 1500 euros.
14: Camille Salcedo-Ruiz, pour savoir quelles sont les restrictions et les interdictions d'usage de l'eau chez vous, dans votre commune, allez voir le moteur de recherche qu'on vous a mis sur notre site ici.fr et sur notre appli mobile. Et on accueille maintenant Julie Aidé, ancienne journaliste à l'origine d'une pétition citoyenne sur le site Green Voice, pétition soutenue par plusieurs ONG de défense de l'environnement. Bonjour.
2: Bonjour.
14: Et merci beaucoup d'être avec nous, Julie Aidé. Vous venez d'entendre un automobiliste qui continue de laver sa voiture, même en pleine sécheresse. Il y en a d'autres qui arrosent les jardins alors qu'on manque d'eau, d'autres qui remplissent leurs piscines. Quand vous entendez ça, vous vous dites quoi? Que notre société dans son ensemble n'est pas encore prête à changer, à s'adapter?
2: Alors bon, c'est compliqué de critiquer les personnes pour leur comportement individuel, mais c'est sûr qu'il y a certaines pratiques à changer, certaines modes de vie qu'il faudrait remettre en question. Et la plupart, je pense que la société en a de plus en plus conscience, et c'est pour ça qu'on a lancé cette pétition pour qu'on parle justement de ces sujets-là dans les débats présidentiels à venir. Et le premier sera au mois d'août, donc vraiment là, c'est dans 2 semaines.
14: Effectivement, votre pétition, elle s'appelle Présidentielle 2027, plus de climat dans les débats. Effectivement, vous avez peur qu'on oublie vite. En fait, aujourd'hui, on les subit, les canicules, les sécheresses, les incendies. On a la mémoire trop courte.
2: Oui, on les subit et malheureusement, quand ce sera la fin de l'été, on aura tout oublié, sauf les personnes qui ont été affectées directement, qui ont perdu leur maison, qui ont vu leur culture complètement asséchée, donc dont les rendements seront à plat. Donc le problème, c'est que quand on la vit pas directement, on oublie. Donc notre but, c'est de faire vivre cette pétition jusqu'en mai, pour que dans les débats, on parle de climat, parce qu'en 2022, au présidentiel 2022, le climat représentait seulement 2,7%. Du temps d'antenne, selon l'affaire du siècle, une association qui a notamment signé notre pétition.
14: Donc
2: c'est très peu. Enfin, faudrait répéter ça, 2,7%.
14: Vous interpellez les politiques, notamment les candidats à la présidentielle. Aussi. Vous leur dites, il faut pas des mesures à court terme. Il faut penser plus loin.
2: C'est ça. Alors pour l'instant, on est en train de mobiliser, de récolter un maximum de signatures. Ensuite, on interpellera les politiques parce que ils prépareront les interviews avec les journalistes en amont pour que eux aussi essaient d'imposer ces sujets-là. Mais c'est aussi aux journalistes de faire du climat, de traiter ça de manière transversale en fait.
14: De dire que ça touche tous les sujets.
2: Oui, sur tous les sujets, et pas que ce soit une rubrique à part. Donc, quand on parle de santé, qu'on parle aussi d'agriculture, quand on parle de pouvoir d'achat, d'économie, d'inflation, bah, qu'on parle des pertes agricoles, de la sécheresse et de la précarité alimentaire. Donc, tout ça est lié. Et quand on parle d'IA, parce que l'IA va revenir aussi, on en parle.
14: L'intelligence artificielle qui utilise effectivement beaucoup d'eau dans les serveurs, dans les data centers, c'est ça?
2: C'est ça, mais pas que. C'est qu'est-ce qu'on fait de l'IA? Est-ce que c'est pour optimiser des vidéos de chats ou pour détecter des cancers? Donc, de toute façon, l'IA, on va pas revenir en arrière, mais pourquoi on l'utilise? C'est aussi la vraie question, au-delà de son impact.
14: Et les réponses, elles viennent aussi du terrain, et notre réseau de radio ici est au quotidien sur tous les territoires, partout en France. En tout cas, merci beaucoup, Julie Aidé. Vous êtes ancienne journaliste, je le rappelle, et vous appelez donc à mettre plus de politique, plus de climat, pardon, dans le débat politique avec votre pétition citoyenne lancée sur le site Green Voice. Merci beaucoup, bonne journée.
2: Merci à vous.
14: Et donc, je rappelle, pour résumer un petit peu tout ce qu'on s'est dit dans cette émission consacrée à la sécheresse, qu'on vous met toutes les infos sur notre site ici.fr, je vous rappelle, pour mettre en perspective tout ça, on parlait de l'impact individuel. Chaque Français consomme chaque jour 145 litres d'eau potable, un chiffre de l'ADEME. Et puis, je termine cette émission en vous rappelant que la vague de chaleur qu'on vit actuellement va dépasser en durée la canicule de 2003, d'après les chiffres de Météo France. Aujourd'hui, 80 départements de notre pays sont placés en vigilance orange aux fortes chaleurs. L'impact donc de la sécheresse qui n'est plus à démontrer, la canicule, les incendies. On parle de tout ça sur notre site ici.fr.
8: Effectivement, et sur l'appli ici aussi. Merci beaucoup Emeline Ferry. Et puis pour retrouver les conseils, les cartes sécheresse, les cartes de restriction d'eau, n'hésitez pas à vous rendre également sur le site ici.fr ou sur l'appli ici, parce que c'est des comportements qu'on va devoir apprendre à faire puisqu'ils vont se renouveler. Merci Emeline Ferry.
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5: À Saint-Angèle, les amateurs de mécanique ancienne ont rendez-vous ce samedi 15 août au stade de la commune avec l'association Les Vieux Crampons Fumants, qu'on salue, et qui organise une bourse d'échange consacrée aux pièces agricoles, mais aussi aux pièces automobiles, motos et camions. Sur place, vous allez découvrir une exposition de vieux tracteurs et de matériel ancien, avec également des démonstrations. Il y aura un vide-grenier qui viendra compléter les animations, et puis les enfants pourront profiter d'une énorme structure gonflable. Voilà, tout ce qu'il faut pour la restauration aussi. Allez y faire un petit tour ce samedi 15 août à Saint-Angèle. L'entrée est gratuite. À Limoges, attention aux travaux, rue Mounet-Sully à compter de lundi. Et pour une durée prévisionnelle de 3 mois, des travaux de renouvellement du réseau d'assainissement et d'eau potable, ainsi que des branchements qui vont être réalisés. L'accès aux piétons, aux propriétés riveraines sera maintenu. En revanche, les véhicules, il faudra suivre les déviations.
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C'était Michel Polnareff avec Radio. 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Bel après-midi, votre playlist de l'été continue. Bon jeudi.

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2: Ce rendez-vous s'appelle Ma commune est formidable. On donne la parole chaque matin à un maire, monsieur le maire ou madame le maire d'ailleurs, pour lui dire, pour lui poser la question, qu'est-ce qu'il y a à voir de beau pendant cette période estivale sur la commune? Jean-François Labat est avec nous. Monsieur le maire, bonjour.
3: Bonjour.
2: Jean-François Labat est maire de Corrèze depuis 2014. Moi, je dis que monsieur Labat, qui parle sur la radio ici, c'est plutôt pas mal. C'est une bonne logique. Jean-François, qu'est-ce qu'on peut mettre en valeur dans un premier temps par rapport à votre commune? C'est cette capacité d'accueil?
3: Oui, tout à fait. Je crois que la commune de Corrèze est une commune touristique avec sa capacité d'accueil. Nous avons deux campings sur la commune, nous avons un hôtel Le Prioré, voilà, 3 étoiles. Mm-hmm. Et si vous voulez, on a aussi plein de gens qui ont des locations de saisonnières de vacances chez l'habitant ou en location directe ou indirecte.
2: D'accord. Tous les commerces et les services, ça dépanne.
3: Alors oui, on a également tous les services et les commerces, donc c'est vrai que les gens, une fois qu'ils sont accueillis, ils peuvent avoir toutes les commodités. Voilà, nous avons aussi une maison de santé, une pharmacie, les gendarmes, les sapeurs-pompiers pour passer un été en toute tranquillité, en toute sécurité et bien sûr profiter de tous nos commerces qui sont le bureau de tabac, la boulangerie, voilà, le petit casino, enfin voilà, et puis même des magasins de jardinerie. Et donc on peut accueillir le public et les touristes en toute quiétude.
2: Vous parliez des pompiers, vous êtes le patron des pompiers de la compagnie de Tulle, c'est votre métier. Je ferme la parenthèse parce que sinon on n'aura pas le temps de tout dire. Vous avez la piscine. Voilà, oui. Je sais que vous êtes des bons clients, hein, les maires, parce que vous êtes des bons ambassadeurs, mais sinon on n'aura pas le temps. La piscine, ça c'est très important également parce que par les temps qui courent avec les grosses chaleurs, j'aimerais qu'on se concentre sur, parce que ça c'est important ce que vous avez dans la commune, monsieur le maire. Je rappelle qu'on est à Corrèze. En Corrèze, vous avez un patrimoine historique et une très très chouette cité médiévale.
3: Tout à fait, on a une cité médiévale où on vient de rénover nos 3 monuments inscrits que sont l'église Saint-Martial, la chapelle des Pénitents et la porte Margot. Ces 3 monuments sont flambant neufs au cœur de la cité. Voilà, vous pouvez déambuler dans les ruelles. Et puis, une fois que vous avez chaud, en effet, vous pouvez aller faire un petit plouf à la piscine municipale qui est très abordable et surveillée par nos collègues sapeurs-pompiers, donc en toute sécurité également.
2: Vous êtes conseiller départemental du canton de Naves et président de Tulle Agglo, hein, c'est ça? Vous multipliez les casquettes. Alors, on imagine, quelqu'un vous rencontre là dans une rue à Corrèze, on débarque, on connaît pas le coin. Qu'est-ce qu'il y a vraiment? Quel est le truc incontournable à voir à Corrèze? Alors, ça peut être dans Corrèze, mais ça peut être également dans les alentours. Ce sera ma dernière question.
3: Bien sûr. Non, je conseillerais 3 choses. En fin de compte, bien sûr, la cité médiévale avec la porte Margot. Je conseillerais d'aller faire un tour à la chapelle de Notre-Dame du Pont du Salut, à côté du camping, de l'ancien camping municipal. Voilà. Et puis, si les gens ont vraiment le temps, je conseillerais d'aller au lieu Paradis, qui est le centre de la Corrèze et qui est un lieu, comme son nom l'indique, merveilleux.
2: D'accord. Les habitants de Corrèze, ce sont les Corrézois et les Corrézoises, hein, c'est ça, hein?
3: C'est ça.
2: Voilà, j'ai bien révisé avant de venir. Merci. Merci Jean-François Labat. Merci monsieur le maire, maire de Corrèze depuis 2014. Belle journée à vous.
3: Et à bientôt dans notre belle commune.
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0: C'était Zaz avec Mon Sourire sur votre radio. Ici Zaz, tiens, que vous pourrez applaudir à la rentrée le 11 septembre prochain à Cahors dans le Lot pour le festival Les Meules Bleues. Dans un instant, les infos de 14h, mais avant on écoute Philippe Bellé, Phil Collins. Bel après-midi.
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2: Merci d'avoir choisi votre radio ici, il est 14h. C'est l'heure de retrouver toute l'info en France et dans le monde en 90 secondes avec Emeline Ferry.
3: Toujours 80 départements en vigilance orange à la canicule. Les autres sont en jaune et cette vague de chaleur va dépasser en durée celle de 2003, d'après Météo France, 17 jours consécutifs. Dans le Pas-de-Calais, le feu évolue très peu et les pompiers doivent se repositionner parce que le vent a changé. 180 hectares ont brûlé depuis hier après-midi sur les dunes du littoral dans le secteur du Mont-Frieux. 1200 vacanciers ont été évacués d'un camping hier. Et en Bretagne, au sud de Rennes, les flammes ne progressent plus ce midi. 100 hectares parcourus. Des pompiers mobilisés et en colère. 9 syndicats viennent de sortir du ministère de l'Intérieur où ils étaient reçus par Laurent Nunez. Ils réclament plus de moyens humains et financiers. Face à une

0: sécheresse exceptionnelle qui sévit cette année. La ministre de l'Agriculture va réunir tous les préfets dans 15 jours pour leur demander de faire un état des lieux territoire par territoire. Objectif, mettre en place un plan massif avec des indemnisations d'urgence et des solutions pour la relance de certaines productions. Trois hommes blessés par balle à Besançon dans un état grave, mais leur pronostic vital n'est plus engagé. Hier soir, ils se trouvaient dans une épicerie quand ils ont été visés par des tirs. Aucun suspect interpellé pour le moment d'après le parquet. Plusieurs pistes sont envisagées, dont celle d'un règlement de compte lié au trafic de stupéfiants. Deux champions du monde pour coacher les Bleus. Fabien Barthez rejoint Zinedine Zidane, le nouvel entraîneur de l'équipe de France. Barthez, ancien joueur de Marseille, Toulouse et Monaco, champion du monde 98. Il devient l'entraîneur des gardiens de l'équipe de France.
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2: Ici Limousin, un petit coup d'œil sur votre météo avec du soleil omniprésent cet après-midi, vous l'avez remarqué. Des températures lourdes, ça sera le cas aussi demain. 36 degrés à Meymac, 38 à Limoges, en Bazac et Tulle. 39 degrés prévus pour Bellac et 40 degrés à Brive. Des températures aussi chaudes, donc demain, vendredi. Mais en fin de journée, on devrait avoir une dégradation orageuse qui va nous faire tomber les températures pour ce week-end. On va un petit peu mieux respirer. On sera plus aux alentours des 30-35 degrés pour les maximales de ce week-end. Allez, tenez bon.
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0: C'était Paolo Conte sur votre radio ici. Bonjour, bienvenue, c'est Fabien Emo. On passe l'après-midi ensemble. Dans un instant, on écoute trois chansons françaises à la suite. Mais avant, je partage avec vous le top 3 des monuments français les plus photographiés l'été. Alors, selon une étude basée sur les réseaux sociaux, le monument français le plus photographié est sans surprise la Tour Eiffel, avec plus de 7,8 millions de publications sur Instagram. Derrière, on retrouve le Mont-Saint-Michel, puis le Louvre, hein, le musée du Louvre, un grand classique. Ces trois monuments font partie des spots les plus photographiés d'Europe, carrément. Et maintenant, on retrouve trois monuments de la chanson française avec France Gall, Soprano, et on commence par Francis Cabrel.
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1: Information qui concerne vos déchets en raison des fortes chaleurs. Le CIDED de la Haute-Vienne adapte les conditions d'accueil dans les déchetteries au moins jusqu'à ce vendredi, puisque c'est à ce moment-là que les chaleurs vont être le plus intenses. Elles vont commencer à baisser un petit peu ce week-end et un peu plus la semaine prochaine. Pendant cette période, l'accueil se fera de 7h à 13h uniquement les jours habituels d'ouverture, en particulier du côté d'Oradour-sur-Vert. La déchetterie sera fermée pendant toute la durée de l'alerte. Vous êtes donc invité à vous rendre à la déchetterie la plus proche, c'est-à-dire celle de Saint-Mathieu. De toute façon, pour toutes les déchetteries concernées par le CIDED, vous avez le site cided87.org. À Moissane, la fête du village se prépare pour ce samedi 15 août, dès 8h, à la salle Phoenix. C'est rue de la Mondoune à Moissane, au programme vide-grenier, exposition de tracteurs anciens, concours de tir à la carabine qui sera ouvert à tous, et puis aussi une randonnée, la randonnée Gravel, et aussi une course de cyclisme. Grosse fête à Moissane tout ce week-end du 15 août.
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0: l'instant, on écoute Pascal Obispo. Obispo, homme au grand cœur, il sera présent le 26 août prochain pour un grand concert caritatif à Bordeaux pour recueillir des fonds pour les sinistrés des incendies. On l'écoute, Pascal Obispo, ici. Mais avant, on retrouve Charlotte Cardin et Daniel Lavoie. Bel après-midi.
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1: Merci pour votre fidélité à votre radio ici, il est 15h. C'est l'heure de retrouver toute l'info en France et dans le monde en 90 secondes avec Emeline Ferry.
2: Des syndicats de pompiers très déçus après leur rendez-vous avec le ministre de l'Intérieur en cette journée de grève de la profession. Et Laurent Nunez qui leur répond dans la foulée. Il promet un projet de loi de modernisation de la sécurité civile début septembre et une augmentation des ressources pour les services d'incendie et de secours. Dès le projet de loi de finances de 2027, les syndicats venaient d'annoncer une mobilisation massive le 29 septembre pour réclamer plus de moyens. Dans le Pas-de-Calais, le vent ramène le feu vers les terres. Les flammes ont déjà brûlé 180 hectares depuis hier après-midi. Sur les dunes du littoral, les incendies ne sont pas encore fixés. En Ille-et-Vilaine, le feu au sud de Rennes ne progresse plus selon les dernières infos des pompiers à la mi-journée. 80 départements en orange sur la carte de Météo France. Les fortes chaleurs touchent désormais tout le pays. Les autres territoires sont en vigilance jaune pour cet épisode de canicule qui dure. Météo France estime qu'il va dépasser en durée celui de l'été 2003. Face à une sécheresse exceptionnelle qui sévit cet été, la ministre de l'Agriculture va réunir tous les préfets dans 15 jours pour leur demander de faire un état des lieux, territoire par territoire. Objectif, mettre en place un plan massif avec des indemnisations d'urgence et des solutions pour la relance de certaines productions. Record de fréquentation dans les

0: salles de cinéma. Cet été en France, c'est du jamais vu depuis 25 ans, avec une moyenne de 640 000 entrées par jour. Et on a dépassé le million à trois reprises début août.
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2: Ici Limousin, un petit coup d'œil sur votre météo avec du soleil omniprésent cet après-midi, vous l'avez remarqué. Des températures lourdes, ça sera le cas aussi demain. 36 degrés à Meymac, 38 à Limoges, en Bazac et Tulle, 39 degrés prévus pour Bellac et 40 degrés à Brive. Des températures aussi chaudes, donc demain, vendredi. Mais en fin de journée, on devrait avoir une dégradation orageuse qui va nous faire tomber les températures pour ce week-end. On va un petit peu mieux respirer, on sera plus aux alentours des 30-35 degrés pour les maximales de ce week-end. Allez, tenez bon.
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0: Bonjour, bienvenue, c'est Fabien Hémou. On passe tous les après-midi du mois d'août ensemble, ambiance vacances, ambiance été, voilà. On se détend dans un instant, trois chansons françaises à la suite, avec Jean-Jacques Goldman, Zao de Sagazan et Julien Clerc, avec la chanson « Quand je joue ». Et tiens, à votre avis, les Français, ils jouent à quoi l'été à la plage? Eh bien, selon un top 3 que j'ai trouvé ce matin, on retrouve le frisbee en numéro 3. Numéro 2, les raquettes de plage, ça c'est un grand classique. Et sur la première marche du podium, on retrouve les jeux de ballon avec une préférence pour le beach volley. Voilà, bel été, vous savez tout. Tout de suite, on retrouve Julien Clerc pour trois chansons françaises à la suite.
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2: Deux sites ont été démarchés, un par la machine à vapeur, donc qui va sans doute partir à Saint-Sulpice-Laurière. 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
1: Allez, je vous amène à Albignac pour une séance de cinéma en plein air qui vous est proposée ce vendredi par l'association Festignacoise. À partir de 21h à la tombée de la nuit, sur le parking de la salle des fêtes, vous allez pouvoir voir le film Un petit truc en plus qui a cartonné au cinéma. L'entrée sera gratuite, c'est important à savoir, pour les enfants de moins de 10 ans. À Arnac-Pompadour, il y avait un feu d'artifice prévu le 14 juillet. Vous connaissez les circonstances climatiques. Ce feu d'artifice a été reporté au dimanche 16 août. Et là, on est toujours dans des périodes de canicule. Donc, vous l'avez compris, ce feu d'artifice est tout simplement annulé pour des raisons de sécurité. Donc, n'y allez pas pour le feu d'artifice, mais promenez-vous, si vous le souhaitez, dimanche soir à Arnac-Pompadour, là, il n'y a pas de souci. Et puis, bonne nouvelle à Limoges, la piscine Saint-Lazare, la pataugeoire de la piscine, est de nouveau accessible au public. Il y avait des petits soucis de faïence. Les travaux ont été menés à bien. La piscine est à nouveau ouverte et vous accueille. Et là, ça sera un bon moyen de lutter contre la canicule à Limoges dans la piscine Saint-Lazare.
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0: Tous les bienvenus, tout l'été, votre radio ici s'occupe de tout. La playlist de votre été se trouve également ici. Dans les prochaines minutes, on écoute No Doubt, Boulevard Désert et Monsieur Eddie Mitchell. Bon jeudi.
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2: Et j'essaie de le mettre à profit au club de handball de Saint-Julien et on va dire que c'est plutôt pour le moment une réussite. 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
1: Merci d'avoir choisi votre radio ici, il est 16h. C'est l'heure de retrouver toute l'info en France et dans le monde en 90 secondes, avec vous, Emeline Ferry.
2: Des pompiers déçus et un ministre de l'Intérieur qui leur répond alors que la profession est en grève aujourd'hui et appelle à une nouvelle mobilisation fin septembre. Laurent Nunez assure qu'un projet de loi de modernisation de la sécurité civile leur sera présenté début septembre. Il promet aussi une augmentation des ressources des services d'incendie et de secours dès le projet de loi de finances 2027. Sa réunion à la mi-journée n'a pas convaincu les syndicats. Sur le front des incendies, les flammes ne progressent plus à Saint-Just, au sud de Rennes, après avoir brûlé 200 hectares dans le Pas-de-Calais. Pour la première fois dans le département, un avion Dash est intervenu pour larguer de l'eau, alors que les deux incendies sur les dunes du littoral ne sont pas encore fixés. Deux ans après la vive émotion provoquée par un incendie mortel à Nice, un suspect placé en garde à vue, un détenu de la maison d'arrêt de Nancy, âgé de 26 ans, en garde à vue, soupçonné d'avoir organisé le commando armé qui a mis le feu dans les escaliers d'un immeuble sur fond de trafic de drogue. Sept personnes sont mortes dans cet incendie. La quasi-totalité du pays est en vigilance orange canicule, un épisode de forte chaleur qui bat des records. Il dépasse la durée de la canicule de 2003, 17 jours consécutifs de température élevée. L'espoir de nouvelles médailles au championnat d'Europe de natation ce soir avec Maxime Grousset à 18h30, déjà médaillé sur le 50 mètres. Il va nager en finale du 100 mètres papillon. Quelques minutes plus tard, Marie-Ambre Molu et Analia Pigret en finale sur le 50 mètres d'eau.
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4: Ici Limousin, un petit coup d'œil sur votre météo avec du soleil omniprésent cet après-midi, vous l'avez remarqué. Des températures lourdes, ça sera le cas aussi demain. 36 degrés à Meymac, 38 à Limoges, en Bazac et Tulle, 39 degrés prévus pour Bellac et 40 degrés à Brive. Des températures aussi chaudes, donc demain, vendredi, mais en fin de journée.

0: On devrait avoir une dégradation orageuse qui va nous faire tomber les températures pour ce week-end. On va un petit peu mieux respirer. On sera plus aux alentours des 30-35 degrés pour les maximales de ce week-end. Allez, tenez bon.
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1: Bonjour, bienvenue sur votre radio ici, Actu Local, musique, bonne humeur, on s'occupe de tout. Comme d'habitude, vous vous laissez guider. On va écouter, tiens, Jennifer, la chanteuse prépare un nouveau projet très original autour de l'univers de Dalida. Et Jennifer sera de retour sur scène en 2027 avec le DJ Tour, un spectacle électro-disco qui mélangera les grands tubes de Dalida et ceux de la première gagnante de la Starac. L'idée, transformer les plus grandes salles en véritables pistes de danse. Trois dates à venir, le 28 mai prochain à Reims, le 29 mai à Paris et le 11 juin à Lyon. Un retour placé sous le signe de la fête et de la nostalgie. Et on commence la fête tout de suite, maintenant, avec la reprise de Mourir sur scène, signée Jennifer.

0: on n'habite plus tout au même endroit. Il y en a qui sont un peu loin, mais on revient l'été et au moins une ou deux nuits, on le fait.
1: Bonjour, je m'appelle Mathilde et mon petit plaisir de l'été, c'est d'observer les étoiles la nuit. L'été, il fait beau, le ciel est dégagé et j'aime beaucoup me mettre dehors chez moi et observer les étoiles, surtout la nuit des étoiles filantes. Je suis un peu à la campagne chez moi, donc c'est calme, c'est reposant. Et puis c'est souvent un rendez-vous avec ma famille, mes amis, mes cousines. Donc on se retrouve chaque année, c'est le rendez-vous de l'été et on se pose et on regarde les étoiles. Depuis que je suis petite avec mes cousines, on a toujours fait ça. C'était un peu le rendez-vous que mes parents ont instauré et nous on a continué. Et même si on n'habite plus tout au même endroit, il y en a qui sont un peu loin, mais on revient l'été et au moins une ou deux nuits on le fait.
2: Ça veut dire que vous vous allongez par terre ?
0: On met une couverture, c'est ça, et on s'allonge par terre.
2: Est-ce que vous connaissez les étoiles, les constellations ?
0: Pas beaucoup, j'avoue. Je connais la petite ours et la grande ours. On essaye de trouver d'autres constellations, mais je ne suis pas très douée pour ça. Faudrait que je me renseigne un peu plus.
2: Alors, quand on voit une étoile filante, le principe, c'est de faire un vœu.
0: Exactement. J'essaye d'en faire. Ils ne se réalisent pas tous, mais j'en fais beaucoup. Donc, il y en a au moins un qui se réalise durant l'année.
2: On se sent petit quand on observe les étoiles.
0: Oui, c'est vraiment immense. Le ciel étoilé immense. En plus, comme on est à la campagne, on a pas de pollution lumineuse ou quoi qui nous dérange, on est vraiment dans la nuit, il n'y a que les étoiles qui nous éclairent. C'est une super belle sensation.
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0: Bon après-midi sur votre radio ici, c'est Fabien Emo. Dans un instant, trois chansons françaises à la suite. Comme d'habitude, on va écouter tiens Françoise Hardy, Jérémy Frérot et Maxime Le Forestier avec la chanson « Né quelque part ». Et tiens, savez-vous quels sont les prénoms qui ont le plus séduit les jeunes parents français l'année dernière? J'ai le classement avec moi. Chez les filles, Louise garde la première place devant Jade et Ambre. Et chez les garçons, c'est Gabriel qui reste numéro 1, suivi de Raphaël et Léo, des prénoms courts et intemporels qui continuent de séduire les familles. Et comme promis, maintenant, on écoute Maxime Le Forestier avec « Né quelque part ». Bel après-midi, bon jeudi.
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1: À Saint-Angèle, les amateurs de mécanique ancienne ont rendez-vous ce samedi 15 août au stade de la commune avec l'association Les Vieux Crampons Fumants, qu'on salue, et qui organise une bourse d'échange consacrée aux pièces agricoles, mais aussi aux pièces automobiles, motos et camions. Sur place, vous allez découvrir une exposition de vieux tracteurs et de matériel ancien, avec également des démonstrations. Il y aura un vide-grenier qui viendra compléter les animations, et puis les enfants pourront profiter d'une énorme structure gonflable. Voilà, tout ce qu'il faut pour la restauration aussi. Allez y faire un petit tour ce samedi 15 août à Saint-Angèle. L'entrée est gratuite. À Limoges, attention aux travaux, rue Mounet-Sully à compter de lundi et pour une durée prévisionnelle de 3 mois, des travaux de renouvellement du réseau d'assainissement et d'eau potable ainsi que des branchements qui vont être réalisés. L'accès aux piétons aux propriétés riveraines sera maintenu. En revanche, les véhicules, il faudra suivre les déviations.
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0: C'était Sia avec Gimme Love. Bel après-midi sur votre radio ici. Maintenant, on va rire avec l'humour en tube de Fred Ballard. Aujourd'hui, quelques astuces pour lutter contre ses phobies.
1: Bienvenue au groupe d'entraide sur les phobies. Alors toi, peux-tu te présenter et nous dire quelle est ta phobie ?
2: Je m'appelle Réal et j'ai la phobie des excuses.
1: Pardon ?
3: Alors oui, c'est vrai, les groupes de parole, c'est bien, mais il faut faire gaffe à ce qu'on dit. Hein. Si on ne veut pas que ça parte en vrille, chaque phobie a ses spécificités à respecter. Et dans chaque phobique, il y a un individu mort de trouille. Donc il y a un peu de chemin à faire avant que la parole se libère.
1: Alors, et toi ?
4: Moi, je m'appelle Edith et j'ai peur des silences inconfortables.
1: Ok, on va essayer de toujours garder la conversation active. Ok.
2: Je suis en retard, je m'excuse.
3: Voilà, bon, bah là, clairement, la séance est mal partie, hein. Surtout si le prochain est phobique des cris qui commencent par A, hein. Oui, parce que les phobiques sont partout. Nino Arial le sait, il sonde régulièrement son public sur le sujet.
5: Phobie, du fromage. Tu pleures quand tu vois du fromage. En France, ta vie, elle est dure à toi quand même, hein. Chaque fin de repas, ta famille, je crois que la gosse est en dépression. N'importe quelle forme de fromage ? Oui, tous les fromages. Le kiri ? Ah, ça va. Oui, c'est vrai qu'il est moins agressif, hein, le kiri.
3: Ah, c'est sûr que comparé au Munster ou au Maroilles, olfactivement, c'est nettement moins agressif. Donc ça se confirme, hein. L'humour sauve de tout. Celui qui rit devant son kiri n'a plus de phobie. Donc rions un peu en attendant le dessert.
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0: l'écoute de votre radio ici, c'était Gold avec Calicoba. Dans 10 minutes, les infos de 17h, mais avant, votre playlist de l'été continue avec Alex Warren. Et moi, je vous dis à demain 13h30, mais vous, vous restez ici, à l'écoute de votre radio. Après les infos de 17h, vous retrouvez toute l'actu de votre région.
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1: Vous êtes à l'écoute de votre radio ici, il est 17h. Tout de suite les infos avec Emeline Ferry.
2: La réponse du ministre de l'Intérieur à la colère des sapeurs-pompiers, Laurent Nunez, leur promet de présenter un projet de loi de modernisation de la sécurité civile le 8 septembre. Il assure avoir entendu les revendications des syndicats qu'il a reçues à la mi-journée en cette journée de grève. Syndicats qui se sont dit déçus à la sortie de Beauvau et qui prévoient une nouvelle mobilisation dans un mois et demi. Dans le Pas-de-Calais, le vent ramène le feu vers les terres. Les flammes ont déjà brûlé 180 hectares depuis hier après-midi sur les dunes du littoral. Deux incendies qui ne sont pas encore fixés et en Ille-et-Vilaine, au sud de Rennes, le feu dans le secteur de Saint-Just ne progresse plus. La quasi-totalité du pays est en vigilance orange à la canicule et ça va durer. Les 80 départements concernés aujourd'hui le seront aussi demain. On dépasse cet après-midi les 40 degrés à Bordeaux, Carcassonne, Rennes ou encore Gimont dans le Gers. Des fortes chaleurs qui ne vont rien arranger à la sécheresse particulièrement préoccupante cet été et notre émission spéciale à la mi-journée nous l'a bien montré. Partout en France, on souffre du manque d'eau et ça doit éveiller les consciences. À 8 mois de la présidentielle, notre invitée tout à l'heure, Julie Aidé, a lancé une pétition citoyenne soutenue par plusieurs ONG pour que le sujet du climat devienne un vrai sujet de campagne.
3: Malheureusement, quand ce sera la fin de l'été, on aura tout oublié, sauf les personnes qui ont été affectées directement, qui ont perdu leur maison, qui ont vu leur culture complètement asséchée, dont les rendements seront à plat. Donc notre but, c'est de faire vivre cette pétition jusqu'en mai, pour que dans les débats, on parle de climat, parce qu'en 2022, au présidentiel 2022, le climat représentait seulement 2,7% du temps d'antenne. Selon l'affaire du siècle, une association qui a notamment signé notre pétition. Il faudrait répéter ça, 2,7%.
2: Sa pétition sur la plateforme Green Voice cumule à ce jour près de 22 000 signatures. Un détenu de la prison de Nancy au cœur de l'enquête pour un incendie mortel à Nice, celui qui a provoqué la mort de 7 personnes en juillet 2024. Un feu allumé dans l'escalier d'un immeuble qui s'est propagé dans les étages. Le suspect, âgé de 26 ans, est en garde à vue, suspecté d'être le principal organisateur du commando armé mis en cause dans cet incendie sur fond de trafic de drogue. Une nouvelle fuite de données contre une agence de l'État. Santé publique France confirme qu'une plateforme hébergée par l'un de ses prestataires a été visée par des hackers

0: Les adresses mail et postales, les numéros de téléphone de près de 80 000 personnes ont fuité, mais aucune donnée de santé concernée. On encourage les Bleus au championnat d'Europe de natation. Allez, Maxime Grousset, ce soir en finale du 100 mètres papillon, tout à l'heure à 18h30. Lui qui est déjà médaillé d'argent sur le 50 mètres, également sacré en relais. Et puis, quelques minutes plus tard, Analia Pigré et Marie-Ambre Molu, toutes les deux engagées sur la finale du 50 mètres d'eau au championnat d'Europe de natation qui se déroule à Saint-Denis.
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2: Alors, achetez un petit coup d'œil dans notre ciel limousin pour cette nuit et pour demain. Alors, je vous le dis tout de suite, il n'y aura pas d'éclipse aujourd'hui. Hein, voilà, c'est une info que je vous donne comme ça, vous en faites ce que vous en voulez. En revanche, le ciel sera clair tout au long de la nuit. Que vous soyez en Haute-Vienne ou en Corrèze, c'est une nuit très agréable. Alors, des températures qui augmentent un peu hein, par rapport aux nuits dernières. On aura 21 à 24 degrés en Haute-Vienne cette nuit, 20 degrés sur le Pays Arédien, 18 à 21 degrés attendus en Corrèze et 15 degrés sur la Xaintrie. Pour demain, de très belles éclaircies dans la matinée, notamment si vous êtes en Haute-Vienne. Belles éclaircies également en Corrèze le matin. En revanche, dans l'après-midi, quelques petits passages nuageux sur les Monts de Blon et dans Bazac, sur le pays des Moutiers. Également des nuages attendus en Haute-Corrèze. Mais dans l'ensemble, c'est un esprit de beau temps et d'été qui règne toujours sur notre région avec des températures en revanche qui augmentent encore par rapport à aujourd'hui. Il va faire chaud demain. Hein. 37 à 39 degrés attendus en Haute-Vienne pour les maximales. 35 degrés sur les Monts de Blon et dans Bazac. On aura 35 à 38 degrés en Corrèze et même jusqu'à 41 degrés prévus par Météo France demain au meilleur de la journée sur le bassin de Brive.
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2: 17h04, bienvenue à ceux qui viennent de nous rejoindre. Vous êtes peut-être encore en vacances, alors profitez-en, régalez-vous, profitez peut-être de ce beau temps pour aller vous balader en bord de Vienne, pourquoi pas, ou sur le plateau de Millevaches, prendre un petit peu l'air dans nos belles forêts, aller respirer un petit peu si vous sortez du boulot. Voilà, on rentre à la maison tranquillou pour pouvoir se mettre à la fraîche et profiter de sa famille, pourquoi pas d'un petit apéro là, ouais, quand même. Ouais, faut pas se laisser abattre non plus. On se laisse pas abattre non plus avec la musique, l'info locale et la bonne humeur sur Ici Limousin. Pour la musique, c'est Axel Bauer et Cargo. Belle après-midi.

0: je chante pour essayer de faire tomber la pluie. Ça peut être bon pour tout le monde. Pour nos agriculteurs, nos éleveurs, on y pense fort quand même. Et puis même chez vous, si vous avez un petit potager derrière, si vous avez la chance, c'est pas mal, ça arrosera. Axel Bauer et Cargo sur Ici Limousin.
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0: Avec plein de belles choses à vivre encore ce soir. Tiens, on vous emmènera à Saint-Thierry-la-Perche tout à l'heure à 18h15. Saint-Thierry qui met en avant tout son centre-ville médiéval. Si vous ne connaissez pas, vraiment, c'est l'occasion d'aller le découvrir avec plein de choses, plein d'animations, un petit marché de producteurs, un petit marché d'artisans. Vous allez voir ça tout à l'heure à 18h15. Ça se passe ce vendredi 14 août, donc demain. Et c'est plutôt bien pour attaquer le week-end et puis tous vos rendez-vous habituels. Bien évidemment, et notamment le GTST pour vous. Je vous parlerai jus de pomme d'ici quelques minutes, parce que c'est vrai que c'est un des fruits emblématiques de la région quand même, la pomme, hein. Vous n'êtes pas sans savoir. Et figurez-vous que j'ai trouvé de beaux producteurs de jus de pomme bien de chez nous, et je l'ai testé. Moi, je me suis régalé, hein, je vous le dis tout de suite. On en parle juste après Benjamin Biolay et Écran Total.

0: bel après-midi avec nous sur les Cinémousins. Benjamin Biolay en nouveauté. Cinémousins, le morceau s'appelle, le bien nommé d'ailleurs, Écran Total, 17h13. Nous avons testé pour vous aujourd'hui le jus de pomme du domaine de la Hutte Futé à Royères, un verger qui remet à l'honneur les pommes typiques du Limousin. Vous allez voir, c'est un vrai régal.
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0: Ici Limousin a testé pour vous les variétés de pommes anciennes et le jus de pomme du domaine de la Haute Futaie à Royères. Nous sommes en Haute-Vienne. Je suis avec Marie. Bonjour Marie.
3: Bonjour.
0: Alors, je le disais, j'ai insisté dessus, variétés de pommes anciennes parce que vous avez voulu, dans votre verger, remettre à l'honneur toutes ces variétés de pommes qu'on avait que chez nous et qui sont assez anciennes, qui avaient un petit peu perdu leur attrait, et vous avez décidé de les remettre en avant. Pourquoi ce choix?
3: Dans un premier temps, le choix des variétés anciennes et locales, ça nous permet en fait d'avoir un verger de plein vent qui est complètement adapté au territoire et du coup de pouvoir le conduire sans aucun traitement. Donc nous, on a des arbres qui sont vraiment hauts, donc on les laisse vivre, on les taille très peu, même si on les entretient quand même ce qu'il faut. Et après, les pommes qui nous produisent sont des pommes avec beaucoup de saveurs diverses d'ailleurs. On en a des sucrées, des juteuses, elles sont hyper polyvalentes et en fait elles nous permettent d'avoir tout un panel de produits, donc de la pomme de table, de la pomme à compote. D'accord. Et aussi on transforme aussi toutes ces pommes en un super jus de pomme qui est un mélange de toutes ces variétés là.
0: Alors je vais pas le dire trop fort parce qu'on a des pommes autour de nous, il y en a qui vont être jalouses. C'est laquelle votre préférée à vous, Marie?
3: Alors moi la mienne c'est la belle limousine. La belle limousine parce qu'elle est un peu sucrée et surtout sur sa face au soleil, elle prend une jolie couleur rouge rougeâtre qui fait que on peut la manger et la croquer, et elle plaît beaucoup aux enfants aussi parce qu'elle brille et que on les aime bien.
0: Et celle que vous utilisez pour faire le jus, c'est laquelle, la variété?
3: Alors là, c'est un mélange en fait. Donc là, le jus de pomme qu'on a aujourd'hui, c'est un mélange de Courpendu, Sainte-Germaine, Vernajoux. Il est super parce que il est alors en fait en fonction de la période où on le presse. Au début de la saison, il est un petit peu moins sucré, puis plus la saison avance, plus il se sucre. Et en fait, notre jus de pomme, cette année, il a remporté le concours des saveurs Nouvelle-Aquitaine médaille d'or. Donc on est assez fiers, on était face à beaucoup de Corréziens, c'était la Haute-Vienne en force, et du coup, on est les seuls à être médaillés d'or cette année.
0: Eh bien, on va le goûter. Je vais tester ce délicieux jus de pomme. En tous les cas, la couleur est magnifique, hein. Un peu doré comme ça, un peu trouble, mais c'est ça que j'aime bien dans le jus de pomme, en fait, quand il est un peu troublé comme ça.
3: Ouais.
0: Ah, c'est incroyable. Non, mais je dis ça incroyable parce que j'aurais croqué dans une pomme.
3: Exactement.
0: Je pense que j'aurais exactement le même goût en bouche.
3: C'est ça. Alors
0: incroyable.
3: On dit toujours à nos clients que la bouteille se garde pendant 2 ans vu qu'il est pasteurisé. C'est pas possible. Une fois qu'elle est ouverte, dans la journée, généralement, elle est finie.
0: J'allais dire, il ne faudra pas la journée pour que je la boive. En tous les cas, elle est très très bonne. Très très bon jus de pomme. Je le disais, quand c'est troublé comme ça, moi j'aime bien quand il y a un petit peu de matière encore à l'intérieur, que c'est pas tout à fait lisse non plus. En tous les cas, bravo. Ce jus de pomme est délicieux. Ici Limousin a testé pour vous le jus de pomme du domaine de la Haute Futaie à Royères. Marie, c'est validé. Merci beaucoup.
3: Merci à vous.
0: C'est vrai que de se régaler d'un bon jus de pomme, d'ailleurs, c'est bientôt là le courant du mois de septembre, la récolte des pommes. On en parlera bien évidemment sur ici Limousin. Allez, la suite de votre après-midi en musique avec c'est lui, c'est you, c'est me. Non, c'est Lionel Richie sur ici Limousin.

0: Lionel Richie, Say You Say Me sur ici Limousin, 17h20, la suite de votre programmation. Tiens, avec Perrine Clément qui va nous rejoindre pour aller jeter un petit coup d'œil de ce qu'on peut avoir dans notre valise en partant en vacances aujourd'hui. On vous parlera, oui, si je vous fais ce bruit-là, vous avez compris, du matelas pneumatique que vous mettez peut-être dans votre valise. Ça arrive juste après Oshi, Je Partirai, qui nous rejoint dans 1 minute 30.
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0: Oshi sur Ici Limousin, je partirai et comme elle a l'air super décidée, moi je lui donnerai juste un petit conseil. Fais ta valise, Oshi. Et qu'est-ce que tu mets dans ta valise? Bah justement, c'est ce qu'on va regarder avec Perrine Clément qui vous fait découvrir tous ces objets que vous mettez peut-être ou pas dans votre valise ou dans votre coffre pour partir en vacances. Aujourd'hui, un indispensable pour bronzer sur l'eau ou pour dormir sous sa tente, le matelas pneumatique.
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2: Papa, papa, tonton il se sent pas bien.
3: Ah, mais quelle idée aussi de gonfler ça à la bouche!
1: Un matelas pneumatique.
2: On lui dit à tonton que le matelas il est percé?
4: La semaine prochaine, vos cousins viennent passer quelques jours chez vous, mais vous n'avez pas assez de lit pour tout le monde. Le matelas gonflable, également appelé matelas pneumatique, permet d'ajouter facilement des couchages dans le salon, la cuisine ou encore dans la baignoire. Quand on part camper, il y a des indispensables. La tente, le sac de couchage et bien sûr le matelas gonflable. En plus de nous apporter un peu de confort, il nous évite le contact direct avec le sol, qui peut devenir froid humide au cours de la nuit.
5: Le matelas pneumatique est gonflé de quoi?
6: D'air.
5: D'air, on le gonfle comment à la bouche?
6: Non, remarquez, vous pouvez très bien gonfler votre matelas pneumatique à la bouche.
7: Mais respire encore, allez.
6: Mais c'est, au point de vue utilisation, c'est préférable de prendre un gonfleur. Vous évitez d'envoyer de l'air humide à l'intérieur du matelas.
5: Oui.
6: Et vous savez très bien que l'humidité, n'est-ce pas, est contraire pour la bonne protection du caoutchouc.
5: Bien
6: Tandis
5: sûr.
6: Qu'avec un petit gonfleur, c'est d'ailleurs beaucoup plus facile, on ne s'époumonne pas. Et le gonflage se fait très facilement, n'est-ce pas? Puisqu'un gamin, même de 5-6 ans, peut très bien gonfler un matelas pneumatique.
4: Et vous, avez-vous un matelas gonflable?
8: On ne sait pas où va finir la soirée, donc ça c'est dans le sac à dos directement. Sans matelas gonflable, il n'y a pas d'été.
9: Oui, j'en prends toujours un. Avec mes amis, on prend des appartements plus petits, faute budgétaire. Et on a des matelas gonflables parce que bah, du coup, on tire au sort en arrivant. Et celui qui perd, bah, il dormira par terre pour la semaine. Il faut le gonfler normalement avec un gonfleur avec le pied. Sauf que je l'ai perdu, du coup, on le gonfle à l'aide de nos poumons. On n'en peut plus. Il y a déjà eu 2 malaises. Peut-être 3.
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0: Mais oui, parce qu'en règle générale, jeune homme, il faut, mais ça tu verras avec l'expérience, il faut gonfler avant de prendre l'apéro si on le fait à la bouche, le matelas. Sinon, il existe des trucs aujourd'hui électriques qui sont pas très très chers, vous le branchez, ça marche tout seul, c'est beaucoup mieux. Sinon, il y a toujours effectivement cette option avec le pied, ça renforce les cuisses et les fessiers pour être beau à la plage après. Laurent Voulzy, pour la suite de votre prog musical de l'après-midi, et son Bubble Star à 17h28, on vous souhaite un bel après-midi partout en Limousin avec Ici.

0: Laurent Woulzy et son Bubble Star sur Ici Limousin, la suite de votre après-midi en musique avec cette belle nouveauté que vous avez découvert chez nous, Marc Lavoine, Patrick Fiori en duo, le morceau s'appelle Occupé. Avant cela, il sera toujours temps de danser un petit peu grâce au Electric Light Orchestra et Last Train to London.
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2: Information qui concerne vos déchets en raison des fortes chaleurs. Le CIDED de la Haute-Vienne adapte les conditions d'accueil dans les déchetteries au moins jusqu'à ce vendredi, puisque c'est à ce moment-là que les chaleurs vont être le plus intenses. Elles vont commencer à baisser un petit peu ce week-end et un peu plus la semaine prochaine. Pendant cette période, l'accueil se fera de 7h à 13h uniquement les jours habituels d'ouverture, en particulier du côté d'Oradour-sur-Vert. La déchetterie sera fermée pendant toute la durée de l'alerte. Vous êtes donc invité à vous rendre à la déchetterie la plus proche, c'est-à-dire celle de Saint-Mathieu. De toute façon, pour toutes les déchetteries concernées par le CIDED, vous avez le site cidet87.org. À Moissane, la fête du village se prépare pour ce samedi 15 août, dès 8h, à la salle Phoenix. C'est rue de la Mondoune à Moissane, au programme vide-grenier, exposition de tracteurs anciens, concours de tir à la carabine qui sera ouvert à tous, et puis aussi une randonnée, la randonnée gravel, et aussi une course de cyclisme. Grosse fête à Moissane tout ce week-end du 15 août.
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1: Marc Lavoine, Patrick Fiori en duo, occupé sur Ici Limousin.
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1: Allez, c'est l'heure du bain. Louise Lempire répond aux questions des petits sur la mer avec les scientifiques d'Océanopolis Act à Brest. Aujourd'hui, on se pose la question de savoir si on peut boire de l'eau de mer, tiens.
4: Est-ce qu'on peut boire de l'eau de mer ?
5: Ça risque de piquer le bout de ta langue et de te chatouiller les intestins.
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5: Boire de l'eau pour ton petit corps, c'est essentiel. Ça te permet d'avoir une bonne température corporelle, de renouveler ta salive qui est composée à 90% d'eau, et puis ça te permet aussi de faire pipi et d'éliminer tous les déchets qui sont dans ton corps. Pour vivre, tu as besoin de ressources indispensables. L'eau, l'oxygène quand tu respires, et la nourriture. Dans ton corps, il y a 70% d'eau, donc tu ne peux pas vivre sans boire. Mais c'est de l'eau douce que nous buvons, et pas de l'eau salée. Sauf que tu le sais, l'eau de la mer, elle est salée. Dans un litre d'eau de mer, on retrouve environ 35 grammes de sel. C'est beaucoup trop pour notre corps. À commencer par le goût. Si tu as déjà bu la tasse, ça gratte la gorge et ça pique la langue. Et surtout, le sel donne encore plus soif. Alors l'eau salée, pour toi comme pour moi, c'est non. Et la mer peut aussi contenir des bactéries, des microbes, des produits chimiques ou encore des résidus de crème solaire. Et ça, pour ton estomac, ce n'est pas l'idéal. Les grands navigateurs, eux, boivent de l'eau de mer, devenue douce. Ils utilisent une machine spéciale pour enlever le sel et les impuretés. C'est la désalinisation. Et ensuite, elle devient potable.
4: Et les poissons, est-ce qu'ils boivent de l'eau ?
5: Quand tu as fait beaucoup de sport, tu ressens la soif. Pas les poissons. Pour eux, boire, c'est comme respirer. Un poisson qui barbote dans l'océan boit toute la journée. Il aspire de l'eau, qu'il recrache par ses branchies, ses petits poumons. Et les poissons des rivières, eux, n'ont pas besoin de boire, parce que leur corps est plus salé que l'eau, donc ils sont déjà hydratés.
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1: Voilà, et après la théorie, la pratique. Mesdames, messieurs, puisqu'on vous emmène à la plage. Avec Jean-Louis Aubert, vous allez pouvoir vous-même prendre un verre et boire de l'eau de mer pour voir si c'est faisable. Alors, évidemment, on peut boire de l'eau de mer, ça désaltère pas, c'est tout, mais c'est pas très très bon non plus. Par contre, pour faire cuire les pâtes, c'est génial. Pas besoin de saler l'eau. La suite de votre programmation musicale du soir avec Bananarama dans un instant, ce sera Venus. Et donc Jean-Louis Aubert tout de suite, qui vous emmène à la plage. Ah, oh, ça fait du bien. Prenez le parasol quand même.

0: Vines sur ici Limousin avant 18h et les infos, ce sera les Stranglers, Always the Sun ou encore Alain Bashung, ma petite entreprise pour vous accompagner en musique. Tout ce petit monde vient nous rejoindre dans 1 minute 30.
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0: Les Stranglers, ce sur Ici Limousin, Always the Sun.
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0: Jeudi 13 août, Ici Limousin, 18h. L'heure de faire un point sur l'info avec Emeline Ferry.
2: Une réponse à la colère des soldats du feu, elle n'est pas à la hauteur, estiment les syndicats qui sont ressortis très déçus de leur rendez-vous ce midi avec le ministre de l'Intérieur. Après cette grève des pompiers, aujourd'hui, ils appellent donc à une nouvelle mobilisation d'ampleur le 29 septembre pour réclamer plus de moyens. Les pompiers qui critiquent aussi le manque d'anticipation du gouvernement face aux violents incendies qui secouent le pays. Rémi Chabou, le porte-parole de l'intersyndicale des pompiers, attendait bien plus de cette réunion à Beauvau.
3: Ce qui en ressort, c'est une extrême déception. On pensait qu'ils n'avaient pris la mesure de la situation au regard des 220 000 évacués, des 200 et quelques sapeurs-pompiers blessés, des 4 sapeurs-pompiers décédés. On pensait qu'il allait y avoir des annonces claires. En fait, on a eu des directions et des dates, mais absolument aucune mesure chiffrée. En fait, on nous a renvoyé également vers les SDIS, alors que les SDIS, eux, nous renvoient vers le ministère de l'Intérieur.
2: Les SDIS, les services départementaux d'incendie et de secours, le ministre Laurent Nunez promet une augmentation de leurs ressources dans le prochain projet de loi de finances. L'an prochain, il assure que le dialogue continue.
4: Quelle était de m'engager sur des chiffres. Évidemment, je ne le peux pas. Il y a des discussions. C'est ça le principe de libre administration des collectivités locales. Ça aurait été totalement irresponsable de ma part, irrespectueux vis-à-vis, par ailleurs, des associations d'élus. Même si, comme ministre de l'Intérieur, je suis leur patron opérationnel.
2: Le ministre de l'Intérieur annonce également que le projet de loi de modernisation de la sécurité civile sera présenté aux pompiers le 8 septembre. Demain, 4 départements seront placés en risque très élevé de feux de forêt. 57 en risque élevé sur cette carte de Météo France. La Mayenne, l'Indre, l'Indre-et-Loire et les Deux-Sèvres sont donc en rouge. En ce moment, en Loire-Atlantique, un camping est en cours d'évacuation à cause justement d'un feu de végétation tout près de Guérande. Plus d'un millier de personnes mises à l'abri d'après ici Loire-Océan. Et dans le Pas-de-Calais, pour la première fois dans le département, un avion Dash utilisé face aux flammes sur les dunes du littoral, 180 hectares brûlés depuis hier. 2 ans après l'émotion, l'enquête avance à Nice. Après cet incendie mortel en juillet 2024 dans le quartier populaire des Moulins, 7 personnes sont mortes et on apprend qu'un homme vient d'être placé en garde à vue. C'est un détenu de la maison d'arrêt de Nancy, âgé de 26 ans et déjà impliqué dans d'autres affaires, Pierre de Cossette.
5: Oui, connu de la police pour meurtre, enlèvement, séquestration ou encore violence. Dans l'enquête sur l'incendie mortel de Nice, son nom est apparu assez rapidement car un autre suspect a déclaré durant sa garde à vue avoir été recruté via Snapchat pour transporter plusieurs personnes dans le quartier des Moulins, moyennant plusieurs centaines d'euros cette nuit de juillet 2024. Il a fourni un prénom et un peu plus tard, l'a reconnu sur photo. La police judiciaire qui avait identifié une partie du commando a poursuivi son travail méticuleux afin de s'assurer du rôle de cet homme qui est effectivement apparu comme l'organisateur du commando. Un raid qui ne s'est pas du tout terminé comme prévu. D'après les enquêteurs, c'est un narcotrafiquant qui était visé, mais l'incendie déclenché par le commando dans les escaliers de l'immeuble s'est propagé jusqu'à un appartement du 7e étage, une famille comorienne qui n'avait rien à voir avec le trafic. 7 morts, dont 3 enfants. Jusqu'à présent, 6 suspects ont été mis en examen dans

0: ce dossier. Deux autres ont pris la fuite à l'étranger. Et avant-hier, la police a donc extrait de sa cellule le principal organisateur, en tout cas considéré comme tel, qui devrait être présenté au juge d'instruction en charge du dossier afin d'être à son tour mis en examen.
1: La canicule est toujours bien installée sur le pays. 80 départements en vigilance orange aux fortes chaleurs. Ce sera pareil demain, à l'exception du Finistère, des Côtes d'Armor, de la Manche et du Calvados qui basculeront en vert à 6h du matin. L'Ille-et-Vilaine passera en jaune. Dans une petite demi-heure, les drapeaux bleu-blanc-rouge vont s'agiter à Saint-Denis dans les gradins du bassin des championnats d'Europe de natation. Maxime Grousset, déjà médaillé d'argent, va s'élancer pour la finale du 100 mètres papillon. Quelques minutes plus tard, Marie-Ambre Molu et Analia Pigré à la conquête d'un podium sur le 50 mètres d'eau. Après le grand spectacle dans le ciel, l'inquiétude peut-être chez certains d'entre vous. Est-ce que je me suis brûlé les yeux hier soir en observant l'éclipse solaire? Les premières remontées du syndicat national des ophtalmologistes de France sont plutôt encourageantes. Et c'est ce que nous dit aussi ce médecin des Landes qui a reçu à Mont-de-Marsan plusieurs personnes pour une sensation de brûlure aux yeux. À chaque fois, plus de peur que de mal.
2: Les examens, bien sûr, complets ont été faits pour tous les patients qui sont venus. J'ai pu les rassurer tout de suite en leur disant que ce qu'ils décrivaient, ça va disparaître dans les quelques heures. Les patients décrivent une gêne visuelle liée à l'éblouissement. L'éblouissement a duré que quelques secondes à quelques microsecondes, donc la lésion n'a pas eu le temps de se former sur la rétine. Donc il n'y a pas eu de brûlure rétinienne, ni de brûlure cornéenne d'ailleurs. A priori, si la lésion n'est pas constatée de suite, je ne devrais pas les voir par la suite. Si vous avez une brûlure, si elle est atteinte soit cornéenne, soit rétinienne, vous avez des signes cliniques d'emblée et il n'y aura pas de révélation tardive de cette pathologie.
1: Et si vous êtes déjà nostalgique du moment exceptionnel qu'on a vécu hier soir, je vous conseille d'aller faire un tour sur ici.fr pour découvrir les superbes photos de l'éclipse.
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4: Et tiens, parlons du ciel. Qu'est-ce que ça va donner pour notre ciel en Limousin pour cette nuit et pour demain? Pour cette nuit, Météo France nous annonce un ciel clair pour toute la nuit en Haute-Vienne comme en Corrèze, avec des températures qui augmentent un peu cette nuit. 21 à 24 degrés attendus en Haute-Vienne, 20 degrés sur le Pays Arédien. On aura 18 à 21 degrés cette nuit en Corrèze et 15 degrés sur l'Axe-Saint-Trie. Pour demain, on aura de très belles éclaircies et un beau soleil dans la matinée. En revanche, l'après-midi, que vous soyez en Haute-Vienne ou en Corrèze, on aura droit à quelques passages nuageux plus ou moins marqués sur les monts d'Ambazac, le pays des Moutiers, ou encore sur la Haute-Corrèze. Dans l'ensemble, c'est une belle journée estivale qui nous attend demain avec des températures, attention, qui grimpent par rapport à ces derniers jours. 37 à 39 degrés pour les maximales demain en Haute-Vienne, 35 degrés sur les monts de Blanc et d'Ambazac. On aura 35 à 38 degrés au meilleur de la journée en Corrèze et on poussera même jusqu'à 41 degrés demain au plus fort de la journée sur le bassin de Brive.
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4: 18h06 pour démarrer cette 18e heure de la journée. Vous êtes peut-être de nous rejoindre, hein, bienvenue. C'est Michel Jonas qui vous accompagne en musique et son fameux joueur de blues.

0: Joueur de blues, et Michel Jonas sur Ici Limousin.
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0: Au programme de cette prochaine heure, les coulisses télé tout à l'heure, aux alentours de 18h40, où Jeune Rock vous parlera, vous donnera une bonne nouvelle. Si vous êtes fan de Vincent Lagaffe et du Big Deal, le jeu est en passe de revenir en quotidienne, figurez-vous, on en parlera tout à l'heure. Et puis d'ici quelques minutes, on vous envoie à Saint-Thirier, la Perche, qui organise ce 14 août une belle soirée semi-nocturne avec plein d'animations, un petit marché d'artisans. On en parle avec le maire de Saint-Thirier, la Perche, juste après Grand Corps Malade, en duo avec Stilto, le prochain rêve.
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0: Style Toé et Grand Corps Malade, le prochain rêve sur Ici Limousin. Et c'est moi, c'est quoi mon prochain rêve? Vous savez, c'est de vivre cette soirée semi-nocturne en plein cœur de la cité médiévale de Saint-Thierry-la-Perche. Bonjour Laurent Goril.
1: Bonjour.
0: Vous êtes maire de Saint-Thierry-la-Perche et vous êtes avec nous aujourd'hui pour nous parler de cette magnifique journée que vous organisez le 14 août prochain, la soirée de la cité médiévale. Alors, c'est une fête semi-nocturne, mais vous avez décidé de la démarrer très tôt le matin avec, on va dire, un petit déjeuner en musique, monsieur le maire.
1: Tout à fait, le matin, le groupe de jazz qui doit se produire le soir, Swing Toujours, va faire une déambulation à la foire. On a une foire tous les 15 jours et les foires d'été sont énormément fréquentées. Donc de 10h à midi, en fait, ça sera la foire en musique avec beaucoup de touristes. Et c'est aussi pour inciter les gens à revenir le soir à cette soirée semi-nocturne autour de la collégiale.
0: Voilà, alors semi-nocturne parce que les festivités démarrent à partir de 18h sur la place Attal. Donc la place historique et médiévale de Saint-Thierry.
1: À l'ombre en plus.
0: À l'ombre, c'est important de le souligner en ce moment.
1: C'est pour ça que je le dis.
0: Alors avec plein de choses, notamment des concerts, des ateliers, mais également un marché d'artisans d'art avec 70 créateurs à peu près qui seront là ce jour-là aussi.
1: Voilà, en fait ils sont là tout l'été. Ça s'appelle Rue des Arts, où la mairie leur met à disposition, il y a 7 collectifs et 70 créateurs, des boutiques. Mais là, en plus des boutiques, on va les réunir sur un endroit unique, donc sur cette place. Et les boutiques se situent en plus à 200 mètres à pied. Et donc, le but, c'est voilà, de les associer à cette fête de la cité médiévale, puisque des travaux ont été entrepris par M. Boisserie depuis 2008. Il y a eu beaucoup de rénovations de fêtes. Ben, l'idée, c'est de la faire connaître, cette cité médiévale, à tous les habitants du Limousin-Périgord, aux touristes, bien sûr. Mais je me suis rendu compte que beaucoup de locaux, finalement, ne connaissaient pas la richesse de notre patrimoine arédien.
0: Vous précisiez qu'il y a eu beaucoup de travaux. Effectivement, il y a la tour aussi qui a été en travaux, qui a été refaite et qui, à cette occasion, donc sera visitable gratuitement.
1: C'est ça. Donc là, elle est ouverte depuis 2 ans. Elle est payante, la visite. Mais là, ce sera une visite commentée, gratuite, et c'est vrai que l'intérieur de la tour est magnifique, a été restauré, puis vous avez un point de vue assez extraordinaire sur tout le pourtour de Saint-Thierry et sur tous les alentours de Saint-Thierry.
0: Voilà, et puis je le disais, également des concerts, des ateliers pour les enfants, le musée également sur cette place Attal qui est mise à l'honneur, parce qu'il y aura une petite enquête, je me suis laissé dire comme ça au musée, monsieur le maire.
1: C'est ça, il y a une petite enquête au musée, mais je dois bien dire que le point d'orgue de la soirée finalement, c'est le concert. On est en partenariat avec Jazz au Village, un festival, voilà, tous les ans qui vient un peu, qui est dans le sud de Haute-Vienne, mais qui vient une fois à Saint-Thierry. Là, on a eu l'idée d'offrir ce concert gratuit. Donc, il est payé par la municipalité en plein air, donc de 20h30 à 22h. Swing Toujours, c'est un excellent groupe de jazz qui va reprendre des standards chantés, du Aznavour, etc., de la chanson française. Ça va être, à mon avis, un bon moment, musical avec des créateurs et avec des restaurants autour, parce que le but, c'était d'associer notre dizaine de restaurants et de les faire découvrir, voilà, qui profitent aussi de cette soirée.
0: Voilà, et puis dans un superbe endroit de la région, vous allez vous régaler, c'est un moment convivial qui vous attend, une belle soirée d'été. On le répète encore une fois, c'est totalement gratuit. Vous allez pouvoir profiter familialement ce 14 août à Saint-Thierry-la-Perche, place Attal, à partir de 18h pour les festivités. Monsieur le maire, merci beaucoup d'avoir été avec nous ce soir. On vous souhaite une belle soirée et puis surtout une belle journée le 14 août.
1: Et merci à vous d'avoir relayé ces informations. Merci beaucoup.
0: Avec grand plaisir. Belle soirée à vous. Merci.
1: Au revoir.
0: 18h16 sur Ici Limousin. La suite de votre après-midi musique avec les Pointer Sisters. Dans un instant, ce sera I'm So Excited. Et tout de suite, Men at Work, Down Under. Belle après-midi.

0: Bon, les t-shirts fluo, les jogging fluo, les bandeaux pour les cheveux fluo, les Pointer Sisters, I'm so excited sur ici les Limousins. La suite de votre après-midi en musique avec Pierre Demer qui vous attend avec cette belle nouveauté ici les Limousins, s'appelle Je pense à vous. Et je pense qu'on le retrouve dans une minute.
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0: Pierre Demers, je pense à vous sur Ici Limousin.
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0: Attention, avec le risque d'incendie, un nouvel arrêté a été pris en Haute-Vienne. La préfecture de la Haute-Vienne a pris un nouvel arrêté face à la dégradation des conditions climatiques et à la sécheresse. Le département est désormais classé en risque sévère pour les incendies. Cet arrêté entre en vigueur le 13 août. Aujourd'hui, il est notamment interdit de fumer dans les bois, dans les forêts, dans les landes et autres espaces naturels concernés, y compris depuis un véhicule, qu'il soit en circulation ou stationné. Les feux de cuisson et les feux de veillée sont également interdits dans ces espaces, sauf dans le respect des conditions de sécurité très strictes. Avec la chaleur, la sécheresse et une végétation particulièrement vulnérable, le moindre mégot ou départ de feu peut rapidement prendre de l'ampleur. Vous l'avez vu avec ces feux, hein, qui ont eu cours un petit peu partout dans la région ces derniers jours. Vous retrouvez d'ailleurs les articles sur ici.fr. Donc soyez toutes et tous extrêmement vigilants.
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0: Allez, les coulisses TV d'ici quelques minutes avec Johan Rock qui vous annonce une bonne nouvelle si vous êtes fan de Vincent Lagaffe et du Big Deal. Son émission, le Big Deal, s'apprête à revenir en quotidienne. Voilà une bonne nouvelle pour tous les amoureux de cette émission. Avant d'en parler, c'est Lola Young qui vous accompagne en musique. Ce sera Messi dans un instant. Et tout de suite, c'est Francis Cabrel et Sarbacane. 18h29, bel après-midi avec nous sur Ici Limousin.

0: Lola Young et Messi sur ICI Limousin. Tout de suite, c'est l'heure de vos coulisses télé du soir. Johan Rock, vous nous emmenez aujourd'hui dans les coulisses du Big Deal qui s'apprête à revenir prochainement en quotidienne.
1: C'était il y a un an et demi. La surprise avait eu lieu sur la TNT, avec le retour inespéré d'une émission culte de la fin des années 90, début 2000, animée par Vincent Lagaffe.
2: Je déclare la 25e année du Big Deal ouverte. Et voici notre premier duo pour le premier deal. Merci les filles.
1: « 25 ans après, le grand Barnum qui fit le bonheur des access prime time de TF1 a trouvé refuge sur RMC Story, à raison d'un rythme désormais hebdomadaire et en prime time. J'ai profité que l'émission soit en pause estivale pour demander à Vincent Lagaffe comment il analysait le retour gagnant du Big Deal.
3: « C'est une émission qui a été créée pour que vraiment tout le monde s'y retrouve. Alors les enfants retrouvent Bill, les ados retrouvent des jeux un peu loufoques, les parents retrouvent des vannes, des gags, des conneries, des... Ouais, je pense qu'on avait une émission gentille pour toute la famille. Alors après, est-ce que on regarde l'émission plus pour moi que pour Bill, j'en sais rien. Toujours est-il qu'on avait vraiment un public, et on a toujours un public très familial.
1: Une émission qui reviendra d'ici quelques mois dans son format originel, ce qui ravit l'animateur, même si ça ne l'empêche pas d'être quelque peu critique quant au choix de programmation fait par RMC Story ces derniers mois.
3: Très très content de retrouver le format d'origine qui est le format de quotidienne, et c'est vrai que quand on fait cette émission en prime time, elle est trop longue. Moi, je l'ai toujours trouvée trop longue et elle est parfois diffusée un peu tard. Et puis ensuite, c'était compliqué de fidéliser le public en diffusant un coup le vendredi, un coup le mercredi, un coup le mardi. C'était un petit peu compliqué.
1: En attendant le retour de l'émission en quotidienne à la rentrée, pas celle de septembre, plutôt celle de janvier, l'animateur comme la chaîne se montrant relativement avare en précision sur ce point, Vincent Lagaffe a tourné au mois de juillet une salve de nouveaux épisodes. Et aujourd'hui, comme il y a 25 ans, sa manière de préparer chaque émission demeure toujours la même.
3: Moi, personnellement, je travaille sans aucune répétition. C'est l'émission de la surprise. Mais je ne suis au courant de rien et je ne veux jamais être au courant de quoi que ce soit. J'aime bien la surprise, moi.
1: Et cet été, tous les replays du Big Deal sont disponibles sur le site de RMC Story.
0: Tiens, et puis si vous êtes justement comme Vincent Lagaffe et que vous aimez les surprises, il y a plein de coins dans Limoges qui peuvent vous réserver plein de surprises, même des coins, si vous êtes limougeaux de naissance, que vous ne connaissez peut-être pas. C'est justement tout l'objet de ce livre aux 10 coins de Limoges qu'on vous présente d'ici quelques minutes. Avant cela, c'est Long Train Running et les Doobie Brothers.

0: Les Doobie Brothers et Long Train Running sur ici Limousin. Long Train Running, ouais, je l'ai fait un petit peu à la texane. 18h43, tiens, du Texas, on revient à Limoges et ce merveilleux livre, si vous êtes limougeau ou pas, hein, d'ailleurs, c'est toujours très intéressant. Ça s'appelle « Aux 10 coins de Limoges », paru aux nouvelles éditions Mégalith, et c'est Morgane Descamps qui vous le présente.
1: Le livre de l'été, aujourd'hui, on est avec Anne Priot et Rose Ferré, qui sont deux étudiantes qui ont participé à l'écriture du recueil « Aux 10 coins de Limoges », qui propose 10 textes écrits par des étudiantes en Fabli. Donc Fabli, c'est Fabrique de la littérature, qui est un cursus universitaire proposé à la Fac de Lettres et de Sciences Humaines de Limoges. Bonjour à toutes les deux.
2: Bonjour.
3: Bonjour.
1: Dès le début de votre recueil, vous expliquez que vous souhaitez changer la réputation de Limoges, qui est souvent mal vue par ses propres habitants. À quel moment vous vous êtes dit que c'était cette ville, votre ville, notre ville en fait, qui pourrait devenir le décor de plusieurs fictions?
2: On a surtout eu l'idée de vouloir écrire ensemble, vu qu'on venait du même master. Et en fait, Limoges, ça s'est imposé comme une évidence parce que c'est la ville qui nous a réunis. Et je pense que c'est ça qui nous a fait nous dire, en fait, c'est ça, c'est la ville, c'est ça qui est beau, c'est le fait de nous avoir réunis. Et donc, on a eu envie d'écrire Limoges.
1: Toutes les personnes qui ont participé à cette écriture ne sont pas originaires de Limoges. Donc ça permet aussi de découvrir Limoges et de vous rassembler autour de ça, comme vous dites. Et on ressent d'ailleurs, comme vous êtes neuf à avoir écrit, que chaque texte a sa propre voix, que ce soit la forme, puisqu'on a des textes très courts, on a des poèmes, on a des nouvelles qui sont un peu plus longues. Donc même le ton donné à votre recueil est différent en fonction de la personne qui l'a écrit. Est-ce que c'était une volonté de votre part de garder cette individualité au milieu du collectif ?
3: C'est vrai qu'en fait, en tant que qu'autrice et auteur, on avait chacun déjà notre propre style. Donc quand on a choisi notre lieu, notre voix est venue et on s'est rendu compte qu'elles étaient toutes différentes et que ça faisait quelque chose de très complémentaire.
1: Et justement, en parlant des lieux, vous avez donc Anne, votre nouvelle se passe à la BFM et Rose, c'est au Musée des Beaux-Arts. Mais il y a plein d'autres lieux de Limoges qui sont mis à l'honneur, comme l'Aquarium, le Cinéma Esther, la Gare de Limoges, les Bords de Vienne. Comment et pourquoi vous avez chacune choisi ce lieu?
2: Moi, je sais que le Musée des Beaux-Arts, ça m'a donné... Enfin, j'ai eu l'envie d'écrire dessus avant même d'y avoir mis les pieds pour la première fois. Parce que j'avais des amis qui m'en parlaient tout le temps. Enfin, je savais qu'il fallait que j'y aille un moment. Et ma première visite là-bas, ça a été aussi mon repérage pour voir les œuvres dont je voulais parler, etc. Parce que je parle aussi de certaines œuvres dans la nouvelle. Et du coup, j'ai un peu vécu la visite en étant déjà dans l'écriture ou dans...
1: Déjà imprégnée dans votre histoire.
2: C'est ça, exactement.
1: Et vous, Anne, pour la BFM ?
3: Moi, pour le coup, il faut savoir que je travaille en tant que vacataire à la Bibliothèque francophone multimédia. Donc, c'est un petit peu un lieu où je me sens bien, où je me sens à l'aise. C'est aussi un lieu que moi, je côtoie en tant que lectrice depuis que je suis jeune, puisque je suis née à Limoges. Donc, c'était une évidence de choisir ce lieu pour ma nouvelle.
1: C'était aussi une façon chacune peut-être de rendre hommage à ce lieu qui vous a inspiré du coup pour votre nouvelle.
2: Oui,
1: oui, ouais. Oui. Anne, dans votre nouvelle justement qui a lieu à la BFM, vous mettez à l'honneur plusieurs livres comme Divine Rivalité, Le Bleu de tes mots. Pourquoi vous avez choisi de parler de ces livres-là en particulier?
3: Je suis une lectrice principalement de littérature adolescente et donc j'avais envie à travers ma nouvelle de faire des clins d'œil à des coups de cœur, des livres que moi j'ai beaucoup aimés et que j'ai envie de recommander. Et par exemple, à un moment je cite Enragé de Cécile Alix et la petite phrase qu'écrit Kevin, le personnage principal, est en fait un extrait d'une chronique que j'ai fait moi sur les réseaux sociaux.
1: Ici, vous conseille de lire cet été Aux 10 coins de Limoges, écrit par plusieurs étudiantes en Fabli, publié aux nouvelles éditions Mégalith. Merci beaucoup.
0: Voilà, et c'est vraiment un livre à découvrir et à dévorer pendant vos vacances, ou même si vous n'êtes pas en vacances d'ailleurs. Tiens, ce qui est à dévorer également, c'est la musique sur ici Limousin avec Zazie. Ce sera Peu importe, son nouveau single d'ici quelques instants et tout de suite. C'est Jacques Higelin, Tombé du ciel, 18h47, bel après-midi.

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1: C'est le titre de ce nouveau single de Zazie sur Ici Limousin. Allez, avant 19h, et avant de faire un point complet sur l'info, ce sera Julien Clerc, Ce n'est rien. Il vous attend d'ici une petite minute 30.
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0: Une jolie chanson comme une ritournelle. Julien Clerc, ce n'est rien sur Ici Limousin.
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0: Jeudi 13 août, Ici Limousin, 19h. L'heure de faire un point complet sur l'info avec Emeline Ferry.
3: Une journée de grève et beaucoup de déceptions. Les syndicats de pompiers mobilisés aujourd'hui, ils attendaient beaucoup de leur réunion avec le ministre de l'Intérieur, mais ils sont ressortis de Beauvau très déçus. Le ministre a temporisé Pierrick Bonneau et renvoyé les pompiers aux discussions parlementaires à la rentrée.
4: Aveu d'impuissance du ministre de l'Intérieur cet après-midi devant les caméras. Je ne peux pas m'engager sur des chiffres. Laurent Nunez improvise une conférence de presse après les propos très durs des pompiers à l'encontre du gouvernement. Le ministre évoque un dialogue franc et courtois avec les syndicats, mais reconnaît ne pas avoir les cartes en main. Pour les moyens supplémentaires que réclament les pompiers d'abord, il faudra attendre, dit-il, les discussions budgétaires à l'automne, donc le projet de loi de finances pour l'an prochain. Laurent Nunez parle d'une augmentation des ressources des services de secours, mais ne rentre pas dans le détail. Quant au projet de loi de modernisation de la sécurité civile, censé notamment clarifier les missions des soldats du feu, il sera présenté aux sapeurs-pompiers le 8 septembre, avant un examen au Parlement qui n'est pas encore à l'ordre du jour. Pas de quoi calmer la colère des pompiers qui mettent à leur tour en cause l'action du gouvernement dans la gestion des incendies.
3: Une colère qui s'exprimera à nouveau le mois prochain. Les syndicats de sapeurs-pompiers professionnels annoncent une mobilisation d'ampleur le 29 septembre. Le risque de feux de forêt au plus haut pour 4 départements demain. L'Indre, l'Indre-et-Loire, la Mayenne et les Deux-Sèvres sont en rouge sur la carte de Météo France qui alerte sur le risque d'incendie. 57 autres départements sont en orange, principalement dans la moitié nord et le pourtour méditerranéen. Cet accident en Haute-Savoie, un aspirant guide âgé de 26 ans est mort cet après-midi à cause d'une chute de pierre dans le massif du Mont-Blanc. Le jeune homme, originaire de la vallée, était en formation. Il gravissait avec des clients l'aiguille du Genépi. Accident qui survient au lendemain de la fermeture de plusieurs refuges dans le secteur, justement à cause du risque de chute de pierre. Phénomène accentué par les sécheresses et les canicules à répétition. Il est 19h02, direction maintenant Saint-Denis et les championnats d'Europe de natation. On se régale avec les Bleus. Il y a quelques minutes, deux nouvelles médailles, deux médailles d'argent, Jérôme Val.
5: Exactement, l'argent d'abord pour Maxime Grousset, encore sur le 100 mètres papillon. Maxime Grousset qui n'a rien pu faire face au Hongrois Christophe Milak, qui au passage bat le record d'Europe de la distance, record qui était détenu jusque-là par le Français. Mais quand il est sorti du bassin, c'était un grand sourire pour Maxime Grousset, blessé ces deux derniers mois, qui a donc réussi à avoir une nouvelle médaille individuelle. Et puis dans la foulée, c'est Marie-Ambre Molu qui, elle, a eu l'argent encore sur le 50 mètres d'eau. Marie-Ambre Molu, la jeune francilienne de 20 ans, qui là aussi n'a rien pu faire face à l'italienne Sara Curtis, qui a battu une nouvelle fois le record du monde. La jeune italienne de 19 ans l'avait battue hier soir, l'a rebattue ce soir, Sara Curtis qui était intouchable. Et donc ça fait un bilan pour l'instant de 6 médailles pour cette équipe de France dans ces championnats d'Europe de natation.
3: Merci Jérôme Val, en direct de Saint-Denis. 42 degrés enregistrés cet après-midi à Saint-Laurent-du-Pape en Ardèche, 41,6 à jouer les tours en Indre-et-Loire. Thermomètre bouillant en cet épisode de forte chaleur qui bat le record de durée, plus long que la canicule de 2003. Ça continue demain avec 75 départements qui resteront en vigilance orange après 6h du matin. Alors pour chercher le frais, tous les moyens sont bons, même un détour par la patinoire à Marseille, Margot Langeroche.
6: Une vingtaine de personnes font la queue dès l'ouverture de la billetterie de la patinoire, dont Clara et son amie Léonore.
7: Moi, c'est la première fois à la patinoire tout court. Je trouve que c'était une bonne idée, vu qu'il fait plutôt chaud, de se rafraîchir et de profiter avec les copines.
8: C'est vraiment ce qu'on veut, avoir froid là en ce moment, donc tant mieux.
6: Au vestiaire, elle troque les

0: débardeurs et les shorts pour des pulls et pantalons. Parce que dans la patinoire, l'air froid est saisissant. Aurélia en témoigne, elle surveille sa fille sur la piste du coin de l'œil.
1: De remettre les pulls, etc., les sweats, ça fait bizarre, mais bon, ça fait du bien en même temps.
0: Jade et Myriam sont venues, elles aussi, entre copines, pour changer d'une sortie à la plage.
2: Bah en fait, moi, c'est pas tant que je préfère aller à la patinoire qu'à la plage, mais c'est vrai que de temps en temps, un peu de frais en plein été, ça fait du bien, donc voilà.
3: L'année dernière, on n'y allait pas, et là, on y est allé deux fois, dans tout l'été.
0: Avec les fortes chaleurs, les habituels constatent, il y a plus de monde sur la piste, et forcément, certains comme Salomé et Titouane culpabilisent un peu.
4: C'est pas très écolo, mais c'est bien que ce soit ouvert.
5: C'est sûr que ça doit beaucoup consommer, hein, mais ça fait plaisir à ceux qui patinent. Et voilà. Quand on passe de dehors à dedans, c'est sûr que ça choque là.
0: L'écart est énorme, en effet, entre une glace autour de moins 5 degrés à l'intérieur et des températures extérieures qui atteignent jusqu'à 35 degrés.
6: Et c'est encore un gros week-end de chassés croisés qui va démarrer sur les routes. Demain, circulation très difficile, prévoit Bison Futé pour le quart sud-est du pays, dans le sens des retours. Ce sera orange dans le reste de la France, toujours pour les retours, et dans le quart sud-est pour les chanceux qui partent en vacances maintenant. Samedi, ce sera très compliqué.
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9: Bonsoir à tous, des tubes qui n'ont pas pris leur retraite, des anecdotes qui vous rappelleront des souvenirs. C'est tout simple, 100% années 80, on se fait plaisir pendant une heure, on repart dans la décennie du top 50 et ça commence comme ça.

0: George Harrison, c'était Got My Mind Set On You.
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0: Et oui, le copain d'enfance de Paul McCartney a lui aussi connu une carrière solo prolifique après la séparation des Beatles en 70. Il aura enregistré en tout 11 albums solo. Cloud Nine, sorti en 87, est le dernier album sorti de son vivant sur lequel figure ce Got My Mind Set On You, qui est une reprise d'un artiste appelé Roddy Clark, et qui va lui permettre d'être numéro 1, notamment aux États-Unis cette année-là. Et voilà, vous savez tout. Reste à accueillir une autre numéro 1 des ventes, Tracy Chapman, Baby Can I Hold You.
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0: avec Y'a qu'à danser. Bah oui, quand on peut, c'est vrai, il y a qu'à danser pour terminer la journée, c'est un bon moyen de se relaxer. Enfin, pour le duo Raft en 87, c'était aussi un bon moyen pour se remonter le moral et le budget vacances. Numéro 2 du top 50 avec 600 000 exemplaires vendus, c'est pas mal, hein. On appelle ça un vrai tube. Un autre arrive dans un instant pour danser, mais plus corps à corps, Sexual Healing, Marvin Gaye, juste après ça.
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2: La livraison des nouvelles rames, qui s'appelle Oxygène, fabriquée par l'industriel CAF, qui j'espère viendra dans quelques jours ici à Limoges rappeler les échéances sur lesquelles ils sont engagés. Livraison des premières rames au printemps 2027.
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2: À Saint-Angèle, les amateurs de mécanique ancienne ont rendez-vous ce samedi 15 août au stade de la commune avec l'association Les Vieux Crampons Fumants qu'on salue et qui organise une bourse d'échange consacrée aux pièces agricoles mais aussi aux pièces automobiles, motos et camions. Sur place, vous allez découvrir une exposition de vieux tracteurs et de matériel ancien avec également des démonstrations. Il y aura un vide-grenier qui viendra compléter les animations et puis les enfants pourront profiter d'une énorme structure gonflable. Voilà, tout ce qu'il faut pour la restauration aussi. Allez y faire un petit tour ce samedi 15 août à Saint-Angèle. L'entrée est gratuite. À Limoges, attention aux travaux rue Mounet-Sully à compter de lundi et pour une durée prévisionnelle de 3 mois, des travaux de renouvellement du réseau d'assainissement et d'eau potable ainsi que des branchements qui vont être réalisés. L'accès aux piétons aux propriétés riveraines sera maintenu. En revanche, les véhicules, il faudra suivre les déviations.
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0: Madonna, c'était La Isla Bonita.
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0: Alors pour la suite, j'ai choisi un titre qui a marqué les débuts d'un certain Sting. Enfin, je précise, ses débuts en tant qu'artiste solo. Hein. On est en 1985, un an après la séparation du groupe Police, qui nous avait plongé dans une profonde tristesse. Mais oui, pendant des années, on avait écrit Police sur nos cartables, nos t-shirts, sur nos jeans troués. Fini la Police, bienvenue à Sting. Un premier album qu'on adore tout de suite, The Dream of the Blue Turtles. Et un premier tube, If You Love Somebody, Set Them Free.
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0: Wonderful Life, c'était Black. Et ça veut dire en français, la vie est formidable. Black écrit cette chanson alors que son divorce l'avait laissé sur la paille. Résultat numéro 2 du célèbre Top 50 en février 88. Bon, comme quoi tout arrive dans la vie. Comme par exemple, dans un instant, les essentiels de Décibel avec Émilie Mazoyer dès 20h. Ne changez rien, la musique continue. Ce sera après Sandra, In the Heat of the Night, qui arrive juste après ça.
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1: Une artiste absolument formidable qui a grandi au Canada. Elle est d'origine haïtienne. Elle est désormais installée en France depuis quelques années. Vénard que nous sommes d'avoir avec nous Mélissa Laveau.

0: autrice, compositrice, guitariste et chanteuse Mélissa Lavaux est ce soir dans Décibel pour célébrer la sortie de son ébouriffant 5e album. Vous allez adorer At My Softest, I Am The Most Dangerous, un album dans lequel elle revient sur tous les moments de sa vie, et il y en a de nombreux, où elle a échappé à la mort. C'est une artiste que j'adore, mais je vais carrément vous dire que c'est ma star, ma merveille. Elle est dans le studio, Mélissa Lavaux, bonsoir.
1: Bonsoir Émilie.
0: Bienvenue dans Décibel. Je l'ai dit tout à l'heure pour te présenter très très rapidement. Tu as grandi au Canada, tu es d'origine haïtienne, et t'es installée en France depuis de nombreuses années maintenant. Et t'as même la nationalité, ça y est.
1: J'ai la nationalité depuis 2019.
0: Et voilà, et tu peux voter et tout ça.
1: J'ai voté.
0: À voter, Madame Lavaux, bravo. Et a sorti des albums magnifiques. Le tout nouveau, donc, s'appelle At My Softest, I'm the Most Dangerous.
1: Exactement.
0: Qui veut dire, je vais te faire traduire plein de trucs ce soir.
1: À ma plus douce, je suis ma plus dangereuse.
0: C'est ça, parce que, évidemment, la douceur, vous l'entendez dans la voix de Mélissa, mais sachez que, voilà, elle est également féroce. Quand il le faut et quand le monde le réclame. Mélissa, le fait que tu aies ce parcours avec plein de lieux dans ta vie, donc le Canada, Haïti, la France, etc., ça infuse beaucoup dans ta musique. Comment tu décrirais le style musical de ce nouvel album ?
1: Eh bien, j'étais en train de mettre l'album sur Bandcamp ce matin.
0: Ah, et donc il faut le définir.
1: Et du coup, il faut le définir. Et j'ai genre afro, psychedelic, pop rock.
0: Ouais,
1: et je trouve que c'est de la pop, mais c'est surtout du rock, et puis c'est afro psychédélique.
0: Et puis ton jeu de guitare, il est quand même très blues, quoi qu'il arrive.
1: Il est percussif. Oui. C'est marrant parce qu'il y a pas mal de gens qui reconnaissent le bluegrass dans mon style de finger picking. Je sais pas comment dire ça en français.
0: C'est ce qu'on fait avec les doigts.
1: Doigté.
0: Oui, le doigté. Comment tu pinces les cordes.
1: Exactement.
0: Et voilà. Elle est donc guitariste, autrice, compositrice, chanteuse. Alors sa voix est très voilée ce soir parce que Mélissa, t'as déjà commencé la tournée.
1: Mais franchement, j'ai l'impression que les gens y remarquent pas parce que normalement ma voix de chant n'est pas pareille de ma voix
0: parlée
1: habituelle, usuelle.
0: Ouais.
1: Et là, en fait, ça match.
0: Ça. Elle a une voix de chanteuse quand elle me parle. Elle est encore plus mystérieuse. Alors Mélissa, rentrons dans le vif du sujet parce que des concept albums, j'en ai écouté des kilomètres. T'aurais pas voulu les faire à pied, mais là, franchement, un concept dans lequel une jeune femme d'une quarantaine d'années arrive à sortir autant de chansons racontant les moments où elle a frôlé physiquement ou métaphoriquement la mort, je suis épatée. Ça t'est arrivé tellement de fois. Tu penses que ça arrive à tout le monde de frôler la mort et qu'il faut juste avoir les bons yeux pour s'en rendre compte ?
1: Oui, je pense qu'on est beaucoup plus proche de la mort qu'on ne le pense et que c'est beaucoup plus banal que ça en fait.
0: Ouais.
1: On vit, on meurt, comme on mange, comme on pète.
0: Genre
1: c'est
0: de la poésie québécoise. Comme on vit, comme on pète.
1: Mais c'est vrai, mais tout le monde y passe.
0: Tout le monde y passe. Ah oui, c'est la fin de l'histoire pour tout le monde.
1: Oui, et je trouve que c'est si on écoute la dernière chanson de l'album, c'est genre c'est pas ton dernier rodéo.
0: Ouais.
1: Et il y a ce truc où moi j'ai grandi avec des parents qui avaient perdu tellement d'amis avec la dictature en Haïti que

0: C'était absolument normal de parler de la mort comme quelque chose, et c'est absolument normal de parler des gens qu'ils avaient perdus comme présents quand même, qu'ils n'avaient pas entièrement perdu, ouais. Que ces gens étaient présents dans leur quotidien.
1: Et puis aussi, dans la culture haïtienne, on a un autre rapport avec la mort.
0: Absolument, un autre rapport avec la mort. Il y a un mois entier, vous célébrez la Toussaint pendant un jour.
1: Un jour.
0: Les Haïtiens célèbrent tout le mois de novembre.
1: C'est ça. Et du coup, c'est vrai que en plus de tout ça, de toutes ces explications-là, il se trouve que depuis que t'es petite fille, de toute façon, ce qui est macabre, tu trouves pas ça laid?
0: Non, parce que j'adore les films d'horreur. Ma mère était moins maman hélicoptère que ma sœur, par exemple. Ma sœur est maman hélicoptère, mais vraiment sympa. Ses filles sont adorables.
1: Mais donc, elle les surveille tout le temps.
0: Elle surveille tout va bien. Ouais. Maintenant, ses filles, elles vivent leur vie, elles sont très indépendantes. Et ma mère était un peu laxe parce que, et je me suis rendu compte que les films d'horreur, le premier film d'horreur que j'ai regardé à 4 ans.
1: Ah, c'est tôt.
0: C'est Child's Play.
1: Oh purée, c'est Chucky, c'est la poupée de Chucky.
0: La poupée de Chucky.
1: Mon Dieu, mais Mélissa à 4 ans.
0: Et j'avoue que j'avais peur parce que j'ai demandé à ma mère de recouvrir toutes mes poupées. Et j'en avais beaucoup. Il faut recouvrir les poupées. Je peux pas les voir.
1: En plus, Chucky, il est tellement méchant. Il parle trop mal. Il dit des gros mots et tout.
0: Mais il y a une cérémonie vaudou.
1: Oui, en plus.
0: Personne se souvient, mais il y a une cérémonie vaudou au début. Et ça a commencé mon histoire d'amour et de haine avec les films d'horreur. Parce que il y a des films d'horreur où moi, je suis comme, oh, ben, c'est bon, ça va. C'est bon. Et après ça, il y a des trucs où je suis comme, il y a des films d'horreur, par exemple, avec des nonnes. Ah. The Omen, quand ça se passe dans l'église catholique. Là, je suis genre, j'ai vu des choses. J'ai déjà vu des choses, ça c'est pas si loin de la réalité que ça.
1: Vous dites film d'horreur, je dis documentaire. C'est ça. Mélissa Lavo, cet album est une merveille, alors par quel bout le prendre? Je vous propose de vous faire écouter une première chanson, elle s'appelle Yemaya. Là, ça raconte, cette chanson, un souvenir récent, et la narratrice de la chanson, c'est toi, puisqu'en fait, selon les moments de ta vie et selon l'approche que tu as eue ou pas de la mort, il y a des narrateurs et des narratrices différents dans tes chansons. Là, c'est toi qui raconte un souvenir.
0: C'est moi qui raconte. On était en tournée au Brésil et on était à Bahia. Et sur les plages de Bahia, en fait, les vagues sont assez violentes. Et moi, j'avais pas remarqué qu'il y avait un énorme drapeau rouge. Mais le drapeau rouge qui fait parce que.
1: Il fait la taille du studio.
0: Il fait la taille du studio. Et puis moi, je suis genre, j'ai ignoré le drapeau rouge. Et c'est flag pour moi. Et du coup, je rentre dans l'eau parce que moi, j'adore être dans l'eau avec mes lunettes. J'adore regarder les petits poissons. Je suis très myope. Sauf que une vague arrive et je suis prise à genoux. Et en fait, je trouve ça tellement drôle. C'est comme si on m'a raconté une blague. Et je ricane hyper fort. Mon pote, qui est mon bassiste, qui est de l'autre côté de la plage, il dit, on t'entendait de hyper loin. Et tu riais, tu ricanais comme si t'étais possédée. Et je suis genre, oups. Et du coup, moi, je ris, mais j'ai même pas le temps de sortir de l'eau parce qu'une autre vague arrive qui est deux fois plus haute que celle-ci. Et ça bouffe mes lunettes. Et j'avais des Ray-Ban hyper belles de nuit. Et ça bouffe mes lunettes. Et du coup, je dis, bon, ben, c'est ça. Heureusement, j'ai des lunettes backup de scène pour terminer cette tournée. Et quand on a joué ce soir-là à Bahia, les gens, j'ai raconté cette histoire, ils disaient, Yemaya, t'as pris tes lunettes? Ah, quelque chose de très bien va t'arriver. Et en fait, j'ai juste quitté mon ex. Quelques mois plus tard.
2: Bah, c'est pas mal.
0: Parce que j'ignorais le gros drapeau rouge dans ma vie. Et comme j'ai ignoré le gros drapeau rouge
1: de la plage à Bahia. Alors, Yemaya, c'est la déesse de la mer.
0: C'est la déesse de la mer qui adore venger les femmes. Et c'est pour ça que j'ai pris ça personnellement.

0: seule fois dans l'album et dans les histoires qui accompagnent l'album que tu ignores des recommandations. Il y a une autre chanson comme ça qui s'appelle The Rain, The Dogs, The Beach, The Ghost. La pluie, les chiens, la plage, le fantôme. Où une gentille vieille dame te dit à toi et à ta sœur, n'allez pas par là.
1: C'est une copine. Ma sœur n'a jamais été à Marie-Galante. Je lui recommande, mais c'est pas, elle n'est pas une grande voyageuse.
0: D'accord. Donc c'est à Marie-Galante.
1: À Marie-Galante, je suis avec une copine parce que je jouais à Terre de Blues. Et en fait, elle me dit, hey, on n'irait pas escalader les roches sur la plage. Je me dis, ok, pourquoi pas. C'est la journée off. Et du coup, on marche. Au fur et à mesure qu'on marche, énorme pluie. Déluge tombe sur nous. On dit comme, c'est pas possible. Du coup, on rentre dans un petit boubouille. Et il y a une dame qui nous offre des snacks, qui nous permet de donner des serviettes pour se sécher. Puis elle dit, ah, vous allez quoi? Vous faites quoi ici? En tout cas, bon, journée off, on va sur les pierres et les roches.
0: On va escalader.
1: Non, vous ne devez pas y aller. Et puis, c'est le dernier jour. Demain, on part et tout. C'est la dernière journée pour un peu découvrir l'île. Et je ne conseille pas d'y aller. Elle nous dit trois fois, ne veux pas.
0: C'est fou.
1: Trois fois, c'est genre.
0: Ce qui est intéressant, c'est que donc, déjà, il y a la pluie torrentielle qui devrait t'arrêter. Elle ne t'arrête pas. Ensuite, tu as la dame, la messagère, qui te dit trois fois, n'y va pas.
1: Et vous avez dit, bon, mais vous faites comme vous voulez. Donc, nous, on sort du oui-oui. Et il y a un chien de rue qui commence à nous suivre. Là, on est comme, ok, tant qu'il ne nous mord pas, c'est bon. Au bout d'une demi-heure, il y a un deuxième chien de rue qui commence à nous suivre. Et puis là, on marche 2 heures et il y a les chiens de rue qui sont encore en train de nous suivre. Et puis on se dit, bon, bah, c'est nos chiens, c'est fini. Et on arrive à la plage, on se met à grimper les roches et c'est des roches volcaniques, donc c'est un peu...
0: C'est
1: assez effilé, ouais. Et moi, j'ai mes petites noix de princesse guitariste et du coup, je suis comme, mais je grimpe quand même. Et moi, mon chien, parce qu'on a chacune notre chien, mon chien commence à me mordre. Je suis comme, non, c'est pas possible. Déjà, les pierres, elles font hyper mal. Mais aussi d'avoir le chien qui mord, c'est pas possible. Et je me rends compte que le chien est en fait en train de prendre mes mains, les attraper et les retirer de la roche. Et moi, je suis genre, mais c'est pas possible. Et du coup, à ce moment, je dis à mon ami, écoute, je veux pas continuer. Je pense que j'ai eu assez de signes. J'ai eu trois signes.
0: Trois signes énormes.
1: J'ai eu la pluie. J'ai eu les chiens, j'ai eu la vieille dame. C'est bon. Et puis elle dit non. Et comme ça, on refournit un peu. Et je suis comme non, s'il vous plaît. On descend. La minute que nos pieds touchent la plage, les chiens, ils disparaissent. Comme ils partent. Ils sont comme, c'est bon, on a accompli notre mission.
0: On a sauvé les meufs.
1: Et je demande à cette copine, du coup, c'était quoi le nom de la dame par curiosité? Et puis elle me dit, c'était Brigitte. Et du coup, moi, n'étant pas vaudouisante, je cherche vaudou haïtien, Brigitte. Et maman Brigitte, c'est la femme de la mort. La femme de la mort, et la mort étant Baron Samedi. Et du coup, quand c'est ton jour pour toi, c'est le jour pour toi que tu meurs, elle t'amène vers son mari. Mais si c'est pas encore ton jour, elle te prévient, elle est comme non.
0: Ne va pas.
1: Viens par ici, je t'amène ailleurs. Et on est repassé par le Wibri, sa petite boutique, son kiosque. Et c'était fermé comme si c'était fermé depuis des mois ou des années.
0: Est-ce qu'elle n'avait plus besoin d'être là?
1: Elle n'avait plus besoin.
0: Voilà, le genre d'histoire incroyable dans l'album de Mélissa Lavaux. Et là où Mélissa, je te remercie d'avoir fait ça, c'est que toi tu chantes, alors tu peux chanter en français, en créole haïtien, en anglais évidemment, mais pour qu'on comprenne bien, en fait, tu as créé les petites histoires qui vont avec les chansons. C'est un synopsis, en fait, pour chaque chanson, pour qu'on ne soit pas paumé et pour qu'on puisse comprendre toutes ces aventures-là et tout ce chemin.
1: Ce sera développé en un petit carnet. J'essaye de me dépêcher, mais il y a tellement de travail en ce moment. Mais ce sera un petit carnet et comme ça, les gens ils pourront lire les histoires individuellement et puis s'imprégner un peu de l'atmosphère dans laquelle j'étais plongée.
0: Eh oui, et croyez-moi, vous avez envie de voyager avec Mélissa Lavaux. Alors, on n'est pas toujours complètement en sécurité, mais on ne s'ennuie pas. On peut dire ça comme ça, Mélissa?
1: On peut dire que je prends beaucoup de risques.
0: On peut se dire que ce n'est pas le moment d'ouvrir une agence de voyage.
1: Non.
0: Mais voilà, vous pouvez. Elle a quand même les meilleures anecdotes. Les soirées diapo chez Mélissa Lavaux, ce n'est pas emmerdant. Voilà, c'est l'avantage.
1: Je songerai.
0: Do As I Say, c'est une chanson qui est intéressante aussi dans ce qu'on disait tout à l'heure. Alors, tous les moments où Mélissa Lavo a côtoyé la mort. Alors, parfois, oui, c'est la mort, vraiment, c'est le baron samedi. Et puis, parfois, c'est juste une déception, un trauma, du mal, de la peine qui peut nous faire décliner. C'est, c'est ça, un peu, Do As I Say.
1: Là, c'était mon coming out à mon père. Mon coming out à ma mère a été assez... C'est pour les deux parents, mais là, c'est spécifiquement en pensant à mon père.
0: Parce que t'as pas fait ton coming out en même temps avec ton père et avec ta mère.
1: Non, parce que je l'ai dit à ma mère et elle a fait chanter une messe parce que, à la maison, parce qu'il y a un prêtre qui habitait au sous-sol
0: normal.
1: À l'époque. Normal. Qui a essayé de me convaincre que les Noirs ne sont pas homosexuels. Et après ça, a chanté une messe. Après ça, ma mère a demandé à ce que sa fille soit mariée à un homme grand. Elle a insisté grand. C'était assez drôle qu'elle fasse des enfants.
0: Okay.
1: Et moi, j'ai insisté que ma mère comprenne que je connais l'amour de Dieu. Et l'amour de Dieu est inconditionnel. Et je sais que Dieu m'aime. Et j'espère que ma mère, elle m'aimera comme Dieu m'aime. Et ma mère a dit, sors de chez moi, espèce de démon, tu n'es pas ma fille. Et elle a raconté à mon père que j'étais lesbienne. Et un mois plus tard, je tournais, parce que là, j'habitais déjà en France. Et je tournais à Toronto un mois plus tard. Et du coup, en tournant à Toronto, mon père, il avait prévu de me voir, d'aller au concert. On a déjeuné. Et il a dit, oui, ta mère m'a dit ce que tu lui as dit. De toute façon, tout le monde pense que c'est une phase.
0: Ah.
1: Et après ça, il a enchaîné avec, tu veux plus de saucisses? Genre, mon père est tellement déconnecté des fois. Il a littéralement dit, on est entre brunch, il a dit, tu veux plus de saucisses.
0: Ouais, c'est magnifique. Ah là là, les psychanalystes se régalent. Et là, Mélissa a dit, non, je voudrais des huîtres, s'il te plaît, papa.
1: J'adore les huîtres en plus, j'adore.
0: Ben voilà.
1: C'est même pas un euphémisme, j'adore les huîtres.

0: c'est juste une phase pour Mélissa Lavo. Peut-être aussi c'est juste une phase pour ses parents qui vont, à un moment ou à un autre, la regarder avec l'amour inconditionnel qu'elle mérite. C'est un peu ça que dit cette chanson. À la fois souvenir super traumatique et chanson très joyeuse. Pourquoi ?
1: Parce que je me dis que je suis peut-être pas ici pour longtemps, mais au moins je serai ici pour un bon temps.
0: Ouais.
1: Et que mais c'est tellement plus facile de voir les choses, de repositionner les choses de manière joyeuse. Tellement j'ai vécu des couilles que c'est plus facile de les repositionner de manière joyeuse que des choses que j'ai traversées, des choses qui ont fait en sorte. Il y a cette citation que j'adore et je sais pas de qui elle vient. En général, j'aime bien, mais là c'est tu ne sais pas combien, quelle dureté ça a pris pour me rendre aussi douce. Et ça aurait pu être le titre de l'album, mais je me suis dit non, c'est trop dur. Je voulais un truc un peu plus solaire, mais aussi un truc qui tenait les gens à carreau, genre.
0: Ouais.
1: Même si je suis assez vulnérable en ce moment, ça veut pas dire que on peut me faire d'autres couilles. J'en ai eu assez.
0: Elle a eu sa dose. Lassi Miel, c'est une chanson de l'album, celle avec qui on se dira au revoir tout à l'heure, mais je trouve qu'elle est très intéressante parce que là encore c'est toi qui racontes ton histoire. Et ce que je ne savais pas, c'est que ton prénom Mélissa, ça veut dire abeille, et les abeilles c'est pas n'importe quels animaux dans ta culture.
1: Non, mais pas seulement dans ma culture, mais dans presque toutes les cultures, les abeilles représentent des messagères entre le monde des vivants et des morts. En Amérique du Nord, on dit toujours tell it to the bees, va le dire aux abeilles, va le raconter aux abeilles. S'il y a une naissance, s'il y a un mariage, il faut que les ancêtres ils le savent.
0: Et c'est grâce aux abeilles.
1: C'est grâce aux abeilles.
0: Les pourquoi c'est pas ça chez nous? Parce que j'ai trouvé ça super beau comme.
1: Les Anglais par exemple, si les charmeurs ou les charmeuses d'abeilles meurent dans la famille, il faut cogner 3 fois sur la ruche pour dire s'il vous plaît les petites abeilles, ne nous quittez pas. Votre maître ou votre maîtresse est parti, mais ne nous quittez pas.
0: C'est beau,
1: je trouve ça tellement beau. Et à chaque fois, il y a une sorte de relation et tout. Et du coup, j'aimais beaucoup cette histoire des empereurs, des pharaons d'Égypte qui se mettaient en sarcophage avec leur peau de miel et embaumaient leur corps de miel aussi pour mieux le préserver. Et je trouvais que quand je me suis confrontée à la maladie, je me suis dit, en fait, il va falloir que je fasse un choix. C'est soit le choix de genre me laisser pourrir ou de me battre jusqu'au bout, et que tant que je suis vivante, que je vais vraiment me battre pour ce corps en fait, et que ce corps je vais être très gentille. J'ai été pas très gentille avec ce corps pendant beaucoup d'années parce que voilà, la société nous dit de détester nos corps, que
0: surtout quand on est des filles,
1: c'était trop moche, blablabla et tout. Et je me suis dit non, je vais l'accepter de manière radicale et je vais être hyper sympa avec, je vais être hyper douce avec, et c'est là. Et puis du coup c'est un peu le résumé de l'album aussi où je parle de moi comme si j'étais une abeille.
0: Ouais, et à la fois c'est vrai que c'est quand même dingue. Enfin, je vais pas te dévoiler toutes les chansons, mais ton parcours et la façon dont tu croises la mort assez régulièrement, c'est quand même assez dingue. Déjà, quand tu nais, tu sauves la vie de ta mère.
1: Ben oui, parce que ma mère avait un cancer du col de l'utérus.
0: Et en fait, le fait d'être enceinte,
1: oui, ça donne des cellules souches gratuites. Du coup, c'est un traitement assez efficace contre le cancer. Et puis en même temps, ma mère elle a galéré à arriver à l'hôpital en fait. Personne ne voulait l'emmener. Donc c'est cette histoire là que je raconte. Et puis après ça, tout le monde disait mais Mélissa, à chaque fois elle tombe malade, elle va pas survivre passer l'âge de 6-8 ans. Et puis en fait, on voyait grandir. Oh,
0: elle tient. C'est fou, Mélissa Lavo. Donc c'est à la fois des histoires, voilà, extrêmement terre à terre, et à la fois super poétique. Ça nous amène dans des mondes avec lesquels on ferait pas d'habitude. Et merci pour le voyage, hein, parce que ça vraiment, ça nous fait du bien.
1: Merci.
0: Je pense que c'est aussi une de tes missions sur cette terre, quand même. C'est de nous ouvrir un peu l'esprit.
1: Ah, moi je trouve que j'ai tant la tentation de voir les choses un peu plus positivement et d'être, en fait ça prend tellement peu d'efforts d'être sympa, en fait.
0: C'est vrai.
1: Ça prend tellement peu d'efforts d'être sympa. Il y a, régulièrement, moi, je me reprends et je suis genre, tu sais pas ce que vit cette personne et tu sais pas dans quel état elle est. Juste donne-lui un peu de grâce. Tu vas te calmer, tu vas donner un peu de grâce. Et ouais, et après ça, j'aime être conteuse, j'adore faire rire les gens, j'adore faire rire ma sœur. C'est un peu ma mission de vie, c'est de faire rire. Et je suis malheureusement pas clown, je suis musicienne.
0: Heureusement pour nous, une musicienne en tournée. Bonne route, ma chère Mélissa.
1: Merci, Émilie.
0: S'il y a des signes sur le chemin, hein, des red flags, des dames qui disent « Ne prenez pas ce chemin !» Cette fois-ci, tu les écoutes.
1: Je les écoute, mais surtout, je les accueille.

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3: Un de vos compositeurs de musique de film préférés. Serra ne monte pas ce soir les marches du Festival de Cannes comme il l'avait fait en 88 pour la première présentation du Grand Bleu dont il a signé l'inoubliable musique. Non, il est avec nous en direct dans Décibel pour célébrer ses 45 ans de création musicale et vous présenter la tournée anniversaire qu'il fera voyager partout en France à l'automne prochain. On y plonge. Bonsoir Eric.
4: Bonsoir.
3: Bienvenue dans Décibel. On est ravis de vous recevoir à nouveau. La dernière fois, c'était la première saison de cette émission, je me souviens. Et vous étiez déjà en train de nous parler de live et de concert. C'était autour de la musique du Grand Bleu. Là, c'est autour de tout votre répertoire. Mm-hmm. 45 ans de création musicale. Bon, vous les faites pas. Ça fait mal de compter ou pas?
4: C'est horrible.
3: Et à la fois, ça veut dire que voilà, c'était plutôt une bonne voix, cette histoire de musique de film quand même.
4: Oui, je suis très... je me rends compte de la chance que j'ai justement d'être encore là, après tant d'années, mais en même temps, ouais, je préférais quand ça faisait 5 ans.
3: Alors justement, tiens, est-ce que quand vous aviez 5 ans, 6 ans, 10 ans, quand vous étiez gamin, vous rêviez d'être compositeur de musique de film ? Je vous pose la question, parce qu'à vos débuts, vous partiez pas tellement dans ce sens-là. On vous a entendu notamment aux côtés de Higelin.
5: Quel manque de classe.
3: De la scène avec lui, du studio, vous avez même écrit des chansons ensemble.
4: Ouais, celle-ci d'ailleurs.
3: Oui, je ne l'ai pas choisie au hasard, on bosse un peu, c'est le service public.
4: C'est la toute première, celle-là, en plus, et ça devait faire 15 jours que j'étais avec lui.
3: Ouais. Et il vous a fait confiance ?
4: En fait, j'étais en train de jouer de la basse comme ça, et puis j'étais en train de faire ce gimmick de basse, et il a dit oh, c'est quoi ça, et puis il a commencé à chanter dessus, et voilà, c'est devenu une chanson.
3: Ouais, donc à ce moment-là, vous pensiez déjà aux musiques de films, ou bien vous voyez musicien, peut-être même chanteur, ou en tout cas guitariste, etc.
4: Ouais, non, moi j'avais commencé ma carrière très jeune, à 17 ans, j'étais musicien professionnel, et j'étais parti pour faire une carrière d'instrumentiste. C'était ça qui me fasciné et dont je rêvais depuis que j'étais gosse, et j'avais jamais pensé faire de la musique de film, ça m'intéressait pas particulièrement. C'est vraiment Luc Besson qui m'a demandé ça. On s'est rencontrés quand on avait 18 ans. Et moi, j'étais donc déjà musicien professionnel. Lui, il avait encore rien fait. Il avait été assistant sur un film, je crois. Et en fait, il a fait son premier court-métrage quelque temps après ça. Et il m'a demandé de composer la musique. Et au départ, moi, je lui ai même dit non, je suis pas compositeur. Je suis juste musicien. Ouais. Mais il a insisté parce que il sentait quoi que si je devais être compositeur, parce qu'il m'avait vu improviser, c'est ça qui lui faisait penser que j'étais compositeur. Et puis évidemment quelques années plus tard, je l'ai beaucoup remercié d'avoir insisté, mais vraiment non, j'avais jamais pensé faire ça et j'ai jamais été particulièrement intéressé par la musique de film.
3: C'est intéressant que vous disiez qu'il vous a beaucoup remercié, que vous l'aviez beaucoup remercié, pardon. Mmh. Et j'allais dire, lui aussi peut vous remercier parce que vos musiques, elles ont donné une dimension vraiment supplémentaire au film. Je pense pas, Subway. Il y a des moments comme ça, on voit les images. Enfin, c'est complètement collé, corrélé. Et puisqu'en ce moment, c'est le Festival de Cannes, je me posais la question, qu'est-ce que vous pensez, vous, de la place qui est donnée aux compositeurs de musique de film? Par exemple, à Cannes, il n'y a pas pas de prix pour la meilleure musique.
4: Ouais, je sais.
3: Il y a un César quand même, que vous avez eu d'ailleurs, mais à Cannes et dans plein de festivals de films, finalement, la musique, c'est un peu la cinquième roue du carrosse, on n'en parle pas, quoi.
4: Ouais, je suis d'accord que c'est pas normal et c'est dommage parce que, enfin, d'ailleurs, je sais qu'il y a beaucoup de gens qui se battent pour ça, notamment à Cannes, pour qu'il y ait un prix pour la musique.
3: Ouais.
4: Mais apparemment, ils y sont pas encore arrivés, mais c'est vrai que c'est dommage et puis il n'y a pas de raison. En plus, il devrait y avoir un prix. Il n'y en a plus non plus d'ailleurs aux Victoires de la musique.
3: Ouais. Il n'y a plus rien aux Victoires maintenant. Il y a 5 catégories, il n'y a vraiment plus grand chose aux Victoires.
4: Hein. Ah bon?
3: Ah bah oui. Ouais. Non, c'est pas ouf. Il n'y a plus l'album rock, il n'y a plus l'album électro. C'est, tous les albums, ils sont dans une seule catégorie. Il n'y a plus de niche.
4: Ah, je ne savais pas. Vous voyez,
3: c'est bien, ça vous passionne.
4: À quel point je suis. Ouais.
3: Mais c'est vrai que le compositeur de la musique, il est co-auteur du film officiellement, au même titre que le réalisateur avec le scénariste. Et il me semble parfois, oui, qu'ils sont pas autant considérés que les autres.
4: Ben oui, je ne saurais pas vous dire pourquoi.
3: Je sais pas, faut un autre ministre de la culture, j'en sais rien, mais je trouve que c'est important parce que en plus c'est une façon de faire de la musique qui est différente et qui pourrait parler à plein de gamins qui font de la musique aussi, enfin parler de ce métier-là. Il faut faire de la musique de jeux vidéo, faut faire de la musique pour les séries, enfin c'est
4: mais ouais, non, il y a beaucoup de travail là-dedans et c'est passionnant. Hein, je dois dire que même si tout à l'heure je disais que j'avais jamais été intéressé par la musique de film, depuis que j'en fais, par contre, oui, j'adore ça. C'est passionnant à faire. Je m'y intéresse toujours pas plus que ça, mais comme travail, quoi, c'est extrêmement passionnant, c'est magique en fait. Quand on commence à travailler sur une scène, et puis dès qu'on trouve le truc, quoi, soudain c'est magique. La scène prend une autre dimension. Soudain, et même soi-même, le compositeur, on se fait attraper nous-mêmes, quoi. C'est vraiment magique. Et l'avantage aussi de la musique de film, par rapport à la musique sans film, c'est que on peut passer d'un style à l'autre sans que ça dérange personne. Alors que si on est chanteur, ou c'est difficile, si on peut pas faire un album de rock et puis après faire un album de jazz, les gens ils vont pas comprendre, quoi.
3: Oui.
4: Alors que dans la musique,
3: Gainsbourg, je vais faire du reggae, mais c'est pas tout le monde.
4: Oui, oui, c'est vrai. Gainsbourg, il s'est permis. Et
3: oui, mais c'est rare.
4: Mais enfin, ouais. Et puis, en plus, c'est pas exactement. C'était du reggae, c'était la mode de ce moment-là. En fait, il était juste dans l'air du temps, quoi. Et alors que la musique de film, donc, ça a cet avantage, c'est que d'un film à l'autre, moi, j'ai fait des musiques totalement, enfin, plutôt rock, comme Subway, c'était ambiance groupe de rock. Ensuite, Le Grand Bleu Nikita, c'était plutôt, c'était l'ancêtre de l'électro.
3: Ouais.
4: Ensuite, j'ai commencé à intégrer du symphonique là-dedans. Ensuite, j'ai fait certaines BO entièrement symphonique. Enfin bref, ça m'a permis vraiment de passer d'un monde à l'autre sans que ça gêne personne.
3: Ouais, c'est ça. Donc pas de frustration de musicien qu'on peut avoir quand on est, c'est vrai, quand on est dans un style.
4: Du coup, pour moi, c'est passionnant, ça, c'est génial.

0: Mystery. Subway. Je résiste pas au plaisir d'écouter It's Only Mystery. Parce que ça aussi, c'est chouette quand même, Eric Serra, de se dire, oui, je fais de la musique de film, mais je fais aussi des pubs top 50 dans mes musiques de film. Bah ouais.
1: Oui, j'ai pas fait exprès. Hein. Je suis ravi que ce soit un tube.
0: Eric Serra n'a pas fait exprès. Ça, dès le départ, vous vous êtes dit, Eric Serra, que quand vous ferez des musiques de films, vous alliez mettre aussi des chansons dedans, parce que c'est pas obligé, on peut juste faire le score, faire comme ça des musiques instrumentales.
1: Ben, disons que moi, encore une fois, j'avais pas prévu de faire de la musique de film. Du coup, j'ai pas du tout été influencé par ce qui se faisait en musique de film. Donc moi, mes influences et ma culture, c'était surtout à cette époque-là, c'était surtout le rock, tout simplement. Ouais. Moi, je venais de là, et du coup, pour moi, faire des chansons comme ça, c'était assez logique. Puis même le style de musique de toute la BO de Subway, par exemple, c'est de là que je venais. Et je m'étais pas du tout intéressé à ce que faisaient les autres en musique de film. Donc, voilà, moi j'ai fait c'est pour ça d'ailleurs, pendant des années, ça me dérangeait qu'on dise que j'étais compositeur de film. Parce que moi j'étais juste musicien, et ok, compositeur, mais pas, je me sentais pas faire partie d'une espèce de confrérie de musique de film. Alors, et cette chanson, je tiens à préciser que je l'ai pas faite tout seul, on l'a composée ensemble avec, enfin, je l'ai composé. Corinne Marieno a écrit les paroles.
0: De téléphone.
1: Ouais.
0: Ouais.
1: Et ensuite, Louis Bertignac est venu faire les guitares et c'est lui qui a fait un peu la réalisation de la chanson. Et il a amené vraiment beaucoup, quand il a fait la réal, notamment toutes les parties de guitare, c'est lui qui les a écrites, quoi. Et le fameux gimmick, le toup, toup, toup, toup, toup, qu'on entend presque tout le long. C'est lui qui a eu cette idée. Or, mais mine de rien, c'est le gimmick de la chanson, un peu. Donc, on a tout signé ensemble, finalement. Ouais.
0: Est-ce que cette chanson, elle fait partie du spectacle Eric Serra Live, qui va donc célébrer, je le rappelle, vos 45 ans de création musicale? Ça ressemble à quoi?
1: Oui, cette chanson en fera partie, évidemment, parce que je suis un peu obligé, quand même.
0: Je pense que les gens attendent quand même certains moments.
1: Et puis, contrairement à certains, je n'ai pas fait que des tubes. Donc, les quelques tubes que j'ai fait, il faut qu'ils soient dans le spectacle. Ouais. Je pense à ça parce que l'autre jour, c'était il y a quelques années déjà, mais j'étais à un concert de Sting et j'étais avec lui dans sa loge avant le show, juste avant qu'il monte sur scène. Et il avait sa setlist à la main. Et du coup, je lui ai dit, tiens, fais voir. Et j'ai regardé la setlist. Et là, j'étais assez impressionné quand même, parce que c'était que des tubes.
0: Que des tubes.
1: C'était 100% de méga tubes planétaires.
0: Ouais.
1: Là, effectivement, du coup, ça calme.
0: Donc, il y aura les tubes, Eric Serra live. Est-ce qu'il y aura des extraits de films? Est-ce que c'est un son et lumière? Parce que, alors, moi, j'ai lu des trucs formidables. On me dit que sur scène, vous serez tour à tour bassiste, chanteur, chef d'orchestre. Il y a plein de musiciens avec vous. Ça ressemble à quoi, le show?
1: Alors, on va être environ une trentaine de musiciens, ouais. C'est un genre de groupe pop, entre guillemets. C'est-à-dire batterie,
0: groupe pop,
1: guitare.
0: Ils sont trois, hein. Donc là, c'est 10 groupes pop, vous.
1: Non, mais c'est parce qu'on est un groupe façon, un peu le même que la même formation que j'avais pour le ciné-concert Grand Bleu. Ouais. C'est-à-dire deux batteries, deux claviers, un sax, une guitare. Moi, principalement à la basse, deux choristes et une vingtaine de cordes. Et moi, j'ai l'intention, oui, de jouer un peu de tout. Je vais m'amuser, comme j'ai la chance de savoir un peu jouer de plusieurs instruments. J'ai envie de m'amuser, quoi. Alors, c'est pas un ciné-concert, contrairement au Grand Bleu. C'est un spectacle musical qui retrace toute ma carrière, quoi. C'est une rétrospective. Il y aura parfois quelques projections, mais c'est pas l'essentiel du spectacle. La plupart du temps, ce sera des lights, des décors, des ambiances qui nous replongeront dans l'ambiance des films, mais sans pour autant avoir des images du film.
0: Vous avez parlé du Grand Bleu. Il faut qu'on en parle, évidemment, du Grand Bleu, parce que votre musique, Eric Serra, cette BO, on parlait des tubes de Sting, là c'est un énorme succès. C'est 3 millions d'exemplaires vendus et en 4 secondes, vous êtes sous la flotte avec Jacques Mayol. C'est dingue que vous nous ayez dit que voilà, vous n'aviez finalement pas tant d'expérience que ça en composition de musique de film, parce que tout colle parfaitement, les scènes de comédie.
2: Ayuda !
0: Là, moi, je vois la tête de Jean Reno, immédiatement. Immédiatement, il y a des moments romantiques. Et les moments sous l'eau.

0: C'était un travail solitaire, cette BO?
1: Ah bah, c'est toujours un travail solitaire quand on compose, on est tous, enfin moi je suis en tout cas, moi je suis toujours, je suis enfermé dans mon studio tout seul pendant des mois.
0: Ouais.
1: C'est toujours un travail solitaire. C'est comme écrire un bouquin, c'est un travail solitaire.
0: Alors à part que vous, vous n'avez pas été que enfermé dans votre studio, vous avez pris des cours d'apnée pour essayer de comprendre le personnage.
1: Oui, mais ça c'était avant.
0: Ouais.
1: C'est avant de commencer à écrire. C'était oui parce que je voulais absolument ressentir ce dont parlait Jacques Mayol, le vrai Jacques Mayol, dans son documentaire sur lequel il y avait sa voix en voix off. Et ça m'avait complètement bouleversé ce documentaire, je trouvais ça, parce que c'était à la fois un exploit sportif de très haut niveau, il était champion du monde, et en même temps c'était très spirituel, très très zen, très philosophique, et cette combinaison me convenait parfaitement. Donc je voulais absolument aller ressentir ce dont il parlait, parce que je sentais que ça avait l'air tellement fort et tellement beau que je voulais aller le ressentir moi-même. Et pour ça, du coup, je me suis entraîné. Ouais, on a eu de la chance parce qu'on a été initié par Jacques Mayol lui-même.
0: Waouh, le champion du monde d'apnée qui vous apprend l'apnée.
1: Voilà, qui nous a appris sa technique et après, bah, on s'est entraîné grâce à sa technique et c'était incroyable.
0: Et ça vous a inspiré?
1: Ah bah énormément, oui.
0: Ouais.
1: Ouais, ouais. Alors l'inspiration, elle vient pas instantanément. C'est-à-dire que quand j'étais sous l'eau pendant plusieurs minutes.
0: Combien vous avez fait?
1: J'ai fait 45 minutes.
0: Non, je t'ai fou. Non, mais parce que vous n'aviez jamais fait d'apnée, donc.
1: Non, j'en avais jamais fait. Et en fait, quand on a commencé à s'entraîner, au bout de 3 semaines, j'avais 2 minutes 30.
0: Ah ouais?
1: Ce qui est déjà pas mal, ouais.
0: Ben, oui, oui. Là, moi, par exemple, 2 minutes 30, j'ai le temps de mourir, donc bravo.
1: Oui, bah, quand on n'est pas entraîné, en général, en moyenne, on doit tenir, je sais pas, à 30 secondes.
0: Ouais, c'est ça.
1: Mais dès qu'on s'entraîne, assez rapidement, on atteint des chiffres comme ça.
0: Okay.
1: Après, on est loin des records. Hein. Les records, c'est 7, 8 minutes, même plus que ça,
0: incroyable.
1: Je crois. Mais déjà, 2 minutes 30, ça permet quand même de ressentir des choses qui ressemblent à rien d'autre. Quoi. C'est unique ce qu'on ressent. Et du coup, c'est très fort comme émotion. Et en fait, c'est ces émotions et la puissance de ces émotions qui sont une nourriture idéale pour la création et la créativité et l'inspiration. Mais c'est pas au moment où j'étais sous l'eau que j'entendais la musique du Grand Bleu. Non, ça c'est pas vrai. Ça c'est pour la version dessin animé.
0: Oui, c'est ça. Project UMO, c'est le nom de votre dernier album, Eric Serra. Ouais. C'est pas une bande originale de film.
1: Non, c'est mon deuxième album.
0: En 45 ans, bravo.
1: Voilà, ouais. Je suis pas ce qu'il y a de plus prolifique, ouais.
0: Ouais, mais l'idée est géniale. Vous êtes passionné par l'espace depuis que vous êtes tout petit, c'est un truc de gamin?
1: Ouais. Oui, c'est un truc de gosse. Bah, j'ai vu quand j'étais gosse les premiers hommes marcher sur la Lune.
0: Ouais.
1: Et à l'époque, c'était de la science-fiction absolue, quoi. Donc, ça m'avait totalement fasciné. Et depuis, j'ai toujours été passionné par ça, ouais.
0: Alors, l'album nous emmène dans tout un tas d'endroits du cosmos, de la galaxie, et donc dans la station spatiale internationale, the ISS, le Lebaye.

0: 14 titres. Ça commence avec Astronaute et ça finit par Return to My Planet. Donc c'est quand même un petit peu un film, puisque il y a un voyage.
1: Oui, oui, d'ailleurs je l'ai conçu effectivement comme un film. C'est-à-dire chaque scène, vous voyez,
0: chanson.
1: Chaque morceau représente une phase de l'aventure que vit un astronaute quand il va passer 6 mois dans l'ISS.
0: Ouais.
1: Donc chaque morceau est une phase de ça. Donc c'est comme un film effectivement. Et j'ai fait valider les phases en question par des astronautes.
0: Oui, par une astronaute en particulier. Parlez-nous de votre rencontre.
1: Alors non.
0: Ah.
1: Je suppose que vous parlez de Sophie Adnaud.
0: Oui, Sophie, qui est en ce moment dans l'espace.
1: Oui, donc Sophie, je l'ai rencontrée en juillet l'année dernière, donc l'album était déjà presque terminé. Donc elle ne m'a pas beaucoup inspiré, puisque l'album était déjà fait. Non, j'avais d'abord rencontré, il y a longtemps, Thomas Pesquet, Luca Parmitano, qui est l'homologue italien de Thomas, Jean-François Clairvoix, qui est un astronaute des années 90. Donc, c'est surtout mon expérience personnelle déjà et des discussions avec eux qui m'ont beaucoup inspiré, beaucoup nourri pour faire ce projet. Ensuite, j'ai rencontré Sophie qui m'a fait un cadeau magnifique. Elle m'a invité à venir assister à son lancement. Donc j'étais là-bas à Cap Canaveral, j'ai assisté à ça et du coup. À cette occasion, j'ai rencontré plein d'astronautes d'un coup. Là, j'en connais plein maintenant.
0: Il y en a plein dans son téléphone.
1: Voilà.
0: Ouais.
1: Et du coup, j'ai sympathisé notamment avec Claudie Aigneret et son mari Jean-Pierre, qui sont d'ailleurs adorables comme tous les astronautes que j'ai rencontrés. C'est des gens qui m'impressionnent beaucoup.
0: Ça, quand même, dans votre vie, vous en avez croisé. On parlait tout à l'heure de votre rencontre avec Jacques Mayol, un apnéiste incroyable. Là, des astronautes. Enfin, c'est des gens. Alors, c'est des gens comme nous, mais ils sont pas comme nous. Je veux dire, il y a un côté.
1: Ouais, non, ils sont pas comme nous.
0: Alors, si on devait nous faire confiance pour faire tourner la station spatiale, autant vous dire, ce serait compliqué, quoi.
1: Mais justement, j'ai, comme vous venez de le dire, j'ai eu la chance de rencontrer beaucoup de gens dans différents domaines et beaucoup de gens pour qui j'ai beaucoup d'admiration, de respect, etc., qui m'ont impressionné, qui étaient très accomplis dans leur domaine. Ce qui m'étonne le plus, ce qui me surprend le plus avec les astronautes, et d'ailleurs, je me suis rendu compte que c'est tous les gens qui travaillent dans le spatial, c'est-à-dire c'est pas que les astronautes, c'est les gens de l'Agence spatiale européenne, les gens de la NASA,
0: les ingénieurs, les
1: gens du CNES, tout ça.
0: Ouais.
1: C'est tous. J'ai jamais rencontré des gens aussi accomplis dans autant de domaines. Parce que, vous voyez, les autres gens impressionnants quoi, que j'ai rencontrés, ils sont accomplis dans leur domaine, éventuellement dans un ou deux domaines. Mais les astronautes, c'est à la fois des athlètes de haut niveau,
0: c'est
1: des scientifiques de haut niveau, et notamment, ils ont un don pour la communication. Ils sont extrêmement attentionnés, pas du tout méprisant, alors que notamment quand je suis arrivé à Cap Canaveral, j'étais un peu au départ, j'étais un peu intimidé parce que j'arrive là-bas, j'étais le seul artiste dans tous les gens qui étaient sur place, et vraiment ce qui m'a sidéré, c'est que je me suis senti mais adopté et accueilli dans leur monde comme une adoption, quoi. C'est-à-dire que je n'ai jamais senti la moindre fraction de seconde de
0: supériorité de leur part.
1: Ouais.
0: Ouais. C'est beau, ça.
1: Et pour ça, je trouve qu'ils sont admirables. Et quand vous leur posez des questions techniques, par exemple, de vous expliquer comment marche l'orbite. Eh ben, il vous explique ça et c'est super clair. Vous comprenez tout de suite. Donc, bref, c'est les gens les plus accomplis que j'ai rencontrés dans ma vie.
0: Alors, cet album, vous leur dédiez, Space Project UMO, il est disponible. Allez l'écouter, le streamer, puisque maintenant, on peut faire ça de manière dématérialisée. Vraiment, vous avez passé un moment dingue. Et il y aura, j'imagine, des extraits aussi sur votre tournée, Eric.
1: Oh bah oui, j'ai envie. C'est mon dernier album. J'en suis très, très fier. Et du coup, évidemment, j'ai envie de jouer. Donc, il y en aura, je sais pas, un ou deux. Deux ou trois morceaux, je ne sais pas.
0: Alors, Space Project, UMO, Subway, Le Grand Bleu, Nikita, Léon, GoldenEye, James Bond, Le Cinquième Élément, Rollerball, Arthur et les Minimoys, Lucie, Anna et Trois Points de Suspension. Vous allez aimer cette série de concerts. Eric Serra live. Bon anniversaire, Eric. Merci. Hein. À votre carrière.
1: Ah,
0: c'est un concert anniversaire.
1: Ah oui, c'est vrai.
0: 45. Enfin, c'est ce qu'on m'a dit.
1: Oui, oui, j'en ai entendu parler.
0: Et bonne tournée, en tout cas, et merci d'être venu nous voir.
1: Ben avec plaisir, merci à vous.
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1: Bonjour. Arnaud, ma passion, c'est les taureaux. Tous les taureaux. L'amour du taureau. Le taureau Camargue, le taureau espagnol, qu'il soit dans l'arène, dans les champs, dans la rue. Je l'adore dans toutes ses formes.
2: Est-ce que vous vous êtes posé la question pourquoi j'aime le taureau ?
1: Ben, j'y suis venu petit à petit. En fait, mes parents m'ont amené il y a très longtemps dans ma jeunesse dans les arènes de Nîmes. À l'époque encore, où on pouvait voir le sixième taureau gratuitement, on ouvrait les portes. Et je me suis pris de passion pour

0: J'ai approché des éleveurs de taureaux et je sais tellement comme c'est difficile. Sincèrement, je m'en vois pas les capacités. Oui. C'est comme toute passion, on aime s'en approcher le plus près possible. Donc, rêver d'un jour élever des taureaux, bien sûr, mais sincèrement, c'est vraiment vraiment très compliqué.
1: Le taureau, il est fascinant. Alors, il fait peur. Il est fascinant. Vous avez lu des livres sur le taureau, parce que dans la mythologie, il y a toujours des bêtes à cornes.
0: Oui. Tout à fait, beaucoup de livres, à la fois sur la course camargaise, à la fois sur la corrida, mais aussi sur le taureau. Et ce qui est fascinant, c'est tout ce qu'il peut être, lui, dans ce qu'on en fait en tant qu'élevage, et la force qu'il représente. Parce que après, c'est la relation à la fois la corrida avec la mort, et qui peut gêner, et je l'entends, mais aussi l'agilité qu'on peut retrouver dans la course camargaise. Il a toutes ses facettes, le taureau.
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3: Printemps 1907, le midi viticole se soulève. À l'origine de la révolte des vieux, surproduction, concurrence de l'Algérie, vin frelaté, coupé ou chaptalisé, prix qui s'effondre, les vignerons n'en peuvent plus. C'est dans l'Aude que le mouvement se structure, dans le village d'Argelières, sous Marcelin Albert, est viticulteur et cavetier. Avec des vignerons du Minervois, il crée le comité de défense viticole qui organise la toute première manifestation.
4: Au vin artificiel, vive le vin naturel.
3: Le 11 mars 1907, ils sont 87 derrière lui. Quelques jours plus tard, les voilà 300 à Salelles d'Aude. Le comité décide alors de faire un meeting chaque semaine dans une commune différente. Marcelin Albert est un orateur qui galvanise la foule. Ils sont 600 à manifester à Bise Minervois le 31 mars, 1000 à Ouveillon le 7 avril, 5000 à Coursan le 14 avril, puis 10 000 à Capestan, 25 000 à Lézignan, 80 000 à Narbonne, où le maire Ernest Féroul s'engage à son tour, 150 000 à Béziers, où ont lieu de nombreux incidents, 180 000 à Perpignan, 200 000 à Carcassonne, 250 000 à Nîmes le 2 juin, et dit-on entre 600 et 800 000 manifestants à Montpellier le 9 juin 1907. Côté des vignerons, commerçants, ouvriers, employés, on estime qu'un languedocien sur deux était sur la comédie ce jour-là. Une marée humaine. L'évêque de Montpellier fait même ouvrir les portes de la cathédrale et des églises pour que les gens y trouvent refuge. Malgré la démission de près de 400 maires, des débats houleux à l'Assemblée nationale, l'État fait la sourde oreille. Face à la menace d'insurrection, Clémenceau, président du Conseil, envoie l'armée à Narbonne. Bilan, 6 morts et 33 blessés. Mais le soir du 20 juin, les soldats du 17e régiment d'infanterie se mutinent et refusent de tirer sur les manifestants sous les acclamations des Biterrois. Clémenceau n'a alors plus le choix. Il accepte de rencontrer Marcelin Albert et lui promet de porter une loi anti-fraude en échange du retour au calme. Mais le tigre, malin, glisse au leader de la contestation un billet de 100 francs pour prendre le train pour rentrer dans le sud. Et s'empresse de le raconter à la presse. Cette obole humiliante qu'Albert a eu la maladresse d'accepter lui vaudra d'être conspué par les siens, accusé de s'être laissé acheter. La loi protégeant le vin naturel contre les vins trafiqués est adoptée, les viticulteurs sont exonérés d'impôts sur les 3 années passées, les émeutiers sont amnistiés. Quant à celui qui avait rassemblé tout un peuple qui voulait vivre du travail de sa terre, Marcelin Albert, héros déchu, il s'exilera pour plusieurs années en Algérie.
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5: Son titre, Les Cadors, c'est l'histoire d'un homme qui se croit être l'un des fils de Kadhafi. Il part dans le désert du Sahel, dans l'espoir de retrouver le trésor de l'ancien dictateur libyen. Jérémy Ferrari, lui, est né en 1985 à Villesmeuse. Son nom de famille, c'est Larzière. Il grandit à Charleville, ses parents sont commerçants, c'est un passionné de théâtre depuis son adolescence. Dès 15 ans, il pousse les portes du théâtre de Charleville pour apprendre le métier. À 16 ans, il se choisit comme nom de scène Ferrari. Il se produit dans des bals et des maisons de retraite des Ardennes. Il met en scène ses premiers one-man shows et suit aussi des cours de théâtre à Paris, au célèbre cours Florent. Jérémy se distingue des autres humoristes car il aborde des sujets graves de manière cynique et souvent décalée. Il navigue entre provocation et réflexion. Dès octobre 2010, ses apparitions dans l'émission On ne demande qu'à en rire sur France 2, animée par Laurent Ruquier, ne passent pas.

0: Inaperçu.
1: Jérémy Ferrari.
0: Jérémy fait vite partie des invités réguliers comme Olivier de Benoît, l'humoriste rémois. Vend deux pièces à Beyrouth, confirme son talent de comédien engagé. Il traite de la guerre et des conflits géopolitiques.
2: Alors, action contre la faim, ils ont un petit peu d'argent de côté. Ils ont 40 millions d'euros de côté et ils t'expliquent pourquoi dans leur bilan comptable, c'est un cas de coup dur.
3: Mais quel coup dur ?
2: C'est parce qu'il y a des gens qui meurent de faim qu'il y a action contre la faim.
3: Donc le coup dur, ça serait qu'ils aient plus faim alors.
0: En 2017, il frappe encore plus fort avec Anesthésie Générale. Ce spectacle est une véritable critique de notre société et de ses dérives. Politique, économie, santé, tout y passe. Il se raconte aussi dans un livre où il dévoile ses addictions, dont l'alcool. C'est un artiste attachant et à part dans l'humour français. Il aime revenir dans son Ardenne natale. Il n'oublie pas ses racines. Jérémy Ferrari, c'est l'un des trésors de Champagne-Ardenne.
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1: C'est la Camille Minute, votre chronique de la joie et de la bonne humeur. Aujourd'hui, on va parler des red flags. Alors, c'est quoi un red flag ? Un red flag, c'est littéralement un drapeau rouge. Dans la vraie vie, ça veut dire attention, danger, fuis, cours, ne réponds pas à ce message. Le red flag, c'est le petit signal que ton cerveau voit, mais que ton cœur ignore, en disant non, mais ça va, je gère, on va gérer. Le red flag, c'est pas encore une catastrophe, c'est l'annonce de la catastrophe. C'est le teaser du film d'horreur. Il dit, je suis pas jaloux. Par exemple, si le mec, il dit, je suis pas jaloux, mais il connaît l'heure de ta dernière connexion avant tout le monde, il est jaloux. Ok ? Si elle te dit, ah, mais moi, je suis très cool, mais qu'elle fouille dans ton téléphone, même quand il est éteint, elle est pas cool. Un red flag, c'est pas un défaut, c'est un avant-goût du problème. C'est quand quelqu'un te dit, ah, moi, je suis comme ça, et que toi, au lieu de partir, tu réponds, ah, bah, parfait. Non, fuis, cours. Bref, les red flags, c'est simple. Si tu te dis, ça va sûrement passer, eh ben, ça passera pas. Voilà, c'est aussi simple que ça. Alors maintenant, ce que je vais faire, c'est que je vais vous lister, parce que l'être humain va toujours trop loin, des red flags vraiment exagérés. Des red flags qu'on voit sur les réseaux sociaux qui sont vraiment, ça va beaucoup trop loin. Une fois, j'ai vu une vidéo, il y a une nana, elle a sorti. Moi, j'ai un red flag. Mon red flag, c'est les mecs qui tiennent la barre du métro dans le métro. Donc maintenant, en fait, faut choisir entre tomber par terre ou être célibataire. Il y a un mec, il a dit, une fille qui finit son assiette, c'est un red flag. Frérot, elle a juste faim. Hein. C'est pas toxique, c'est la dalle, ça s'appelle. Après, il y a des red flags. Il y a quelqu'un qui dit, ouais, moi, mon red flag, c'est quelqu'un qui met son réveil à 6h du matin, même le week-end. Excuse-le d'être pauvre, hein, il veut bosser, ce monsieur-là. Il y a quelqu'un qui a dit, voilà, moi, mon red flag, une personne qui aime l'eau plate. Donc, en fait, si t'aimes pas les bulles, t'es toxique, quoi, t'es dangereux. J'ai vu aussi, mon red flag, c'est quelqu'un qui répond trop vite au message, ou trop lentement. Le bon timing, c'est jamais bon, quoi. Il y a un mec qui l'a dit, moi, mon red flag, c'est une fille qui dit, on verra. C'est pas un red flag, ça. C'est une promesse honnête. Et j'espère qu'elle ne le verra pas, le mec. À ce rythme-là, respirer va devenir un red flag. Bientôt, il inspire par le nez, c'est un red flag. Les gens, ils veulent plus une relation, ils veulent un CV sans défaut. Et même là, ils trouveront un red flag dans la photo. Avant, on cherchait l'amour. Maintenant, on cherche la faute. C'est bien ça, le problème.
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2: S'il y a un endroit qui résume bien les Vosges pour moi, c'est Saint-Maurice-sur-Moselle. C'est un condensé, un résumé, l'endroit que je montre quand on me demande à la fois de raconter l'histoire des Vosges, d'en décrire les paysages et même de parler des gens. La montagne au-dessus, jamais loin, j'allais dire au sortir de la boulangerie carrément. Hein. Et quelle montagne ! Le ballon d'Alsace qui prend racine ici, dont c'est le plus beau versant. 1247 mètres pour le sommet et une vue incroyable. On voit loin, on voit très loin, on voit même parfois trop loin si on ne prend pas le temps aussi de voir le tout près. Mais oui, ce petit brin bélier qu'on croise en juillet, ces arbres, tous les mêmes de loin, tous différents de près. Saint-Maurice, c'est la montagne, c'est l'eau des Vosges, puisque sur Moselle, ben oui, et il suffit de grimper un peu pour comprendre que la Moselle, c'est le fleuve qui nous dit que l'union fait la force, puisqu'il est né en fait d'avoir reçu l'apport de plein de gouttes de rue, comme on dit dans les Vosges, qui à force d'être nombreux à couler, forment cette auguste rivière qu'est la Moselle. L'histoire de Saint-Maurice, c'est l'histoire des Vosgiens, de cette capacité qu'ils ont d'aller là où d'autres ne seraient pas allés, dans la montagne, si belle, c'est vrai, mais pas facile à vivre, hein, surtout au Moyen-Âge, pour les premiers habitants, les premières années où on a vu écrit Saint-Maurice sur quelques parchemins. Les Vosgiens et leur capacité de travail, bien mal récompensée d'ailleurs dans les années 80, hein, mais qui continue à faire des merveilles et qui est un trésor. Je vais vous dire, le travail des Vosgiens, c'est un trésor que la France redécouvrira quand elle comprendra enfin qu'elle peut faire beaucoup mieux et beaucoup plus solide quand elle veut faire elle-même. Et puis, Saint-Maurice, c'est la capacité d'engagement des Vosgiens. Et la montagne, qui a vu le maquis, s'en souvient. Elle qui a été si dure à prendre pour les Alliés au sortir de l'occupation. Il y a cette capacité vosgienne à voir passer l'histoire, à en souffrir bien souvent. Bombardements, assauts, frontières même, il n'y a pas si longtemps, quand les voisins alsaciens ne pouvaient plus être français. Au-delà donc d'une marche vers les hauteurs ou même de l'effort physique, un voyage à Saint-Maurice-sur-Moselle, c'est finalement un voyage dans l'âme des Vosges, dans l'esprit de ceux qui y vivent et même de ceux qui y ont vécu. Et c'est fin bien. L'âme...
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3: Salut Brésil, ici Edouard Nénès.
4: Ça vous prend souvent de gueuler comme ça, comme des dégénérés.
5: Allons, un peu de calme, il y a des gens qui travaillent ici.
3: Je m'appelle Delphine, j'ai 57 ans et j'étais une ancienne élève de Marc Morvan.
6: C'est un sculpteur.
7: Ah bon? On peut gagner sa vie avec la sculpture?
8: Non mais c'est pas une question d'argent.
9: Ah, qu'est-ce que tu fais là?
3: Apparemment, je suis dans le petit bonheur.
9: Tu n'étais pas au courant, je croyais que tu savais.
10: C'est là que tu habites?
3: J'habite à Edouard Nénès et j'habiterai nulle part ailleurs qu'à Edouard Nénès.
11: Je crois que nulle part, on serait mieux qu'ici.
3: On a la mer, on a la campagne, on a des gens sympas, on a plein de Bretons en plus.
12: Ils se déguisent en Bretonne maintenant. Qu'est-ce qu'ils vont chercher?
13: Et ton petit coin de paradis?
14: C'était un coin d'enfer.
3: Ah, moi, mon coin préféré quand je me balade, c'est les Plomas.
9: C'est par où?
3: Les Plomas, c'est à Edouard Nénès, c'est juste au-dessus du port du Rosemeur. Et c'est vachement sympa. Il y a plein d'aigrettes et d'oiseaux et voilà.
15: C'est plein de choses, hein. Ça va d'un oiseau qui s'envole à Zaz. C'est assez vaste, quoi. Il y a de tout, quoi.
16: En effet.
17: Il était bon, ce premier baiser.
3: Premier bisou, à l'école maternelle.
18: Ah, vous n'avez pas perdu de temps, hein?
3: Je me souviens très bien parce qu'il était tout petit et il voulait absolument m'embrasser. Moi, je voulais pas et il m'a mordu.
19: Mordez ses petits camarades à la maternelle. Jamais.
20: Ce matin, exercice d'expression orale.
3: Moi, l'expression bretonne que j'utilise, c'est l'expression de là où je suis, c'est maréo.
21: J'ai rien compris. Non, ou alors c'est moi. C'est...
22: Non, moi non plus, j'ai rien compris.
3: C'est du douarneniste.
23: Mais vous savez ce que ça veut dire, au moins?
3: Je suis pas sûr qu'on doit traduire. Maréo.
24: Non, mais je crois qu'il n'y a pas moyen. Je pille jamais rien ce que vous dites.
25: Vous pouvez pas comprendre.
3: Maréo. Les femmes disent marée ou les hommes disent marère.
26: Tu comprends maintenant?
27: Oui, ça je comprends, oui.
28: Très très poétique, je ne connaissais pas toutes ces expressions.
29: Eh, bon, mais...
3: Allez, salut!

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1: Bonjour à toutes et tous, bienvenue dans Affaires classées, le podcast. Nous sommes en 1875, au cœur de la Bigorre, dans le petit village de Montousset, pas loin de Bagnères. Un fermier du village est assassiné avec sa fille. La veille, trois inconnus leur avaient rendu visite. Question, qui sont ces étranges visiteurs? La suite, dans un instant.
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1: Nous sommes en l'an 1877. Les gazettes judiciaires de l'époque regorgent de faits divers, de vols, de meurtres. Pour quelques sous, certains n'hésitent guère à frapper, à tuer. Souvent, hélas, ces drames sordides impliquent des ressortissants espagnols sans ressources, des sans domicile fixe, errant de ville en ville, profitant de la quiétude des campagnes pour commettre leurs méfaits. En cette fin de 19e siècle, la France accueille nombre d'immigrés fuyant leur patrie après l'invasion de Napoléon, comme en atteste le procès qui va suivre. Ce matin du 12 mars, une imposante foule de curieux s'est amassée des deux côtés de la petite rue qui conduit de la prison au palais de justice de Tarbes. Tous guettent le passage, dans un instant, du convoi à cheval qui transportera les accusés du crime de Montousset. Voilà plusieurs jours que la presse régionale annonce ce qui sera le procès criminel de l'année dans le coin. Il est 11h. Le président de la cour d'assises, Monsieur Léniel, vêtu de son imposante robe rouge et noire, ordonne aux gardes qu'on introduise les accusés. Deux hommes et une femme dans le box. Ils sont jeunes, une trentaine d'années, de taille moyenne. Les deux hommes sont originaires de la province voisine de l'Aragon, tandis que leur voisine de galère est certes née à Tarbes, mais de parents espagnols. L'affaire a débuté 2 ans plus tôt. Dans la soirée du 25 novembre 1875, le trio arrive d'Auch en diligence à la gare de Lannemezan. Ils vont marcher, à pied, toute la nuit, en direction du petit village de Montousset, dans le canton de Bagnères-de-Bigorre, qu'ils atteignent enfin au matin suivant.
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1: Leur traversée ne passe pas inaperçue. Des paysans, déjà au champ, scrutent ces inconnus. Qui sait s'ils ne sont pas là pour voler? Un petit garçon les voit, aiguisant leur couteau au bord d'un sentier. C'est à lui que le trio réclame son chemin.
3: La ferme des Campistrous, tu sais où c'est?
1: Arrivé à destination, il toque à la porte et tombe sur Philippe, le chef de famille. C'est Louise, sa fille, que la dame du trio demande à voir. Elle dit être une ancienne amie. Direction, un champ proche où Louise est à pied d'œuvre. Quand elle aperçoit sa visiteuse, elle se jette dans ses bras, l'embrasse avec effusion et propose au trio de passer la nuit à la maison. Dimanche 27 novembre, Rosalie, une voisine des Campistrous, s'étonne de voir les volets fermés. Elle frappe à la porte. Personne. Louise. Silence. Un sombre pressentiment envahit Rosalie qui part alerter Monsieur le maire, lequel se transporte sur place, accompagné de quelques hommes. Un épouvantable spectacle les attend. Philippe, le chef de famille, gît inanimé dans son lit. Une mare de sang s'écoule à travers le matelas. Un double bâillon noué derrière la tête et fortement serré a été posé sur sa bouche pour l'étouffer ou l'empêcher de crier. Des plaies béantes sur sa poitrine, son cou, sa tête lui ont été infligées par une arme blanche. Et Louise, elle, c'est dans l'écurie que son cadavre mutilé sera découvert, lardé de coups de couteau. Pour les gendarmes de Bagnères, il n'y a pas à chercher bien loin. le vol est le mobile de ce double meurtre. Les meubles ont été fouillés, le linge des armoires jeté au sol. Un objet va pourtant retenir leur attention.
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1: C'est un cache-nez, noir et blanc. Rosalie, la voisine, est formelle. Il appartient à l'un des deux hommes arrivés la veille. Elle a croisé le trio quand il se dirigeait vers la ferme en début de soirée. Et bizarrement, tout ce beau monde a disparu. Nul ne sait à ce stade qui sont les deux hommes à l'accent espagnol qui accompagnaient la visiteuse qui se disait amie de Louise Campistrous. Elle, en revanche, est très vite identifiée. Elle se nomme Marie Viau. Née à Tarbes, elle s'adonne depuis longtemps à la prostitution dans les rues du chef-lieu de la Bigorre. Selon les policiers, Marie s'est mise en ménage avec un certain Francis Badel, un homme fort dangereux, condamné par trois fois et fraîchement sorti de prison après avoir failli assassiner un compatriote. Sa spécialité, c'est le vol d'argent et malheur à la victime qui lui résiste. Un voleur patenté, capable de tuer sa proie, voilà qui dessine le portrait idéal du suspect numéro 1 dans l'enquête ouverte sur le crime survenu le 26 novembre à la ferme de Montousset. Reste une question. Comment Marie Viau a-t-elle fait connaissance avec Louise ? La réponse ne tarde pas. Quelques mois avant son assassinat, la jeune paysanne avait fait un petit séjour derrière les barreaux à la prison de Tarbes à cause d'un menu larcin. Et c'est là que Louise et Marie s'étaient liées d'amitié, à tel point que Louise lui fit promettre qu'il faudrait passer la visiter une fois dehors à la ferme familiale. Immature, Louise avait glissé une imprudente confidence. Philippe, son père, avait longtemps vécu aux Amériques. Il en était revenu riche, très riche, et pour preuve, il cachait sous son matelas des lingots d'or et 30 000 francs en espèces.
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1: Une confidence qui ne tomba pas dans l'oreille d'une sourde. Marie en parla aussitôt à son amant, lui aussi en prison. C'est pour s'emparer de ce joli magot que Marie Viau conçut le projet de rendre visite à son ex-voisine de cellule, aidée des deux hommes que les policiers ne tardent pas à identifier comme étant les deux frères Badel, Francis et Valentin. Mais où sont-ils passés ? Le lendemain du crime, le trio sanguinaire a déjà traversé la frontière afin de se planquer en Espagne. Grâce à l'entraide entre les deux pays, les trois suspects seront malgré tout interpellés vite après. Face au juge, Marie Viau se met à table et elle raconte. Profitant de l'hospitalité du vieux Campistrous, le trio assassin entamait la soirée en savourant les spécialités culinaires de la ferme de Montousset avant de tuer le père et sa fille. Selon ses deux compères, c'est Marie Viau qui a décidé d'achever le vieil homme.
4: Il faut en finir, et vite, sinon les gendarmes vont arriver.
1: Joignant le geste à la parole, elle s'empare d'un couteau de cuisine posé sur la table et elle le tend à son compagnon.
4: Vas-y, achève-le.
1: Détail sordide, une fois les deux meurtres commis, la jeune femme s'est mise à danser, ivre de joie, à l'idée du magot qu'elle imaginait découvrir dans les armoires de la ferme. Mais sa joie sera de courte durée. Malgré une fouille approfondie, les trois compères ne trouvent pas une seule trace du butin dont Louise avait parlé à sa copine de cellule en prison. Ni lingots d'or, ni billets, ni pièces de monnaie. Le butin se résumera à quelques vêtements. Deux robes, un parapluie, des boucles d'oreilles, des chemises, des draps et une montre.
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1: Un butin bien dérisoire face à la guillotine que les trois assassins encourent à présent. Inculpés du crime de vol suivi de meurtre, commis avec préméditation, ils retournent à la prison de Tarbes et pour longtemps, la même où naquit leur sanglant projet criminel. Le procès aux assises s'ouvre au printemps 1877. La presse locale et nationale est là. L'affaire passionne l'opinion publique car, aux yeux de tous, les frères Badel ne sont que des exécutants. Le cerveau du drame, l'instigatrice, c'est Marie, la diabolique. Dans l'inconscient populaire, la femme donne la vie, pas la mort. Et comme chaque fois lorsqu'une femme est accusée d'un crime horrible, la foule accourt. Face aux magistrats et aux jurés, les frères Badel semblent résignés, convaincus que leur sort est déjà scellé et qu'ils finiront coupés en deux par la lame du bourreau. Marie, jeune et belle, joue la comédie jusqu'au bout. En pleine audience, elle tombe à terre, en proie à des attaques nerveuses. Simule-t-elle la folie pour échapper à la peine capitale ? Un médecin court, il lui fait respirer des sels. Marie se calme, repose sa tête sur l'épaule d'un gendarme et l'audience reprend. Au nom de la société, l'avocat général, M. Dumoulin, requiert la peine de mort. Entre les trois accusés, unis dans le crime, unis dans le châtiment. Une heure suffira à la cour pour rendre son verdict. Peine de mort pour Marie Viau, peine de mort pour Francis Badel et prison à vie pour le jeune frère Valentin. C'est le 12 mai suivant que Francis sera guillotiné. Marie aura plus de chance. Elle est graciée par le chef de l'État. Devenue une détenue modèle, elle sera libérée 25 ans plus tard, en 1902.
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1: D'or et de sang, c'était ce nouvel épisode du podcast. Je vous propose de nous retrouver dans un prochain rendez-vous avec cette fois-ci un petit voyage dans le temps en juillet 1992. Un curé d'origine basque est découvert dans les toilettes d'une aire d'autoroute en Charente-Maritime. Que s'est-il passé ? Réponse dans un prochain numéro. À bientôt.
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5: Wikizef, petit guide à l'usage des étrangers du sud du péage d'Arras en vacances dans notre belle région.
6: Votre cousine a décidé d'organiser son anniversaire. Seulement, les temps sont durs. Elle voudrait réunir la famille, mais faire ça à moindre frais. Vous savez, les réceptions dans les grandes familles, ça fait vite cher. Hein. Rien que la famille proche, ils sont 25. Deux, trois cousins en plus avec les gosses, on monte vite à 50. Alors, elle a une idée. Elle se dit, je vais faire à manger des pentières au four avec des saucisses au barbecue. Et ils ramèneront chacun une ou deux bouteilles. Et là, votre cousin, il dit, Vadius, je vais faire une paire de bouteilles. Ne paniquez pas, Wikizef est là pour vous aider. Votre cerveau s'est mis en route à essayer de compter. Et vous ne parvenez pas à trouver comment une trentaine d'adultes en ramenant une ou deux chacun, voire trois, on arrive à une simple paire.
5: Définition.
6: Une paire de bouteilles ? Beaucoup de bouteilles. C'est simple, hein. Mais attention, quand on dit une paire de bouteilles, c'est quand on sait qu'il va y en avoir beaucoup, peut-être même de trop, mais on ne sait pas combien. Et en acceptant ce qui va par paire naturellement, les chaussures, les tototes, les chaussettes, les prunes et les jumeaux. Par contre, à un colloque de jumeaux, on peut dire, des jumeaux là-bas, il va y en avoir une paire. Et si on va par là, dans le dressing de votre femme, je suis sûr que des chaussures, il y en a aussi une paire.
5: Exemple.
6: Une paire de manifestants selon la police, une belle paire de manifestants selon les syndicats. Je crois qu'on a fait le tour. Depuis le temps des Wikizef, je crois, j'en ai fait une paire, je suis sûr.
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7: Avant d'accueillir le centre des congrès, l'Ancan, c'était une atmosphère à part. Un lieu avec du bruit, des odeurs aussi, et de l'effervescence. Ici, on criait les enchères, on vidait les caisses de poissons, et toute une ville vivait au rythme de la mer. Entre 1956 et 1994, la criée de l'Ancan est l'épicentre du port de pêche Rochelet. Chaque jour, les bateaux rentrent au bassin des chalutiers, chargés de merlus, de barres, de dorades. Les caisses sont déchargées directement sur les tables de tri et les mareyeurs enchérissent à la voie. On imagine facilement une ambiance intense, rythmée. quasi théâtral.
8: Il est tout frais, mon poisson. Il frétille. Il est tout frais.
9: Ça sent le poisson d'en face.
7: À son apogée, au milieu des années 1960, jusqu'à 25 000 tonnes de poissons transitent ici chaque année. La Rochelle figure alors parmi les ports de pêche les plus actifs de France. Et si on s'attarde sur le bâtiment en tant que tel de l'Ancan, eh bien, nous sommes face à une construction longue de près de 300 mètres là, après son agrandissement. C'est un véritable outil moderne. Hein. Quai de déchargement, atelier de marraillage, liaison ferroviaire, chambre froide. En fait, tout est pensé pour rationaliser et accélérer le commerce du poisson.
10: Bah, qu'est-ce que c'est que ça ?
8: Un bon poisson. C'est tout frais et bien goulu.
10: Ça pue, puis ça bouffe maintenant que tu l'as posé sur le capot.
7: Dès le XIIIe siècle, le marché aux poissons occupe différents sites dans La Rochelle. Il s'installe dans le centre-ville, rue du Port, puis rue Amelot, avant de migrer dans l'ancien couvent des Carmes. C'est la Coursive aujourd'hui. Pour finalement se fixer au bord du bassin des Chalutiers. À la fin du XIXe siècle, l'arrivée des bateaux à vapeur transforme profondément la pêche. Les sociétés d'armement se multiplient à partir du début du XXe siècle, puis vient l'âge d'or des Trente Glorieuses, avant le déclin, lié au choc pétrolier notamment, mais aussi à l'éloignement des zones de pêche et aux crises successives. En 1994, la criée quitte l'Ancan pour rejoindre Chef de Baie. Une page se tourne alors. Hein. Mais le bâtiment, lui, eh bien, il reste debout. Transformé en centre des congrès, il a réussi à conserver son esprit d'origine, hein, avec ses grandes baies ouvertes sur le bassin, ses quais, et puis ses volumes impressionnants. Et avec la seconde édition hein, de l'événement la criée de l'Ancan, eh bien, le lieu renoue avec son histoire et reprend le temps d'une journée son accent maritime.
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1: Perpignan abrite un petit bijou souvent méconnu des visiteurs, le musée Puitsch, dédié aux monnaies et aux médailles. Installé dans la belle villa des Tilleuls, ce musée offre un voyage dans l'histoire de la numismatique.
2: Alors, on est à la villa des Tilleuls, avenue de Grande-Bretagne, au 42. C'est une villa qui abrite actuellement une bibliothèque, mais surtout un musée très méconnu des Perpignanais, malheureusement.
1: Et vous, Sabine, vous êtes la directrice de ce fameux musée, qui est le musée dit Puitsch.
2: Le musée des monnaies et médailles Joseph Puitsch. Alors Joseph Puitsch était un Perpignanais d'origine qui a trouvé sa première monnaie à l'âge de 14 ans, ce qui a déclenché une immense passion pour la numismatique qui a tout légué à la ville de Perpignan pour faire ce musée-là.
1: Il faut dire que cette villa, elle est majestueuse et elle est magnifique.
2: Tout à fait. Alors c'est une villa Petersen, donc construite en 1907.
1: Ce monsieur Puitsch, il faisait quoi ?
2: Il était mercier. Il a fait fortune à Paris. Il a eu la chance aussi d'épouser une femme très riche, donc ça aide.
1: Une catalane
2: de Saint-Laurent-de-la-Salanque. Dans toute sa vie, il a collectionné des monnaies.
1: On va rentrer dans le musée ?
2: Allez, on rentre.
1: Alors Sabine, nous voici à l'intérieur du musée, au deuxième étage de cette villa des Tilleuls.
2: Alors ici, vous êtes vraiment au cœur du musée, avec un couloir pour les expos temporaires et une salle d'exposition permanente.
1: Et depuis cette salle d'exposition permanente, on a vu sur la fameuse avenue Grande-Bretagne.
2: C'est ça.
1: Alors, nous avons devant nous, sous vitrine, ces fameuses pièces de collection.
2: Petite partie, puisqu'il y a moins de 1% qui est exposé, sachant que la collection actuellement se compose à peu près de 50 000 monnaies et médailles.
1: C'est, paraît-il, le troisième musée de monnaie de France ici.
2: Oui, après Paris, donc deux grandes collections à Paris, celle du cabinet des médailles et celle de la monnaie de Paris.
1: Quelles sont les premières pièces que vous montrez en général lors des visites ?
2: Alors, on commence par la naissance de la monnaie, comme ça, qui ne dira rien à personne. Mais si je vous parle de Crésus, ça vous dit quelque chose ?
1: Ah, c'est une expression bien connue, hein, riche
2: oui,
1: comme Crésus.
2: Oui, oui. Donc, nous avons cette première monnaie, qui est une monnaie de Crésus.
1: Elle est où ?
2: Là-bas, voilà.
1: Ah, c'est ce petit bout de métal.
2: Ce petit bout de métal, oui, de l'argent, qui représente un lion et un taureau affrontés.
1: Et ça, ça date de quand ?
2: 6e siècle avant Jésus-Christ.
1: Ça a été retrouvé où ?
2: Alors, on ne sait pas. Malheureusement, on ne sait pas. Puitsch a dû l'acheter.
1: Et de Crésus, on peut passer peut-être aux monnaies catalanes ?
2: Allez, aux monnaies catalanes. Avec, en particulier, la première monnaie. T'as trouvé Joseph Puitsch ? Alors, c'est une toute petite monnaie qui est celle-là.
1: Quelle est la caractéristique de cette monnaie ?
2: Alors, cette monnaie est une monnaie catalane, frappée à Barcelone par le roi. Voilà, c'est une des premières monnaies catalanes, vraiment.
1: Et elle a été trouvée où, cette monnaie ?
2: Alors, elle a été trouvée dans une vigne sur la route de Canet.
1: Sabine, est-ce qu'il y a eu une monnaie ici, dans les Pyrénées-Orientales ?
2: Toutes ces monnaies-là, que vous avez exposées ici, ont été frappées à Perpignan.
1: C'est-à-dire qu'il y avait une fabrique ici de monnaie ?
2: Oui, un atelier monétaire. Même plusieurs, il y en a eu. Il y a des rues qui portent encore la trace de ces ateliers. Rue Petite de la Monnaie, rue Grande de la Monnaie. Donc c'était le lieu où on fabriquait les monnaies à Perpignan.
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3: Adi Oubalen et Adi Sias à toutes. Est-ce que vous connaissez le mot fenestrou ? Ben, une fenestrou est une fenestre pichotte. C'est une petite fenêtre. Ben, une couple au bézi m'a bien contat qu'a bien passepougu d'intra d'in l'oustal. Un jour, mon voisin m'avait raconté qu'il n'avait pu rentrer chez lui. J'avais expliqué, vous savez pourquoi? Ben, sa femme avait clavé la porte d'entrée. Clavé, qui vient de l'occitan clava. Alors, à votre avis, qu'est-ce que ça veut dire?
4: Eh ben, je dirais fermé à clé, verrouillé.
3: Et en effet, je m'explique. Mon voisin était sans clé et sa femme, eh bien, elle était parti faire une course en ville. Comme il n'avait pas les clés, eh bien, Charbel Zekefaguet, vous savez ce qu'il a fait? Eh bien, il était passé par le fenestro del garage. Il est donc passé par le fenestro du garage. Le fenestro est lingo nostro. C'est la lucarne, le vasistas, une précisionnette. Je papla, je pèse l'oubésier, et steugne, et je magre. Mon voisin est maigre. C'est bien pour ça qu'il a pu passer par le fenestro du garage.
4: Et le fenestro, ça peut être autre chose?
3: Eh bien oui, le fenestro bremonde est l'autre mot pour parler de la télévision. Ce mot fenestro s'utilise également pour parler de la télévision. Bon, surtout une copère, surtout autrefois, car les téléviseurs étaient pitchous, ils étaient petits. D'ailleurs, quand les premiers postes sont arrivés, certaines personnes appelaient cet objet le fenestro. Mais depuis, eh bien, les choses ont bien changé avec ces grands écrans de télévision.
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1: Nous l'avions déjà reçue dans Toujours à la page en tant que romancière. La romanaise Magali Milot est de retour dans les librairies, mais cette fois en tant que médecin. Le métier qu'elle a exercé passionnellement jusqu'à un burn-out en blouse blanche. C'est d'ailleurs le titre qu'elle a choisi pour ce témoignage qui paraît chez l'Archipel. Mon burn-out en blouse blanche. Un livre qui commence le jour où Magali échappe de peu à la mort au volant parce que son cœur déclenche au milieu de nulle part une crise de tachycardie. Et ce n'était pas le premier symptôme, il y avait eu des bronchites à répétition, l'eczéma et même l'apparition d'un foyer d'endométriose. Et bien sûr, la course contre le temps pour s'occuper de ses enfants, recevoir ses 40 patients par jour, les ruminations nocturnes, la boule au ventre le jour. Et il y a aussi eu le déni, un refus de voir qu'il était urgent qu'elle arrête. Même cet accident, évité de justesse, n'aura pas su lui mettre les points sur les i. Pourquoi, Magali Milot ?
5: Je ne sais pas exactement, mais c'est vrai que j'avais beaucoup de culpabilité à m'arrêter par rapport aux patients, par rapport à ma famille. Dans nos études, on ne nous apprend pas à prendre soin de nous. On nous apprend à toujours être là, toujours travailler, voilà, faire plus. Et puis, en tant que femme, j'allais dire, on est un peu des rocs, on est... Voilà, on est les piliers et oui, je me disais, il faut que je tienne, quoi. Il faut tenir.
1: Et vous aviez des reproches qui vous étaient faits dans le cadre familial, effectivement. Comment vous les expliquez ?
5: Je pense que c'est pas compris ce qu'on vit quand on est en burn-out. Et voilà, et peut-être que l'entourage a besoin de savoir que c'est pas quelque chose qu'on ne veut plus faire, c'est juste qu'on peut plus parce qu'on n'a pas assez d'énergie. Donc je pense que c'est pas compris.
1: Pas compris non plus par une partie du corps médical, parce que vous avez quelques consultations qui sont quand même assez violentes.
5: Oui, les médecins ne m'écoutaient pas vraiment. En tout cas, certains que j'ai vus. C'était assez compliqué, ça, pour moi.
1: Qui a été ou quelle a été la première personne ou le premier moment qui vous a autorisé à vous dire, là, je vis quelque chose et c'est légitime de dire stop ?
5: Alors, la première personne, ça a été quand même la psychologue qui m'a suivie. Mais au début, c'est pareil, je ne voulais pas croire à ce qu'elle me disait. Elle m'a vraiment dit, c'est un burn-out, etc. Il va falloir du temps. Mais moi, j'étais encore dans le déni en me disant, non, mais c'est trop long. Elle me parle d'un an et demi de repos. Moi, j'ai envie de reprendre et je vais reprendre bien plus vite.
1: Écrire ce livre, pour vous, c'était un bilan, c'était un message. Comment est-ce que vous l'avez abordé ?
5: Pour moi, c'est plus un message, en fait. C'est plus pour aider les gens qui sont en burn-out, mais aussi les proches. Après, c'était aussi alerter, parce qu'il y a beaucoup de burn-out en ce moment, dans toutes les professions, mais le milieu médical est quand même bien impacté. Le système médical, actuellement, je vais dire, il est plus performant, parce que chaque médecin a trop de patients, comme je le mets à la fin. La patientèle a augmenté de 1/5 par médecin. C'est très compliqué. Donc, c'est pour ça qu'il y a des médecins qui tombent, j'allais dire, malades de plus en plus. Moi, je dirais, ce qui est essentiel par rapport... aux professions médicales, aux médecins, c'est prendre soin de soi pour pouvoir ensuite redonner aux autres. Et puis après, même pour la plupart des personnes, essayer toujours de se ramener un peu à soi et à quels sont mes besoins, quelles sont mes limites, et j'ai le droit de dire non pour certaines choses pour pouvoir me préserver ma santé.
1: Magali Milot a vécu 3 ans de descente aux enfers et a mis 3 ans à se reconstruire grâce au repos, à la méditation, à la danse, à l'écriture. Grâce à un recentrage sur elle-même et une remise en question profonde de son mode de vie. Elle délivre un témoignage touchant et un message indispensable dans « Mon burn-out en blouse blanche » paru chez l'Archipel.
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6: Oui, avec un agriculteur exploitant qui a 39 ans à Angluzel et Courcelles. On est à 10 km de Cézanne. Bonjour Alexis Leherle.
7: Bonjour.
6: Quel est votre parcours pour arriver jusqu'ici en tant qu'exploitant agricole ?
7: Alors moi, je suis agriculteur, donc installé à Angluzel depuis 4 ans. Donc avant, j'étais double actif pendant 2 ans. Avant de m'installer, j'étais 10 ans conseiller agricole, donc notamment sur l'installation en agriculture.
6: Ces 10 ans d'expérience en tant que personne spécialisée pour l'installation de nouveaux agriculteurs, agricultrices, ça consistait en quoi ? Combien de personnes vous avez accompagnées et comment ?
7: Je recevais toutes les personnes qui souhaitaient s'installer installé en agriculture, viticulture, maraîchage, élevage, tout projet agricole. J'étais là pour les accompagner, pour les renseigner sur les démarches à faire pour devenir agriculteur. Donc j'en rencontrais à peu près 200 personnes par an sur tout le département de la Marne.
6: Et c'était quoi l'étude de faisabilité, la reprise d'exploitation, la création d'exploitation ?
7: Alors j'étais vraiment là sur la partie renseignement dans les démarches, notamment les formations, tout ce qui était réglementation à respecter lors de l'installation, et puis quelle aide on pourrait bénéficier pour s'installer en tant que jeune agriculteur.
6: Quel est le profil des personnes que vous avez accompagnées pour l'installation ? C'est plus des jeunes, des personnes en reconversion professionnelle qui décident de se lancer dans l'agriculture ?
7: Alors, en 10 ans d'expérience, j'ai vu le profil légèrement évoluer. Alors, on voit que l'âge moyen d'installation a progressé. Donc, les gens s'installent de plus en plus tard. Et donc, en termes de profil, on avait beaucoup de profils donc sur des exploitations, on va dire, assez classiques de la région. Donc, grande culture, céréales, viticulture. Mais on voit de plus en plus de projets avec de la diversification, production de maraîchage, développement de nouveaux élevages sur les exploitations.
6: Quand on entend parler des agriculteurs, souvent, c'est la reprise d'une exploitation familiale, c'était essentiellement le cas ou pas ?
7: Alors dans la Marne, oui, on est essentiellement sur des reprises d'exploitation familiale, donc des enfants, filles ou neveux, de neveux, nièces d'exploitants agricoles qui reprennent la suite dans l'exploitation familiale. Mais de plus en plus, on a des personnes donc extérieures au milieu agricole qui reviennent, qui ont un projet de revenir sur l'exploitation. Donc dans ces cas-là, la difficulté, c'est aussi l'accès au foncier. Donc c'est pas facile de trouver des surfaces agricoles pour exploiter dans la Marne.
6: Alexis Leherl, pendant 10 ans, 200 agriculteurs et agricultrices par an reçus pour l'aide à l'installation. Quelles étaient les principales sources de motivation et les freins de ces personnes que vous avez rencontrées et aidées à s'installer ?
7: La première motivation, c'est continuer l'entreprise familiale, donc poursuivre cette activité avec souvent des projets de diversification, de nouvelles activités sur cette exploitation avec de nouvelles cultures ou création ou développement de certains élevages. Après niveau frein, les freins, c'est aussi souvent quand même le financement de ces projets d'exploitation, car une reprise d'exploitation, c'est quand même relativement onéreux à reprendre avec des emprunts sur une durée assez longue. Donc faut avoir les capacités financières de pouvoir assumer ces reprises.
6: Voilà Alexis Leherl qui a aidé des agriculteurs à s'installer pendant près de 10 ans en Champagne-Ardenne. Merci Alexis.
7: Merci.
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8: Pour changer, je ne vais pas vous apprendre un mot, mais vous apprendre quelques subtilités pour écrire en breton. Et ensuite, place à un prénom pour changer aussi.
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8: Bon, c'est la journée du changement. Alors, je vous apprends chaque jour des mots. La pratique orale, c'est bien, mais l'écrit, c'est important aussi. Alors, dans l'alphabet breton, il y a 2 ou 3 petites choses à savoir. En premier, vous verrez une lettre que vous connaissez, mais que vous ne prononcez pas bien. C'est le C'H, qui sert à écrire le son RE, et donc pas CHE ni QUE, c'est RE. C'est un gros H aspiré. Pensez à un hangar, hein, voilà, comme ça va vous aider. Ensuite, une autre chose à savoir, pas de bol, le cul n'existe pas en breton, on parle pas de cul, mais à la place, nous avons le K, qui sert à remplacer donc le cul, mais aussi le C, et ça sert à faire le son que. Un K, tout simplement. Donc avec ça, vous ne devriez plus confondre C'H, c'est le H, le hangar, hein. Et si c'est un K, eh ben là, vous pourrez dire K. Ça paraît bête comme chou, mais c'est important à connaître pour pouvoir écrire, mais aussi lire et retrouver la bonne prononciation. À vous de répéter, ou alors écrivez-le quelque part pour vous en souvenir.
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8: Et pour changer des noms de lieux de famille, un prénom aujourd'hui qui est sûrement parmi les plus répandus, ou du moins dans le top des prénoms bretons, c'est Maël, avec sa variante Maëlan. Alors Maël, c'est un très vieux prénom, commun à d'autres langues celtiques. Maël, ça vient du Moyen-Âge, de l'époque du vieux breton, et ce nom était celui des princes ou des chefs de clan, à l'époque où la Bretagne était clanique, évidemment. Mais ce joli prénom est resté. Maël, c'est un prénom masculin, féminisé depuis peu, mais Maël, c'est le chef de clan, et dans Maëlan, eh bien là on a une contraction de Maël et Tan, qui donne Maël Dan. Et ensuite, Maëlan, c'est-à-dire le chef de feu, donc au caractère bien trempé. commissaire en Maëlande. Voilà. Il est temps pour moi de vous laisser, de vous dire à demain, même heure, Canoir-Croix.
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1: Originaire de Normandie, c'est à Concarneau que Grégoire Théry, alias Havre, a décidé de poser sa guitare. Le chanteur, auteur et compositeur signe son premier 5 titres où se mêlent pop-rock et poésie. Nord en est le premier extrait.
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3: Bonjour Arnaud Fromage.
4: Bonjour, bonjour à tous.
3: La nécessaire minute contre toi, c'est maintenant. C'est vous que j'ai vu tout à l'heure, hein, le doigt dans le pot à pâte à tartiner. C'est quand même pas très propre, hein, tout ça.
4: Je sais, mais que voulez-vous, c'est tellement bon et tellement régressif, la pâte à tartiner, du chocolat, des noisettes et plein d'huile. Bon, ça aide pas à rentrer dans du 38, mais flûte à la fin, il faut savoir se faire plaisir. Et surtout, cette merveille a bien failli ne jamais exister.
3: Alors comment ça, à cause de Monsieur Ferrero, c'est ça?
4: Non, lui, il y est absolument pour rien, ce serait plutôt à cause de l'homme de Néandertal. Je vous explique. L'année dernière, des scientifiques de l'université d'Aarhus, au Danemark, se sont mis en tête de reconstituer le paysage et d'identifier les essences de plantes qui poussaient en Europe il y a 100 000 ans avant l'arrivée de l'homme. Pour cela, ils ont collecté des pollens anciens, les ont analysés et les résultats ne sont finalement pas si surprenants que ça. On y retrouve du tilleul, du hêtre, du charme et donc, bien sûr, des noisetiers. Beaucoup de noisetiers même.